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0: 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Il est 8 heures.
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3: Le samedi 5 septembre, c'est la fête de la Confédération paysanne. Avec un bal paysan, HK viendra sur place à la ferme du Duella à Saint-Martial-d'Artancé. Et c'est l'association 1000 pour un Périgord qui accueille et accompagne des familles migrantes qui est l'association partenaire cette année. Voici la présentation de cette fête par Rachel Ouayoun, l'animatrice de la Confédération Paysanne d'Ordogne.
4: Eh bien, le public pourra accéder à la fête à partir de 14h et se déroulera jusqu'à 21h. Et donc, tout au long de l'après-midi, il y aura donc un marché paysan, donc des paysans du réseau de la Confédération Paysanne. Donc, il y aura aussi les paysans paysannes de la ferme, du Duella. Ça, c'est, voilà, c'est eux qui accueillent, donc ils auront un stand pour présenter et vendre leur production et une dizaine en tout de stands voilà, de producteurs, productrices du réseau de la Confédération Paysanne. Il y aura également ce qu'on appelle un village associatif, donc ce sont des stands des associations de notre réseau et d'associations militantes, donc environ une dizaine de stands, dont le stand de la Confédération Paysanne et de son

0: pour un Périgord, des amis de la Confédération Paysanne,
1: Terre de Liens,
0: Agrobio Périgord, Maison 24, et j'en passe, j'en oublie. Nous, on inaugurera notre pâté paysan, notre pâté de la Conf, c'est une cuvée... une cuvée pâtée en soutien à la Confédération Paysanne qu'on pourra retrouver sur notre stand. Voilà, entre autres choses, des jeux en bois pour accueillir avec enthousiasme les enfants, même si on voit aussi beaucoup d'adultes qui jouent aux jeux en bois sur les événements, donc c'est pas que pour les enfants. Et sur le marché paysan, il sera aussi possible de grignoter des petites choses puisqu'il y aura de la dégustation sur le pouce. 15h30, la table ronde pendant environ 1h30, donc avec différents intervenants, et on invite le public bien sûr à y participer puisqu'il y aura un temps d'échange à l'issue de la table ronde. Il y aura un intervenant donc de Terre de Liens qui va raconter son expérience de terrain et des regards croisés de paysans-paysannes. Il y aura une chercheuse, alors c'est agriculture et immigration, son travail de thèse.
2: L'important aussi, enfin on a laissé beaucoup de temps,
3: c'était important pour nous, on a laissé beaucoup de temps d'échange.
4: François Soulard, porte-parole de la Confédération Paysanne et élu minoritaire à la Chambre d'Agriculture de Dordogne.
3: C'est quand même un changement important dans les campagnes, enfin ça a toujours été, ça va toujours plus vite en ville qu'en campagne, les changements, et malgré, enfin voilà, c'est comme ça, c'est peut-être un bien, je sais pas, et donc du coup c'est important aussi qu'il y ait beaucoup d'échanges avec les gens qui sont présents, de recueillir les avis de chacun et de pouvoir discuter. C'est des sujets où on peut très vite déborder vers des choses clivantes, quoi. Et pour nous, c'est important de débunker, hein, je sais pas le mot français, mais voilà, quoi, de débunker ces a priori sur les migrations, quoi. Et un bon moyen de débunker, c'est de discuter, quoi. Donc on a prévu beaucoup de temps d'échange.
5: Oui, je voulais, à ceci-là, je voulais juste préciser.
4: Jean-Luc Rambert, administrateur de la Maison des Paysans et membre des Amis de la Confédération Paysanne.
5: La Confédération Paysanne est peut-être le troisième syndicat français, mais il adhère à Via Campesina, qui est le plus grand syndicat mondial, qui rassemble tous les paysans du monde entier. Et au niveau syndical, Via Campesina est le plus grand syndicat au niveau mondial. Donc, c'est une solidarité internationale de tous les pays, tous les peuples, et on tient beaucoup à ça.
4: Il n'adhère pas à la Copa Cogeca, alors européenne ?
5: Non.
4: Un syndicat européen d'exploitants de machines agricoles aussi.
3: C'est donc le troisième syndicat français. On représente un quart des paysans en Dordogne. Syndicat plutôt progressiste dans ses idées, qui bien souvent apporte un œil neuf. Un œil neuf, une autre vision des choses sur le milieu agricole, l'avenir de l'agriculture, et souvent qui s'inscrit dans les multiples facettes de l'agriculture qui sont aussi le milieu rural, l'intégration des populations dans nos campagnes, et on verra dans la suite de cette présentation que c'est assez important.
6: Alors moi je représente 100 pour 1 Périgord, et nous on est la petite asso, on n'est pas un grand syndicat.
4: Brigitte Buchanam, membre de la collégiale 100 pour 1 Périgord.
6: Une petite asso périgourdine avec un grand cœur pour qu'aucun enfant ne dorme à la rue en 2026. L'histoire de 100 pour 1 Périgord, c'est d'abord l'histoire de trois femmes qui ont décidé d'agir en 2018. Quand elles ont appris qu'une famille qui avait deux enfants âgés d'un an et quatre ans était mise à la porte, à la rue, à Périgueux, un mois après avoir été déboutée du droit d'asile. Alors dans l'urgence, un hébergement temporaire s'est organisé, 15 jours ici, une semaine là, 3 jours ailleurs, des déménagements incessants avec leur cortège de stress et d'angoisse. En France, à ce moment-là, il y avait déjà d'autres associations qui s'appelaient 100 pour 1 quelque chose. Fonctionnant sur un principe simple de solidarité à portée de tous, si 100 personnes donnent chacune 5 euros par mois, on peut loger une famille. Et du coup, l'idée a germé d'en créer une aussi en Dordogne, et c'est pourquoi on s'appelle 100 pour 1 Périgord. L'association 100 pour 1 Périgord est née officiellement le 17 septembre 2018. Notre action, c'est d'abord une devise, solidarité et fraternité. Deux grands principes. Premièrement, un accueil inconditionnel et gratuit des familles qui ont de jeunes enfants et qui se retrouveraient à la rue sinon. Les accueillir quelle que soit leur origine, leur statut, et les accompagner vers l'autonomie et l'intégration. Deuxième principe, un conseil collégial qui agit en lien avec différents comités de soutien et les autres associations de solidarité de Dordogne. On est inséré dans le tissu plutôt sur Périgueux. Une devise de grands principes, trois missions. Nos trois missions principales, c'est d'abord l'hébergement, bien sûr. Trouver un toit pour des familles avec de jeunes enfants, puisqu'on ne peut pas aider tout le monde. Et récolter des fonds pour en payer les loyers et les charges. Et ça, ça nous prend du temps. Et ça nous demande de l'énergie. Deuxième mission, assurer un accompagnement administratif et juridique. D'abord des familles hébergées, mais aussi de toute personne qui s'adresse à notre association lors des permanences hebdomadaires du mardi matin qui se passent ici même et qui reprendront le 8 septembre. Et puis la troisième mission, former, informer les habitants de Dordogne sur ces thématiques. Nos moyens d'action, bah avant tout, nous nous appuyons sur le soutien financier et moral de nos adhérents et sympathisants, sans qui nous ne pourrions loger aucune famille. Notre budget, en fait, il s'appuie... Nous avons deux subventions, celle du département et celle de la ville de Périgueux, mais il s'appuie essentiellement sur les dons mensuels et ponctuels des Périgordins généreux, qui prennent sur leurs revenus pour donner 5, 10, 15, 20, 30 euros par mois. Nous sommes aussi aidés par des comités de soutien, c'est quelquefois autour de l'école, c'est quelquefois des amis, des voisins proches, de certaines familles qui prennent leur part de l'accompagnement. Et ça, c'est bien pour nous. 100 pour un Périgord a logé et accompagné en 2019 deux familles. 7 familles en 2020, 12 familles en 2022, 15 familles en 2024, et là, on en est à 14 familles en 2025-2026. Ces familles viennent d'un peu partout, du Sri Lanka et d'Angola, de RDC, du Maroc, de Colombie et de Géorgie, d'Albanie et d'Algérie, de Mongolie et du Pakistan. On n'a pas d'ordre d'accueil, on a toujours des demandes en attente et on essaye de faire selon les besoins les plus urgents, l'âge des enfants, la structure de la famille. Si c'est une femme seule, par exemple, on va essayer plutôt de la mettre à l'abri, elle. Voilà, ça devient de plus en plus difficile de toute façon parce qu'en 2026, en France, nous faisons le triste constat que plus de 2100 enfants dorment à la rue. Ça, ce sont les chiffres de fin août 2025 et on ne va pas tarder à avoir ceux de 2026, ceux qui sont établis par l'UNICEF et la Fédération des acteurs de la solidarité. Le triste constat aussi que l'État français n'assure plus ses obligations d'hébergement d'urgence, auquel il est obligé par l'article L345-22. Toute personne sans abri, en situation de détresse médicale, sociale ou psychique, a droit à un hébergement d'urgence. Et puis enfin, une bonne partie du monde politique, pour grappiller quelques voix, énonce des contre-vérités sur l'immigration et la désigne comme la source de tous les maux de notre pays. Mais ils n'ont encore rien trouvé pour les désigner comme coupables du dérèglement climatique, de la sécheresse et des incendies de cet été. C'est la haine et la peur de l'autre qu'ils font monter plutôt que la fraternité, pilier de notre République. La France oublie qu'elle a été façonnée par des immigrations successives et elle ferme ses frontières alors qu'elle a besoin d'hommes et de femmes dans tellement de métiers, qu'ils soient en tension ou pas. Les lois et les diverses circulaires restreignent toujours l'accueil de l'étranger et l'accès à un titre de séjour est de plus en plus verrouillé et il dépend presque uniquement du bon vouloir de nos préfets. C'est pourquoi la Dordogne a plus que jamais besoin d'entendre le message de solidarité et de fraternité que nous voulons faire entendre aujourd'hui, accompagnés par la Confédération Paysanne, la Maison du Paysan et les Amis de la Conf. 100 pour un Périgord affirme que nous sommes tous citoyens du monde avec HK et que le vivre ensemble rend plus belle la vie.
5: Bon, alors moi je représente... Je suis administrateur de la Maison des Paysans, Jean-Luc, et je suis référent des Amis de la Confédération Paysanne. Bon, la Maison des Paysans, c'est un peu le fer de lance de la Confédération Paysanne, qui s'occupe de la transmission et l'installation des futurs cédants et des futurs repreneurs dans l'agriculture. Donc on s'est donné le but de trouver 1 million d'agriculteurs en peu de temps pour relancer l'agriculture. Et les Amis de la Conf, ben, le déclic m'est venu à Sainte-Soline. J'étais à Sainte-Souline et ça aurait pu être une fête non violente et fraternelle s'il n'y avait pas eu un certain ministre, Gérald Darmanin, qui avait décidé d'en faire une manifestation violente pour discréditer le mouvement. Et c'est là qu'on s'est dit, bon, ben, il faut faire les Amis de la Conf en Dordogne, puisqu'on pense que seule la société civile peut sauver l'agriculture paysanne pour un respect des hommes et de la nature. C'est un immense chantier, mais il est joyeux, vital, à tous les points de vue. au point de vue santé, solidarité entre les peuples, respect de la biodiversité, respect de la nature et respect de la planète, en fait. Et plutôt que le canon français, nous, on voudrait faire taire les canons sur toute la planète et pour le respect du monde des campagnes. Parce qu'on pense que par la campagne, on peut arriver à inverser la tendance. Pas par l'IA, mais par la paix, l'agriculture paysanne. Voilà.
7: Bien, alors Dominique Lecomte, donc pour la ferme bio du Duella.
4: Dominique Lecomte, paysan de la Confédération paysanne, maire de Saint-Martial-d'Artancé et suppléant de l'ex-député Pascal Martin de la première circonscription.
7: Donc la ferme qui va accueillir l'événement. Nous, ça va faire 32 ans bientôt que cette ferme fonctionne, hein, donc en bio sur l'ensemble des productions, plutôt une ferme axée sur les céréales et cultures légumières et la transformation. Puisqu'on va du tournesol à l'huile, du blé au pain. Et dans l'histoire de cette ferme, il y a eu toujours beaucoup d'échanges, beaucoup d'ouvertures. Que ce soit le travail sur les semences, notamment ce qu'on appelle les semences paysannes, et un travail qui a été fait en partenariat et avec la Maison de la Semence, l'Agrobio Périgord, mais aussi avec l'ensemble des structures, et notamment avec certains pays d'Afrique, pour faire des échanges, ce qui était sur des échanges gratuits. Voilà, c'est ce qui était important, c'est sur la gratuité, pour avoir une biodiversité, ce qu'on a appelé la biodiversité cultivée. Donc cette ferme elle s'est inscrite dans ce parcours-là, et évidemment, après ça ouvre, ça nous a ouvert aussi à beaucoup d'interrogations, parce que se confronter à d'autres agricultures, à d'autres agriculteurs, à d'autres modes de production, et voir la prédation qu'il y a dans le milieu agricole, où que ce soit ici ou au fin fond du Mali, on voit que les intérêts, notamment tout ce qui est sur l'agro-industrie, sont hyper importants. Et qui détient la semence, détient l'alimentation. Donc quelque part, il y a une question aussi de démocratie derrière qui se posait. Donc ce qui nous a fait pas mal de rencontres, y compris avec des créateurs carrément aussi de variétés, enfin bon, vraiment un milieu très très particulier, parce que dans cette idée derrière de retrouver une autonomie aussi agricole, une autonomie des peuples, une autonomie, une indépendance. Donc nous, c'est vrai que quand il nous a été proposé d'accueillir HK, alors qu'on suit aussi souvent, ça a été pour la ferme quelque chose de très, pour nous, de très important et qui s'inscrit vraiment dans notre mouvement, dans tout ce qu'on a fait. Aujourd'hui, sur cette ferme, on est sept, on a des maraîchers, on a des boulangers, on a essayé de créer une ferme active, une ferme avec du monde. Et une ferme qui puisse être évidemment aussi transmissible le plus facilement possible, sachant que nous pensons, et c'est quelque chose que moi je partage en étant adhérent de la COM depuis fort longtemps, que l'on puisse permettre que ces fermes-là soient inscrites dans le temps, dans la durée, et qu'elles nous dépassent. Qu'on n'emporte pas, c'est pas une histoire de capital, c'est une histoire d'être en capacité de les laisser à d'autres. Et on essaie d'y travailler, aujourd'hui c'est le cas aussi, puisqu'on arrive à un moment de retournement de la ferme, on va préparer cette succession, puisqu'on approche petit à petit de la retraite, tranquillement, mais on va essayer de le préparer, de façon à ce que ça puisse être possible. Autre chose aussi, c'est vrai qu'on s'est inscrit sur toutes les programmes alimentaire et notamment dans le cadre de Mieux manger pour tous, qui est de faire une alimentation de qualité accessible à tous, que ce soit des personnes avec peu de revenus, que ce soit des gens précaires, que ce soit des gens à la rue, que ce soit des gens qui que ce soit, que l'alimentation ne soit pas un tri non plus dans la société. Si t'es pauvre, tu manges mal, et si t'es riche, si t'as les moyens, tu manges bien. Ça, c'est pas dans notre esprit. Et donc, on s'était aussi rapproché de la Maison 24, on s'est rapproché de pas mal de structures dans le cadre de programmes aussi qui sont établis, y compris par des structures comme les syndicats du pays d'Île en Périgord, comme les collectivités ont pu s'en emparer et essayer de le porter. Et on pense que l'agriculture a toute sa place dans ce type-là de programme et que c'est très très important pour la société et pour une société juste. Voilà un peu pour la ferme.
5: Pour la santé, madame la préfète, la santé est dans l'assiette. Parce qu'on a fait une manif devant la préfecture, là. On se rendait ça, madame la préfète, la santé est dans l'assiette. Quand ils ont encerclé toutes les aides bio et tout, on a fait une manif avec Agrobio. Et on dit ça. Pour faire prendre conscience que nourriture et santé, c'est très lié, quoi. La malbouffe, ça crée des gens malades.
7: Ah, bien sûr. Voilà.
6: Alors,
5: allez,
6: moi, je fais le début de l'histoire. Parce que Saint-Pourrin Périgord est à l'origine de cette histoire et ça a commencé avec une bouteille à la mer. Et j'ai envoyé un message sur Internet, sur le site d'HK, je ne connaissais pas, j'avais pas de contact privilégié. Je vous lis juste deux, trois phrases de ce message. Bonjour à Cador et à toute son équipe, nous sommes une petite association de Périgueux et nous vous adressons un appel à l'aide. Nous avons pensé à vous parce que nous aimons ce que vous faites et surtout l'éthique et les valeurs que vous défendez avec générosité et talent. Fraternité et solidarité sont les deux devises de Saint-Pourrin en Périgord et celle-ci s'adresse principalement aux familles déboutées du droit des îles qui se retrouvent à la rue, bon, 2, 3, 1. À la fin, nous rêvons de vous faire venir sur Périgueux pour un concert ou un bal ou un repas fraternel ou autre formule à inventer. Nous avons la possibilité de bénéficier de la très grande salle de la filature de Lille le samedi 15 février, mais ça pourrait se faire à un autre moment, ailleurs ou en extérieur, si vous préférez. Qu'en pensez-vous ? Pourrions-nous en discuter ? Et ça, c'était fin septembre 2024. Donc, c'était le début. Dès le mois d'octobre, Damien Luçon, qui fait partie de l'équipe de l'épicerie des poètes, qui gère tous les bals paysans, m'a appelé, m'a recontacté et m'a expliqué d'abord ce que c'est qu'un bal paysan. Parce que je ne sais pas pour vous, mais moi, je ne connaissais pas le concept. C'est un pari fou. C'est... s'appuyer, ça c'est pas fou, c'est bien, sur les énergies locales pour faire vivre la culture pour tous, à des prix accessibles, on va en reparler. C'est en lien toujours avec une association et une ferme respectueuse de la terre et du vivant. C'est comme ça qu'on a atterri à la ferme du Dula. Et l'objectif, c'est créer du lien, du partage, chanter, danser ensemble, mais avec un pari financier qui est de faire ça à prix libre. Vous le voyez sur les affiches, c'est, on s'inscrit à l'avance, si possible, on prend ses places sur LOSO, mais c'est participation libre et solidaire. C'est-à-dire que personne ne doit être empêché d'aller sur cet événement parce qu'il a peu de moyens. Il peut donner 2 euros. Le montant conseillé, c'est 10 euros. Il faut savoir que l'épicerie des poètes, l'équipe d'HK, c'est eux qui prennent en charge tous les frais. Ils prennent en charge les 14 personnes, leur salaire, les charges sociales, le transport, tout ce qui fait la vie d'une entreprise. Et ils ne demandent rien à l'association signataire, c'est-à-dire Saint-Pourrin Périgord. Et s'il y a des bénéfices, au-delà de cette charge qui leur est déjà énorme, ils sont partagés à 50-50. Donc c'est vraiment un pari fou, parce que s'ils sont en perte... Eh bien, c'est pour eux. Voilà, c'est aussi une équipe généreuse. Et c'est pour ça que c'est une fête pas comme les autres et que c'est une fête solidaire. Alors, la première étape pour Saint-Pourrin, après ce coup de fil, ça a été du coup de trouver une ferme qui nous accueille pour cet événement. Et on voulait 2025 au début. Alors, nous, on est plutôt urbains. Saint-Pourrin-Périgord, les familles, elles sont plutôt logées sur Périgueux parce que, vous le savez, il faut avoir accès à la distribution alimentaire et il faut aussi avoir accès à des cours de français langue étrangère. Du coup, on en avait à 2 autres endroits. Maintenant, ils sont pratiquement tous resserrés sur Périgueux et la région très très proche. Du coup, j'ai pris mon bâton de pèlerin et c'est la deuxième histoire de solidarité que je voudrais raconter parce que moi, je ne connaissais pas... Je ne connaissais personne à la Confédération Paysanne. Je n'avais pas de contact privilégié, à part avec la ferme bio de mon village, qui est Mincignac, et qui est la ferme de la Dynamo à la Vessière. Donc j'ai commencé par là, et je lui ai demandé, est-ce que tu pourrais accueillir ? Est-ce que tu pourrais connaître une ferme qui pourrait accueillir ? Et de fil en aiguille, elle m'a dit non, trop compliqué d'avoir un espace pour le parking. Elle m'a dit, mais tu devrais t'adresser à... Je suis passée par Chancelade, la ferme de Chancelade, la ferme des Tistous, et Antoine m'a dit, je ne le connaissais pas non plus, il m'a dit, tu devrais t'adresser à la ferme bio du Dula. Et voilà, c'est comme ça que j'ai réussi à avoir au téléphone, après ça a dû prendre un mois et demi, Hélène Lecomte, donc la femme de Dominique, et de leur côté, ça a tout de suite été un grand oui, et du coup... Cette belle énergie qui était la leur a rencontré notre envie et le beau projet des bals paysans de l'équipe de HK et de l'épicerie des poètes. Voilà, le projet d'une fête pour un monde solidaire avec Bal Paysan d'Ashka était lancé.
7: Non, non, mais je vais compléter parce qu'en fait, sur le réseau de la conf, on reçoit un mail en disant bon, on doit faire la. Voilà, il faut qu'on organise la fête, la fête paysanne. Est-ce qu'on a une ferme qui pourrait le faire? Et ça, ça s'est fait dans la semaine. Alors, on va laisser tout le monde après se décider et de voir ce qu'il y a. Mais ça pourrait être aussi l'occasion. Et en fait, dans chaque structure, ça a été OK.
3: Oui, donc comme Dominique l'a expliqué, du coup, dans cette histoire, il y a déjà son implication personnelle au sein du syndicat depuis de nombreuses années. Je pense qu'on peut au moins le féliciter pour ça, déjà. Et ensuite, donc, il y a la Confédération Paysanne qui, tous les ans, fait sa fête de l'agriculture paysanne. Et ça nous tient à cœur, annuellement, d'apporter, comme j'ai déjà dit, des thèmes forts qui mobilisent le monde agricole, mais qui mobilisent aussi tous les acteurs ruraux, la population locale, tous les gens que l'on nourrit, hein, tout simplement, et qui vivent dans nos campagnes. Ça nous intéressait de souvent ces deux mondes. Enfin, on a du mal à concilier une association humanitaire et puis aux gens, à la population migrante. Qu'est-ce que vient faire l'agriculture là-dedans? En fait, on pourrait se poser la question. Nous, c'était important de faire un focus sur l'agriculture parce que c'est quand même notre cœur syndical. Donc bon, on peut pas trop s'en éloigner non plus. De dézoomer, parce qu'en fait, souvent, le discours des syndicats, justement, reste très focus sur leurs priorités et ce qui les concerne au jour le jour, leurs difficultés, qui sont pas moindres cette année. Enfin, je pense que tout le monde a pu le comprendre. Mais de dézoomer sur cette situation et d'aller élargir le spectre de la réflexion. Et quand on a réfléchi à la manière de dézoomer le spectre, justement, ce qui nous a plu, c'est qu'en fait, qu'est-ce que c'est la population migrante dans les campagnes? C'est souvent une population qui arrive dans des pays en guerre ou en difficulté ou en... ce qu'on appelait, moi, quand j'étais jeune, les pays en voie de développement, chose qui ne veut plus rien dire, bien sûr, parce que moi, j'ai appris que la Chine était en voie de développement quand j'étais petit, et je ne suis pas très vieux, donc... donc voilà...
8: réfugiés climatiques.
3: Hein?
8: Maintenant, tu as des réfugiés.
3: Maintenant, voilà, donc il y a des réfugiés climatiques.
4: En Chine, il n'y a pas de multinationales étrangères.
3: Oui,
4: il y a aussi un protectionnisme là-bas.
3: Et puis, c'est un pays communiste, tout le monde le sait. La manière de dézoomer aussi, c'était dire mais quelle population nos campagnes vont devoir accueillir? Est-ce que cette population, c'est une population de la métropole? Donc Jean-Luc a parlé tout à l'heure d'un million de personnes installées qui devraient s'installer pour que le modèle agriculture paysanne se développe nationalement. On a un défi de renouvellement des générations. Et donc cette population migrante, c'est qui? Est-ce que c'est des personnes qui arrivent d'une vie dans une grande métropole et qui décident, on l'a vu beaucoup après le Covid, d'habiter à la campagne et de profiter du cadre de vie? Est-ce que c'est une population qui arrive d'un autre milieu, non issu du milieu agricole, et qui décide de porter un projet dans l'agriculture? Est-ce que c'est des agriculteurs de pays voisins qui sont mis en dehors de chez eux? C'est ce qui se passe actuellement en Hollande, où l'État a décidé de manière un petit peu arbitraire de faire disparaître une bonne partie de ces agriculteurs, qu'on soit pour ou contre leur manière de travailler. Donc du coup, quel métissage notre milieu rural va avoir besoin d'accueillir et va avoir besoin d'accueillir et de nourrir. Et donc du coup, quelle alimentation, quel cadre de vie, quel projet on peut donner à toute cette population qui va arriver dans nos campagnes, en Dordogne, mais ailleurs.
4: Si vous avez une famille, par exemple, qui était issue du milieu agricole.
6: Oui, oui, oui, bien sûr, on en a au moins deux qui étaient ouvriers agricoles en Albanie et qui aimeraient bien pouvoir au moins aider et être actifs. Parce que c'est terrible quand on migre, quand on arrive dans un pays comme la France, de ne pas avoir le droit de travailler. C'est extrêmement difficile psychologiquement. Ce sont des hommes, ce sont des femmes avec plein d'énergie qui sont prêts à apporter au lieu où ils sont et on leur interdit de travailler. Et c'est vrai que La personne à laquelle je pense habite Périgueux. Elle est logée par nous sur Périgueux, mais son rêve, ce serait de pouvoir agir sur le rucher solidaire, puisqu'il s'occupait notamment d'abeilles. À Bourou, mais c'est très compliqué d'aller jusqu'en vélo, en vélo jusqu'à Bourou. Mais voilà, oui, très très souvent. Et quand les migrants viennent d'Afrique, bah, leur expérience est une expérience paysanne pour les trois quarts. Et eux savent ce qu'il faut faire en cas de sécheresse. Donc ça peut être aussi un atout pour le monde paysan.
5: Ben, c'est le souci de la maison des paysans, c'est de boucher un trou qui va s'agrandissant, puisque dans les 10 prochaines années, un paysan sur deux doit partir à la retraite. Et on voit la relève, c'est pas uniquement les familles de paysans, puisque bon, il y a beaucoup de vu les conditions actuelles du monde paysan, il y a beaucoup de même de parents. Enfin moi le premier, mes parents étaient paysans, moi j'ai été paysan, mais j'ai trois enfants, il y en a aucun qui est paysan. Quand ils ont vu dans quel quand il y a le diable par la queue à longueur d'année presque, ils ont fait des études et ils sont partis faire autre chose parce qu'ils ont dit bosser comme ça, c'est pas une vie quoi. Et bon, on a beau avoir la fibre et aimer ça et tout, parce qu'on est dedans, qu'on a des parents qui étaient là-dedans, mais on voit bien dans la maison des paysans, des années comme ça, il y en a beaucoup qui vont jeter l'éponge. Mmh. Et d'ailleurs, les chiffres d'un réseau sont parlants, parce qu'un tiers des porteurs de projets accompagnés par Terre de Liens sont d'origine étrangère. Et nous, à la maison des paysans, un tiers des gens qu'on installe sont issus du milieu non agricole. Donc, c'est une réalité qu'il faut... Il faut en avoir conscience, il faut accueillir ces gens-là, les former, les aider, et il faut arriver à baisser le prix du foncier. C'est pour ça qu'on se bat aussi sur le problème du photovoltaïque qui fait monter le prix des terres et qui attire des gens non agriculteurs qui achètent des terres pour faire fortune. Donc on a beaucoup de chantiers sur la table, et bon, mais on baisse pas les bras parce qu'on pense que la solution elle est là, quoi. De relancer l'agriculture et de relancer l'agriculture paysanne, ça peut sauver la planète entière. Voilà. Donc on est complètement associé à ce combat.
3: Oui, je tiens à m'excuser, je suis un mauvais élève parce que j'ai pas donné l'intitulé. Merci Brigitte. J'ai pas donné l'intitulé de la table ronde, donc je vais vous le donner. Voilà. Accueillir pour nourrir les territoires face aux défis du renouvellement agricole et du repeuplement des campagnes. Quelle politique et quelle solidarité pour favoriser l'installation de nouvelles populations, qu'elles soient étrangères ou NIMA, non issues du monde agricole. Et donc ce qu'on peut dire, donc vous parlez de ce thème, donc on aura Terre de Liens là qui va apporter son expérience en termes d'installation, d'acquisition de foncier et de redistribution de ce foncier aux porteurs de projets. Donc voilà, ça permettra de mettre en lumière différents personnes qui ont connu ce parcours et qui sont non issus de notre pays ou du milieu agricole.
7: Ça rejoint ce qui a été mis en place nous sur la ferme, mais on a qui ont été installés avec d'ailleurs aussi en partie avec la maison des paysans, mais sans passer par d'autres structures comme Terre de Liens. Mais nous on a un couple de maraîchers non issus du milieu agricole qui par contre avaient une expérience en tant qu'ouvriers, vous voyez, dans des fermes maraîchères, qui quand ils ont voulu s'installer, n'ont pas trouvé de foncier, quoi. Tout simplement pas trouvé de foncier, notamment un foncier avec l'accès à l'eau. Et ce que nous on a fait, puisqu'on est en partie propriétaire, on a loué une partie de la ferme donc à ces jeunes qui sont installés en GAEC et qui du coup sont beaucoup plus jeunes que nous. Et ça leur a permis de s'installer assez facilement. On avait des quotas d'eau supplémentaires qu'on n'utilise pas, donc on leur a laissé. Ce qui fait qu'au bout de 6 mois, ils ont démarré une production très très rapidement et avec une pérennité sur le foncier. Ça reste de la location, c'est-à-dire que c'est quelque chose qui pourra continuer au-delà de nous et au-delà d'eux. Mais voilà, c'est d'arriver à un moment sur des fermes un peu importantes de dire qu'on peut aussi partager le foncier, on peut partager les moyens de production. Voilà, nous on a une ferme qui avait baissé en consommation d'eau depuis 30 ans. On consomme beaucoup moins d'eau aujourd'hui qu'on en consommait avant, donc on a la chance d'être sur le bord de la rivière, donc ce sont des prélèvements en rivière. Ben, ça leur a permis eux d'en bénéficier, et je pense que c'est aussi une forme de solidarité, et en plus ça crée une dynamique sur la ferme aussi, enfin une dynamique du territoire sur la ferme qui est très très intéressante. Voilà, mais c'est vrai que c'est un peu dans l'accompagnement, dans la suite de ce qu'il y en a dit. Oui. C'est l'aspect concret là.
3: Oui, et puis je pense que ça nous tenait à cœur aussi. Enfin, ce que fait 100 pour 1, c'est formidable, mais je veux dire, c'est quelque chose qui n'existait pas avant. Mais l'histoire des migrations en agriculture, en fait, c'est immuable, quoi, en fait. Ouais. Et c'est ce qu'il faudrait rappeler. C'est pas un truc nouveau. En Dordogne, mais partout. Enfin, alors, autrefois, bon, les migrations, elles se faisaient plus de région à région dans le même pays, mais en fait, c'est quelque chose qui a toujours existé. Bon, on peut parler aussi des ouvriers agricoles, parce qu'en fait, on est la Confédération paysanne aussi. On est un syndicat de travailleurs agricoles aussi. Et on a bien connu en Dordogne les vagues de migration italiennes, portugaises qui sont venues gentiment ramasser les fraises, voilà. Et donc tout ça, enfin moi, mes grands-parents sont des Vendéens arrivés en 56 en Charente, comme un cheveu sur la soupe. Voilà, et tout ça, c'est l'histoire de notre pays. Donc on a la chance d'avoir une chercheuse qui participera à la table ronde et qui nous fera peut-être un retour historique aussi de tout ça. Et je pense que bon, c'est vrai que c'est toujours bien pour savoir où on va, de savoir d'où on vient, quoi.
4: Je vais mettre des extraits de ce qu'on disait des Italiens à l'époque.
6: Oh oui, je l'ai.
4: Ils parlent fort, on entend leur musique.
9: Mais il y en a beaucoup trop.
10: Ah.
9: Ils prennent davantage que nous, on la paye. Messieurs-là, n'est-ce pas, parce qu'ils viennent d'étrangers, sont payés.
10: Et vous pas?
9: Et nous, on est moins payés qu'eux, puis c'est tout.
11: Ce sont des feignants, des incapables et des feignants. Les sentiments qu'on n'est plus chez soi. Ils chantent et on ne peut pas leur dire s'arrêter.
10: Mais ça vous dérange personnellement?
11: Alors, ça nous dérange, c'est sûr, parce qu'ils nous pointent de haut, on leur fait une remarque, ils nous pointent de haut.
9: N'ont absolument, absolument pas la même mentalité que nous. Et ils feront absolument la masse. C'est eux qui nous commanderont et non pas nous qui les commanderons sous.
12: Eh bien, moi, oui. Moi, je suis fermement contre. J'ai dit, ils peuvent tous partir.
4: François Soulard, en tant que porte-parole, la Confédération paysanne a gagné une chambre d'agriculture. Et c'est en Ardèche. Comment ça se passe là-bas? Est-ce que le mode associatif que vous conservez partout en France est enfin récompensé?
3: Alors l'engagement associatif, oui, j'espère. Alors je doute pas que la Confédération paysanne de l'Ardèche se débrouille beaucoup mieux pour gérer une chambre d'agriculture. Enfin, une chambre d'agriculture, ça fait pas tout. Ils sont aussi dépendants que nous des lois nationales, des directives européennes et de tout ce qui structure l'État. Mais ne serait-ce que d'un point de vue de la vision politique et de la façon d'appréhender les choses, je doute pas que ça se passe beaucoup mieux chez eux que chez nous.
4: Dominique Lecomte, comme vous avez une image en tant qu'ancien suppléant LFI NUPES de Pascal Martin, est-ce que vous pouvez nous dire, pour les gens qui sont de Saint-Martial, qui vous connaissent, peut-être se pose-t-il la question si vous êtes resté à LFI ou si vous avez rejoint l'après des personnes qui ont créé un parti avant les élections européennes et puis qui étaient les figures les plus médiatiques. Et puis vous pourrez nous dire aussi peut-être l'ambiance médiatique avec des médias traditionnels qui s'acharnent aussi sur des programmes de rupture où le monde agricole a besoin.
7: Intéressant. Non, alors effectivement, moi je suis resté dans cette, à un moment, dans une idée qui était intéressante avec le travail et la NUPES et après ça du NFP. C'est un travail. On pouvait y aspirer, on pensait que ça pouvait créer une dynamique. C'est-à-dire que ça va être compliqué. Donc on verra un peu comment la suite va s'opérer, notamment pour les présidentielles. Après, moi j'assume, j'ai toujours été, avant d'être élu, j'ai été un militant syndical, j'ai été président de l'association régionale des bio pendant quelques années, participé à d'autres élections. Ben voilà, pour moi, ça fait partie. L'engagement politique, associatif, syndical, il fait partie d'un temps nécessaire, d'un temps réservé qu'on doit avoir. Enfin, je pense, ça, c'est une façon de concevoir que quand on vient au monde, quand on se développe en tant que personne adulte, il est important de consacrer une partie de son temps personnel à un travail plus collectif, à un travail qui nous dépasse, à quelque chose qui est d'une autre dimension que de son petit confort personnel. Parce qu'il faut être très clair, c'est que s'engager dans le collectif comme en politique, c'est très inconfortable. Et de dire oui, mais pour pouvoir s'engager, il faut être bien individuellement. Mais non, quand on s'engage, on sait qu'on va être mis à mal individuellement, parce qu'on est remis en question, parce que il y a des confrontations d'idées, etc. Et ça, c'est super important. C'est ce qui nous fait évoluer. C'est pour ça que j'ai toujours, dans l'ensemble de ma carrière, mis une partie de ce temps avec les autres dans des choses qui ne me concernaient pas forcément directement. C'est sûr que c'est impliqué, quand on joue au tennis, on s'implique dans un club de tennis, ça semble un peu logique. Mais quand on est comme ça, agriculteur, s'impliquer dans des choses qui ne vont pas avoir une retombée directe, là, ça nous met en difficulté, et c'est ça qui est intéressant. Si on veut progresser, il faut être en difficulté. On progresse difficilement dans l'entre-soi et dans le confort. Donc le combat politique, de toute manière, lui, on va le continuer. Effectivement, ça va rentrer aussi dans une phase un peu tendue pour nous, puisqu'à les premières élections, ça va être les sénatoriales. Sénatoriales qui auront lieu le 27 septembre et qui là sont pour les grands électeurs, que moi je continue à faire y compris sur nos actions, un combat aussi contre les idées de l'extrême droite qui arrivent, voilà, qu'on voit un peu partout, qui sont assez distillées, enfin voilà. Mais d'ailleurs j'ai apprécié fortement le comportement d'une conseillère municipale de Périgueux qui s'est retournée lors du moment de dépôt de gerbe de la députée RN. Ça, on a besoin aussi de politique.
4: Parce que le Front National a été cofondé par Léon Galtier, d'ancien aussi Waffen-SS.
7: Complètement. Dans l'histoire, c'est voir une députée RN mettre une gerbe pour honorer la résistance, c'est comme si vous voyez un œuf pour nous une poule. C'est complètement délirant. Ça n'a aucun sens. Et je pense, et l'accepter, et que nous, parce que sous prétexte que, oui, ils sont élus, oui, il y a leurs idées qui se développent, parce qu'il y a un tel mot, il y a aussi un tel engagement derrière, ou que ce soit sur les médias, enfin, bon voilà, et puis de connivence avec le capital, qui fait que de toute manière, ces idées-là, elles existent. Mais ça ne suffit pas, pour moi, à les justifier. Donc, je pense, et c'est important que des élus, même si nous, on nous dit, vous êtes, effectivement, et même moi, en tant que maire, on travaille pour tout le monde, ça, c'est pas le problème. Mais derrière, sur les idées, effectivement, il ne faut pas qu'on bouge non plus. Parce que sinon, on accepte tout. Et la résignation, ça n'a jamais fait avancer la société. Jamais. Et ce moment-là, ce moment de fête paysanne pour un monde solidaire, et ça sera un super beau moment, et ça sera un moment d'idées partagées. Et j'espère qu'on aura quand même aussi un peu de confrontation, de confrontation d'idées, bien sûr, parce qu'il n'y a que comme ça qu'on progresse. Voilà.
4: Sur le programme de rupture, sur les traités de libre-échange ?
7: Mais les traités de libre-échange, moi j'ai fait Cancun en 99. Mm-hmm. Cancun, au même moment où il y avait le forum de l'OMC à Cancun au Mexique. Donc les traités de libre-échange, il y a bien un syndicat qui s'y est attaqué depuis le début, c'est bien la Confédération Paysanne. Alors les autres qui viennent de les découvrir en se disant « Ah mais non, c'est pas bien, ça fait juste 40 ans que de toute manière ils les soutiennent. » Alors là, soudainement, ils ont eu une idée, ils ont eu de la lumière, je sais pas, ils ont eu de la lumière quelque part. Ils se sont dit « Ah mais non, c'est pas bon. » Mais c'est pas bon d'aujourd'hui, ça a jamais été bon. Sauf qu'avant, on était les seuls à aller se battre contre ces traités de libre-échange. Donc ils ont bel mythe maintenant de faire semblant, parce que jusqu'à maintenant l'agriculture pensait qu'ils allaient pouvoir en tirer profit, mais maintenant ils s'aperçoivent que même sur les grosses structures, ben ça marche pas, ils y arrivent pas. C'est là où ils se disent c'est pas bon. Bon, ben voilà, à un moment le combat fallait les mener à l'origine.
4: Merci à tous les quatre.
12: Merci.
4: Et voilà pour la fin de cette conférence de presse au sujet de la fête paysanne avec HK qui jouera le 5 septembre. Et on écoute sa musique qui s'appelle « Sans haine, sans armes et sans violence ». Et ça parle du prix du pétrole qui touche beaucoup le monde paysan. En France, on importe 99% du pétrole. La géopolitique est un point important des programmes politiques. Sans haine.

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2: Bonjour à tous, public de RLP. Bonjour Aïda.
3: Ah ben bonjour Armand, j'ai même pas eu le temps de dire ouf, et ça y est, c'est parti notre rencontre, notre interview. Bienvenue Armand dans les studios des RLP. Cette fois-ci, on se rencontre pour annoncer un festival de campagne qui s'approche, qui aura lieu en septembre, 11 et 12 septembre plus précisément, à Saint-Aquilin. Et c'est une association Fil Vert qui organise cette manifestation, dont vous, Armand, vous êtes secrétaire.
2: Oui, je suis donc secrétaire depuis 4-5 ans de l'association Fil Vert, qui, elle, existe depuis environ 19 ans.
3: Et ce festival, Armand, est-ce qu'il est nouveau ou est-ce qu'il existe aussi depuis un petit moment ?
2: Il existe depuis le début. Il a toujours été sous la même forme, c'est-à-dire avec une entrée à prix libre, une adhésion qui est souhaitée pour les participants et le traditionnel cochon à la broche du samedi.
3: Ça, c'est quelque chose, un plat que vous faites tous les ans.
2: Oui, ça a toujours été là.
3: C'est une tradition.
2: C'est la tradition du festival de Saint-Aquilin, un festival de campagne.
3: Et qu'est-ce que a encore particulier ce festival de campagne? Qu'est-ce qu'il promouvoit? Pourquoi il a sa programmation à ce moment-là, plutôt en septembre, pas l'été, comme tout le monde?
2: Ah, il a toujours été programmé depuis le début, à la deuxième semaine de septembre, le deuxième week-end de septembre. Alors je ne saurais vous dire pourquoi. Ça a été placé là pour peut-être satisfaire les gens qui ne peuvent pas aller à la fête de l'UMA, parce que ça fait un peu loin. En tout cas, on promeut les mêmes valeurs, c'est-à-dire le partage, l'échange. Mais surtout, ce qu'on veut mettre en avant, c'est vraiment la campagne, nos campagnes et ce village de Saint-Aquilin. Il s'est parfois... On s'est posé la question de savoir si on n'allait pas bouger de cette place, mais en fait non, ce village, on veut le mettre en avant et les personnes qui y vivent, au moins aux alentours.
3: Et il y a une autre manifestation, on peut dire qu'en printemps, vous organisez Journée des Terres, c'est aussi une même association, même équipe.
2: Même équipe, même asso, et on essaye aussi encore de mettre en avant, mais là ça va être les artisans locaux, les artistes aussi, et là on peut dire que cette année a été vraiment un succès. D'ailleurs, il y en a eu des musiciens, des artistes. Franchement, ça s'est très bien passé. L'année précédente, on avait eu la pluie, malheureusement. Mais voilà, c'est quelque chose qui est en train vraiment de se démocratiser aussi. Et on peut dire que c'est une réussite.
3: Et le festival de campagne, c'est un petit peu différent. C'est plus la fête, c'est
2: ouais,
3: ça?
2: C'est ça. On est plus axé sur la musique. Donc, on est revenu sur deux jours. L'année dernière, on avait fait qu'une soirée. Mais on s'est dit que quitte à se relever les manches, bah, autant se relever les manches jusqu'au bout. Et on repart sur deux jours avec de la musique, il y aura un peu de tout, c'est éclectique, hein. Mais il y aura quand même des animations et des stands le samedi après-midi.
3: Et on peut dire que les stands qui seront présents, c'est aussi quelque chose pas habituel, vraiment. Ah, quelque chose qui surprend, pouvez-vous nous citer, qui a répondu présent?
2: Ouais, alors c'est pas des stands où on va vous vendre des choses ou vous montrer des œuvres. C'est vraiment, vous venez, vous repartez différent. Hein, parce qu'on aura Sophie avec son salon de coiffure ambulant, planétaire, que beaucoup de gens connaissent en Périgord. On aura Beren avec ses hangs et ses handpans. Donc là, c'est plutôt de la musique douce pour s'apaiser, pour se sentir bien. On aura Crater qui vient faire de la sérigraphie. Alors, faut pas hésiter à venir avec vos t-shirts. Hein, et ils vous proposeront plusieurs dessins qui vont pouvoir sérigraphier directement sur vos t-shirts. On aura aussi de la détente et des soins énergétiques avec Respect Âme. Donc là, c'est sûr qu'on va repartir dans un autre mood, dans une autre énergie. Vous pourrez vous faire maquiller par Phénambule, qui est une maquilleuse intuitive et spontanée. Sans oublier, pour les jeunes, il y aura de l'initiation au cirque, les bulles géantes de Fab et plusieurs jeux en bois et activités pour nos petits loulous.
3: Il y a même une tatoueuse.
2: Et la tatoueuse, ouais, carrément, vous repartirez avec un dessin.
3: Ça, c'est pendant le festival, comme vous avez dit, peut arriver les inspirations et envie de changement.
2: C'est ça, autant au niveau capillaire que corporel.
3: Et le festival aussi propose les groupes qui promouvoient les valeurs de votre association, n'est-ce pas?
2: Oui, alors on a des groupes de tout genre, de tous horizons. On a Susta Plume et Tony Balboa qui vont nous faire du slam électro-hip-hop engagé. Certains connaissent parce que Auray était à la Journée de la Terre cette année. On aura Cerf qui nous fait du rock français bien, bien énervé là, le vendredi soir. Et on finira par Blockers, qui est un groupe de Périgueux, avec du gros punk hardcore. Donc là, c'est pour les jeunes, ça va bouger le vendredi.
3: Et samedi, mais finalement, les gens, est-ce qu'il y a une possibilité de camping sur place? Est-ce que, voilà, parce que souvent, quand on fait la fête, on ne peut plus prendre le volant et on voudrait bien assister à la journée suivante. Donc, vous avez tout prévu?
2: Oui, tout est prévu pour ça. Bien sûr, il y a un camping sur place qui est gratuit, hein, bien entendu. Et on préfère que les gens plantent leur tente et pas leur bagnole. On est d'accord. Donc vous pouvez rester le vendredi soir, c'est gratuit. Pour assister aux animations le samedi midi, après-midi, mangez un petit peu de cochon à la broche, mais vous inquiétez pas, il y a aussi du VG, il y a aussi des frites, des crêpes pour les plus jeunes, il y a de quoi boire un coup, avec ou sans alcool. Et ensuite, à partir de 19h30, on attaque les concerts du samedi.
3: Vous pouvez nous raconter qui vous avez invité pour samedi?
2: Alors pour samedi, on a les Rural Bastards, dont je fais partie. Donc on est sur du hip-hop électro, avec une touche de punk, hein, on a un DJ et deux chanteurs de rap. On s'ensuit avec un DJ, l'Esprit Mitif, donc DJ Pew pour ceux qui connaissent, qui va nous ambiancer tropical entre les différents groupes de musique. Ensuite, on a Monsieur et Madame Loops, en dub électro-punk. Donc là, on est vraiment dans la tête d'affiche, hein, du samedi soir. On aura aussi un spectacle de cirque aérien, avec la compagnie Bête de Rue, qui va nous proposer le spectacle Fragment. Donc c'est sur un tripode, c'est une jeune dame qui fait du cirque aérien avec des chaînes et du tissu. Donc pour avoir vu le spectacle, il est vraiment magnifique. Ensuite, on enchaîne avec du punk et La Goupille, qui est passé là il n'y a pas longtemps à l'impasse de Salles, pour ceux qui connaissent. Donc La Goupille, c'est la petite Marie, qui est créatrice de l'association Fil Vert il y a une vingtaine d'années, et qui nous revient avec un punk engagé, bien vénère, et qui fait du bien. Et on finira avec de la drum and bass, avec l'Esprit Mitif, pour redescendre gentiment avant la clôture du festival samedi soir.
3: Comment vous pourrez décrire l'esprit de ce festival de campagne? Voilà, quelle valeur il promouvoit, quelle ambiance vous proposez et qui y participe?
2: Alors vraiment, il participe tout le monde des 7 à 77 ans, j'ai envie de dire. L'esprit, c'est vraiment très familial, hein. On veut promouvoir ça, vraiment la rencontre entre les gens de différents horizons, qu'on soit le paysan d'à côté ou même le banquier de Crédit Mutuel à Périgueux. Franchement, tout le monde est le bienvenu. L'idée, c'est de partager, de rencontrer, de découvrir et de repartir aussi heureux qu'on est venu.
3: Parce que souvent, les personnes qui vivent dans un milieu rural, ils sont oubliés, il y a moins de propositions culturelles, moins de possibilités de se divertir, faire quelque chose. Donc ce type de manifestation aide pour les habitants à se rencontrer.
2: C'est exactement pour ça qu'on tient à ce que ce festival perdure dans cette ville de Saint-Aquilin, dans ce village, qui est un tout petit village. Et voilà, ça lui fait un moment de vie au moins deux fois par an.
3: Et qu'est-ce que disent les habitants?
2: Les habitants sont généralement très contents, ravis même. Et puis, d'ailleurs, j'en profite pour faire même un petit peu de pub pour Mikado, qui est une nouvelle association qui vient de se créer à Saint-Aquilin. Donc, c'est bien que ça crée de l'engouement, ça crée de l'envie et ça crée de la vie, tout simplement.
3: Et côté économique, comment est-ce que les participants payent billets d'entrée? Comment vous gérez rémunération des artistes?
2: On a toujours fonctionné, l'association a toujours fonctionné sur une entrée à prix libre, parce qu'on est une asso dont les valeurs veulent qu'on n'ait pas de subvention. En fait, on s'auto-suffit, on s'auto-gère. Donc on paye les artistes grâce à vos dons, grâce à vos adhésions, et grâce à la restauration et à la buvette, tout simplement.
3: Et il faut préciser qu'il n'y a pas de possibilité de payer avec carte bancaire.
2: Non, il n'y a pas la carte bleue. Par contre, il faut préparer ses petits sous-sous, faire attention, on les met dans la poche, on essaye de ne pas les perdre, et on ne paye pas par carte bleue. Ça fait partie des valeurs de Fil Vert.
3: Est-ce qu'on peut dire que votre festival de campagne est un des plus anticonformistes de Dordogne?
2: Ouais, si le mot anticonformisme n'est pas trop clivant, mais En fait, on est les seuls à fonctionner comme ça. Ça, c'est sûr. Il y a que en Dordogne. Je pense qu'il y a que le festival de campagne qui fonctionne sans subvention et sans IA. Parce que vous aurez remarqué que l'affiche cette année encore est magnifique et elle a été faite par Goethe. Et sans IA, ça, je peux vous l'affirmer. Je vous souhaite de la voir et de la partager.
3: Côté pratique, pour les auditeurs qui voudraient venir dans ce festival, quels conseils vous donnerez?
2: Essayez de venir avec vos amis. Venez en voiture, bien entendu, ça c'est obligé. Mais pensez au covoiturage surtout. On a de quoi vous garer. Il y aura un parking, il y aura le camping. Donc pensez bien aller sur la page de l'événement, sur la feuille fil vert. Nous on est sur Facebook, hein. On est des vieux. Donc vous pouvez aller sur la page de l'événement Facebook et n'hésitez pas à demander ou à proposer des covoiturages, des co-camionnages, afin de limiter aussi l'empreinte carbone de notre festival.
3: Et une fois sur place, vous trouverez tout, c'est ça?
2: Il y aura tout ce qu'il faut.
3: À manger, à se divertir, et de rencontrer...
2: Des rencontres, des stands, des animations, des nouveaux copains, peut-être pas, pourquoi pas, la nouvelle femme de votre vie, je ne sais pas, ou le nouvel homme.
3: Merci Armand Blanchard, secrétaire d'association Fil Vert,
2: merci,
3: organisatrice de festival de campagne qui, je rappelle, aura lieu 11 et 12 septembre à Saint-Aquila.
2: C'est ça. Bonne journée.

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4: Donc là, vous avez la petite ouverture.
5: C'est le passage des quatre gamins. Quand ils sont descendus dans la grotte en 1940, ils ont découvert ce trou principalement grâce au chien, qui est celui de Marcel Ravida. C'est le plus âgé des quatre, 17 ans.
4: Pas mal parce que, par exemple, le cheval qui est là, on a vraiment la sensation qu'il est au galop, quoi.
5: Oui.
4: Alors, éclairé au flambeau, en plus,
5: ça doit le faire avancer un peu plus, hein. Il a les jambes à l'horizontale, recourbées à l'arrière. Il se prend même une flèche, on voit une espèce de flèche là, avec une pointe au bout.
4: Alors on a des animaux en très grande quantité, c'est vrai, parce qu'on monte à 600 animaux dans la grotte de Lascaux.
5: Et ça explique plein de choses. Hein. Plusieurs artistes, plusieurs groupes, plusieurs générations, hein. C'est pas le même qui a pu faire tout ça.
4: Un autre cheval derrière en rouge, et lui, il y a une croix au pied du cheval. Donc on pense presque à la signature du peintre aussi. En fonction de la position... On peut l'évoquer, les préhistoriens sont pas trop fans de ce terme, mais parce que pour eux c'est des signes.
5: Alors soit source d'écriture, de langage ou de communication entre le passage des groupes. Quand il y avait un groupe qui arrivait, la grotte, il n'y avait plus personne, ils disaient mais on voit ces croix là, on sait que c'est nos prédécesseurs qui avaient laissé ces emblèmes là ou ces symboles quoi.
4: Ils sont quand même nombreux, il y en a 400. Alors sur les 400, il y a 40... rectangle, il y a une trentaine de croix, une vingtaine de points. Les points, ça peut être tellement de choses. Je suis passé là, j'ai fait un point. Quatre points, quatre artistes. Quatre points noirs, quatre taureaux noirs. Ah,

0: vétérinaire. Après, on fait des visites comptées pour les enfants. On a des visites prestige aussi, ça c'est le soir, qui se déroulent comme ça toute la saison. Et là, c'est au flambeau dans la grotte, dans le noir, 2 heures. C'est un peu plus développé. On accompagne les visiteurs jusqu'à la fin. On fait aussi des ateliers sur l'alimentation. Parfois, on installe au milieu de la faille une table avec les principaux aliments que pouvaient avoir les humains et qu'est-ce qu'ils pouvaient cueillir et leur méthode de cuisson avec le feu. On développe comme ça plusieurs choses.
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1: Je suis avec Cécile qui fait partie du panier bio de la Vallée. Bonjour Cécile.
4: Bonjour Yann.
1: Comment allez-vous ?
4: Eh bien, super, il fait beau ce matin et je suis ravie d'être là.
1: Eh bien on est bien ravis de vous avoir aussi. Vous êtes là pour nous présenter votre association ? Et alors elle se situe où alors cette association et ce panier bio ?
4: Ça se passe à Annecy-Beaulieu. Au foyer rural de Gravel.
1: Qui fait partie d'Annecy-Beaulieu, Gravel ? C'est un hameau ou...
4: C'est le petit bourg d'Annecy-Beaulieu. Il y a un petit rond-point avec un tabac, l'écureuil, qui est bien connu des habitants du coin, et puis les terrains de pétanque, et nous, on est entre les deux.
1: Et alors, qu'est-ce qui s'y passe alors dans cette association ?
4: Ça a été fondé par un maraîcher bio de Mansignac, entre autres, et c'est une asso type AMAP, Association pour le maintien de l'agriculture paysanne. Donc en fait, nous, on est là, on est bénévoles, et on est là pour faire le lien entre des producteurs bio de Dordogne et des personnes qui souhaitent manger local en vente directe. Ce qui va être important pour nous, c'est le soutien aux producteurs via un certain engagement des consommateurs, comme on les appelle, notamment en commandant les produits un petit peu en avance, le mois précédent, ce qui va permettre une stabilité des revenus des producteurs. Ça va leur permettre de programmer leur production, d'éviter le gâchis, et en échange, de nous proposer à nous des prix justes. Voilà, parce que pour de l'alimentation bio, on est plutôt sur des prix sympathiques.
1: Vous avez parlé, Cécile, de consommateur. C'est quoi la différence entre un consommateur ?
4: Un consommateur, ça va être une personne qui cherche un petit peu à se renseigner sur les difficultés des producteurs, sur les contraintes que ça représente de faire pousser notre alimentation, de produire notre alimentation, et qui va être prêt, du coup, à donner un petit coup de pouce, soit en payant un tout petit peu plus cher, soit, bah justement, comme je disais, en prenant un engagement, donc en disant bah, moi, pour les 6 prochains mois, je vais acheter cette production, voilà, de manmanière régulière. Je vais acheter 2 paniers de légumes par mois, par exemple, et être prêt à la payer d'avance pour soutenir le producteur.
1: C'est un panier qui est hebdomadaire ?
4: Alors oui, on est ouvert tous les mardis soirs, de 18h30 à 19h30. On distribue toutes les semaines des paniers de légumes, des œufs, du fromage de chèvre et du pain. Après, une fois par mois, on a un super producteur de bière qui vient. On a des produits laitiers de vache. On a de la spiruline. On a une productrice de plants bio pour le potager, les fleurs pour le jardin. Et puis, une fois par trimestre, on a le miel. On a le vin. On a un producteur de viande bovine et de porc.
1: D'accord.
4: Voilà, donc il y a de quoi avoir l'intégralité de son alimentation du quotidien finalement.
1: C'est hyper diversifié.
4: On essaye, voilà, on ouais. essaye d'avoir un producteur pour chaque type de produit. Voilà.
1: Et économiquement, est-ce qu'on s'y retrouve alors un petit peu ?
4: La question effectivement de beaucoup de gens, c'est est-ce que c'est plus cher ? Moi, quand je suis arrivée au panier bio en 2018, j'avais l'habitude d'acheter en supermarché. Je suis arrivée au panier bio, c'était effectivement un petit pas à franchir, c'était plus cher. Honnêtement, aujourd'hui, vu comment les prix ont flambé en supermarché, eh ben, l'écart de prix, il n'est pas significatif. On a des produits qui sont très très bien placés, je pense au pain, où on est sur des pains spéciaux comme du pain aux noix à 7 euros le kilo. Aujourd'hui, c'est plus cher en supermarché. On a des œufs bio qui sont moins chers que le bio de supermarché. Donc voilà, on n'est pas si mal au niveau prix. Et après, ce qu'il faut savoir, c'est que bah souvent, quand on passe en bio, on change nos habitudes de consommation et de façon de cuisiner, notamment. On consomme beaucoup plus de produits bruts et moins de produits transformés, ce qui fait qu'en fait, bah moi, je paye moins cher mes courses que ce que je payais avant en supermarché. Parce que j'ai plus la tentation d'aller acheter des petits gâteaux, des petits bonbons, le petit soda. Donc ma facture globale pour l'alimentaire a baissé depuis que je mange bio.
1: Ça prend un peu du temps quand même de cuisiner.
4: Voilà, la contrainte, elle est de venir au panier bio le mardi soir. Toutes les semaines, on n'a pas le choix de l'horaire. Et elle est après sur le fait de cuisiner beaucoup plus. C'est une contrainte et c'est un plaisir en même temps.
1: C'est ce que j'allais dire, voilà. Bien sûr.
4: C'est un plaisir de partager des recettes avec les autres adhérents, d'être derrière ces fourneaux, de sentir les bonnes odeurs dans la cuisine. Et puis, on est à table et on mange un bon petit plat qu'on a fait soi-même, qui a un super goût. On sait que ce qu'on mange, c'est de la qualité, qu'on est sur des produits qui viennent du département, voilà, qui sont bons pour notre santé. Voilà. Enfin, c'est pour moi du plaisir à tous les niveaux.
1: Il y a une démarche éthique.
4: Il y a une démarche éthique, évidemment. Mmh. Voilà. On sait qu'on va contribuer à la préservation de la biodiversité, de nos sols. Et puis, il y a un côté économique aussi, puisqu'on préserve de l'emploi local, en fait.
1: Bien sûr. Vous êtes combien dans votre association? Vous êtes des bénévoles? Vous recherchez des bénévoles?
4: Oui. Alors, actuellement, on est 75, dont okay. Les producteurs. Voilà, dont nos 15 producteurs.
1: Vos producteurs sont aussi adhérents de l'asso?
4: Ouais. On est tous adhérents. Voilà, donc il y a une quinzaine de bénévoles réguliers qui font tourner l'asso. On a toujours besoin de petites mains pour aider à installer la salle, pour aider les producteurs dans leur distribution. Les bénévoles gèrent la prise de commande aussi et les paiements, puisque comme je disais, on paye d'avance d'un mois sur l'autre. On a des bénévoles qui gèrent aussi toutes nos petites soirées conviviales. Voilà, nos soirées châtaignes à l'automne, la soirée de fin d'année, les crêpes au printemps. Donc on n'est jamais de trop, ça c'est sûr, pour faire fonctionner tout ça. Là, on a une balade gourmande qui va arriver à la fin du mois d'août.
1: Le 29 août.
4: Voilà, 29 août, rendez-vous à 8h45 à Gravel devant le foyer rural pour une petite marche de 7 km qui va nous emmener jusqu'à Mansignac avec une dégustation de produits bio au milieu. Ça, par exemple, c'est un événement où on cherche beaucoup de bénévoles parce que il faut encadrer la marche, sécuriser la marche, il faut accueillir les personnes qui arrivent, leur vendre les petits tickets. Il va falloir préparer le buffet, surtout. Voilà, nos producteurs, ils arrivent, ils nous déposent les melons. Bah, on va couper les melons, installer, faire en sorte que ça soit joli et prêt quand les marcheurs arrivent à l'étape de dégustation. Donc, c'est un moment de l'année où on sollicite beaucoup nos bénévoles et en général, si on a 15-20 personnes pour donner un coup de main, on est bien, quoi.
1: C'est une adhésion à l'année?
4: Ouais, tout à fait. Une toute petite adhésion de 10 euros par famille et par an.
1: Ok, par famille?
4: Ouais.
1: C'est pas cher.
4: Voilà, petit prix. Après, on accepte volontiers les surcotisations. On a aussi des adhérents qui ont les moyens de le faire et donc qui donnent un peu plus.
1: Est-ce que ça crée du lien, ce type d'asso?
4: Ouais, ça crée carrément du lien. Moi, je prends un plaisir monstre à venir faire mes courses, ça a changé ma vie, quoi. Je prends mon vélo, je sais que je vais au panier bio, je suis bien, on va retrouver les copains, on va discuter, on va partager des recettes de cuisine. Les producteurs, ils sont là pour distribuer leurs produits, mais aussi pour nous parler de la façon dont ils travaillent, de ce qui fonctionne bien, de ce qui est difficile. Et finalement, au fil des années, ça devient des amis, ça devient la famille pour certaines personnes. On s'appelle, on organise des trucs ensemble. Et ça, c'est un truc qu'on ne peut pas trouver en supermarché. La personne qui nous vend notre alimentation, elle nous appelle par notre prénom et on se raconte des trucs. C'est fantastique quand même. Voilà. Bah là, je sais que même si je vais juste chercher mes œufs et mon pain, j'en ai pour trois quarts d'heure, mais c'est trois quarts d'heure de plaisir, donc c'est OK.
1: Elle existe depuis combien de temps, cette association?
4: Eh bien, cette asso, elle existe depuis 2007. On a fait l'AG hier et en fait, c'était la 20e AG de l'asso. Okay. Voilà, on entre dans la 20e année. C'est assez énorme. Et justement, pour cette 20e année, nous, on avait envie de changer quelque chose. On a fait le constat que la bio, ça fait un peu peur aux gens, notamment côté financier. Qu'aujourd'hui, s'il y a des gens qui ne viennent pas parce que le mardi soir ne leur convient pas ou parce que les paniers de légumes imposés ne leur conviennent pas, on peut comprendre. Mais par contre, on se dit aussi qu'il y a des gens qui sont éloignés de la bio pour des raisons financières. Et ça nous gêne. On a envie que cette alimentation bio, locale, éthique, elle soit accessible à tous. Donc on s'est posé la question de comment on allait faire pour rendre plus accessible. Et on a commencé à parler de paniers solidaires.
1: Alors Cécile, vous mettez en place des distributions le mardi soir à partir de 18h30. Est-ce que vous faites d'autres choses en parallèle avec cette association?
4: Alors oui, il y a certaines activités qui nous tiennent beaucoup à cœur, et notamment les visites de ferme. Une à deux fois par an, on se rend chez nos producteurs. Et c'est très important pour nous, la notion d'interconnaissance entre les personnes qui achètent l'alimentation et les producteurs. Ces visites de ferme, ça va nous permettre de bien comprendre ce qu'est la bio, les méthodes de production, les difficultés, les contraintes de nos producteurs, les raisons pour lesquelles il peut y avoir une fluctuation dans la quantité, la qualité. Voilà, c'est tout ce lien de confiance qui se construit à travers les visites de ferme. Une autre chose qu'on met en place de temps en temps, ce sont des ateliers cuisine. Les ateliers cuisine, c'est important aussi parce que les paniers de légumes, ce sont des paniers dont la composition est surprise, imposée, choisie par le producteur en fonction de la saisonnalité. Et du coup, des fois, on se retrouve avec des produits qui sortent un peu de l'ordinaire.
2: Vous auriez un exemple ?
4: Voilà, moi, la première fois que je me suis retrouvée devant des fèves ou un fenouil, j'avais jamais mangé ça de ma vie, je savais pas quoi en faire, j'étais bien embêtée. Les ateliers cuisine, ils vont permettre de partager des idées de recettes, des choses simples qu'on peut faire avec les produits qui sortent un peu de l'ordinaire. Et puis, on va essayer de proposer des techniques de conservation aussi. On a tenté la lactofermentation l'année dernière. On est deux à le faire régulièrement, donc on a partagé ça. Là, il y a une adhérente qui nous a dit qu'elle faisait de la cuisson avec la cocotte norvégienne. Donc, on ne connaît pas du tout la technique, mais on va être ravis qu'elle vienne partager ses connaissances. On a eu des demandes aussi avec des adhérents qui nous disent moi mon poulet entier j'en achète pas parce que je sais pas comment gérer un poulet entier, il faudrait que quelqu'un nous explique à un moment comment on découpe un poulet. Bon bah ok, pourquoi pas, on va essayer de trouver quelqu'un pour animer ça et de le mettre en place. Voilà, donc on reste à l'écoute de nos adhérents aussi pour mettre en place des ateliers qui correspondent à tout le monde. On a eu des belles propositions aussi d'adhérents qui avaient des connaissances sur la biodiversité. Voilà, par exemple, quelqu'un qui construit de très très beaux nichoirs en bois, qui est venu exposer ses nichoirs avec des fiches pédagogiques sur les oiseaux du jardin. Donc parler de biodiversité en général, ça nous concerne aussi. Puis on est pas mal à s'intéresser au zéro déchet également. Donc on partage des petits trucs pour éviter le gaspillage alimentaire, mais pour éviter aussi tout ce qui est plastique jetable, etc.
1: Et en termes d'approvisionnement, c'est quoi votre rayon dans lequel vous vous approvisionnez autour d'Annès et Beaulieu ?
4: On a 15 producteurs. On est content d'avoir notre maraîcher, par exemple, qui est à Saint-Astier, donc c'est vraiment tout près. On a des producteurs qui viennent du secteur de Lille-Tocane. Certains, le pin, vient du côté de la Linde. Les plus loin de nous, ce sont les œufs qui viennent du nord du département, le poulet qui est limite Charente. Mais dans tous les cas, tous nos producteurs sont situés en Dordogne. Court, local et sans frais pour les producteurs, ça on y tient. Voilà, on est vraiment sur un fonctionnement bénévole et 100% du prix payé par nos adhérents revient aux producteurs. Nous, on a très très peu de frais puisque la salle nous est prêtée gratuitement par la mairie.
1: D'accord, merci à elle.
4: Voilà, merci à la mairie d'Annès et Beaulieu qui est d'un grand soutien tout au long de l'année. On a donc les cotisations des adhérents qui nous servent à payer nos petits frais, c'est-à-dire les boissons pour les moments de convivialité, quelques frais de papier, d'impression. Puis en fait, on n'a pas plus de frais que ça. L'adhérent donne directement son paiement
1: au producteur,
4: la plupart du temps par chèque, ça ne passe pas par nous.
1: Pour vous, dans votre association, il n'y a pas de dimension économique. Il y a vraiment une histoire de lien et de manger local et bien, quoi.
4: Complètement. Nous, si on le fait, c'est vraiment pour le plaisir de soutenir la production locale paysanne et de permettre au plus grand nombre d'accéder à une alimentation de qualité. C'est le petit plaisir du mardi soir.
1: Est-ce que vous pensez que le manger bio, c'est politique ?
4: C'est complètement politique. On ressent un manque de soutien de la part des politiques gouvernementales à tous les échelons, un agri-bio-bashing même parfois.
1: Vous pouvez réexpliquer ce que c'est que le bashing ?
4: C'est le fait de donner plus ou moins volontairement une mauvaise image de l'agriculture bio. C'est l'impression que ça donne parfois quand on arrête de soutenir l'agence bio, quand on diminue grandement les soutiens financiers à l'agriculture biologique. On est un peu à contre-courant par rapport à ce qui peut se passer aujourd'hui. On entend parler de plus en plus de pollution, au cadmium, les polluants éternels, etc. Je pense qu'il y a beaucoup de gens qui sont inquiets. Et dans le même temps, on ne soutient pas ceux qui pourraient faire en sorte qu'on mange mieux et qu'on respecte mieux la terre et les humains qui travaillent.
1: L'industrie, le gros, la monoculture, ce genre de choses, quoi.
4: On fonctionne avec des petits qui croient à un prix juste et rémunérateur et qui ne sont pas là pour s'en mettre plein les poches, mais qui essayent quand même de tirer un revenu décent de leur travail. Et je pense que c'est légitime, je veux dire. Quand on travaille, on a le droit On a le droit à un revenu et nos agriculteurs, ils travaillent dur, souvent bien plus que 35 heures par semaine. Donc c'est aussi une responsabilité collective d'accepter de payer le juste prix pour ce travail.
1: Et c'est quand même une certaine pénibilité quand même ce job soumis aux aléas du climat, de la chaleur, de la pluie.
4: Ouais. Il nous en parle beaucoup, des mauvaises surprises tout au long de l'année, des pluies qui durent, des chaleurs incroyables, des maladies pour les éleveurs hein, qui ont des vaches, des moutons, les aléas avec l'emploi saisonnier. Voilà, ils ont vraiment des difficultés, des ravageurs qui n'existaient pas encore il y a une dizaine ou une vingtaine d'années, qui viennent d'Asie ou d'ailleurs, et pour lesquels il faut chercher du coup de nouvelles solutions de lutte biologique, de lutte qui ne détruisent pas la terre au passage.
1: Vous parlez du frelon asiatique par exemple ?
4: Pas forcément le frelon, et encore oui, le frelon asiatique impacte les apiculteurs beaucoup. Je pensais aux fraises avec les petites drosophiles, là, ces petites mouches qui viennent piquer les fruits et après ils sont liquéfiés, ils sont plus
1: comestibles.
4: Voilà, ils sont plus bons. Il y a vraiment plein de contraintes dont on n'a pas conscience tant qu'on n'a pas fait ces visites de ferme justement pour voir ce qui s'y passe. Et donc nos producteurs, on s'aperçoit que ils ont bien du courage parce qu'ils sont en plus d'être de gros travailleurs, ils sont dans une recherche constante de solutions respectueuses de l'environnement pour réussir à mener leur production à bien.
1: Est-ce que c'est un lien avec le réchauffement climatique, le fait d'avoir ces ravageurs, ou c'est plutôt la mondialisation avec les multiples transports ou quoi ? Est-ce que vous auriez une idée ?
4: Ouais, je pense qu'il y a un peu de tout.
1: Ouais. Ouais.
4: Au niveau de leurs difficultés actuelles, la mondialisation a amené certainement de nouveaux parasites, de nouveaux insectes. Le réchauffement climatique crée d'autres contraintes au niveau de la gestion de l'eau. Je maîtrise pas assez bien la question peut-être pour y répondre, mais on sent voilà qu'ils sont confrontés en permanence à de nouveaux challenges et qu'il faut les soutenir d'autant plus.
1: Soutenons la décroissance alors.
4: Rendez-vous le 29 août. Voilà. Venez nombreux le 29 août. On vous attend avec impatience pour partager une petite marche ensoleillée et surtout plein de bons produits.
1: Merci beaucoup Cécile d'être venue dans nos studios.
4: Avec plaisir, merci de m'avoir reçue aujourd'hui.

Eh oui, malgré tout, faut rigoler. Alors, coucou, me revoilou. Il est 9h30 à quelques secondes près, c'est donc l'heure de la chronique déjantée du Patou, qui rit de tout, ou presque, en direct, dans les studios de Radio Libre en Périgord, la radio que l'on adore. Aujourd'hui, après m'être réuni avec moi-même, j'ai décidé que c'était la fête du F comme François, avec un délire garanti grâce à une anecdote très peu connue. Lorsque Alexandre Dumas commence à écrire le Comte de Monte Cristo, il souffre d'une rage de dents épouvantable. La fièvre qui en résulte le perturbe et trouble sa lucidité. Aussi, le premier nom de héros qui lui vient à l'esprit lorsqu'il commence son roman, c'est Flegmont Dentaire. Voilà donc le Comte de Monte Cristo fâcheusement baptisé. Son ami et conseiller éditorial du moment, Félix Faria, voyant qu'il n'a plus toute sa raison, lui recommande alors son dentiste personnel, le docteur Ramsès Chicot, afin de soulager sa souffrance parodontale. L'efficace stomatologiste remit Dumas sur pied en un rien de temps. Ayant retrouvé tous ses sens, l'écrivain romancier ne voulut cependant pas trop changer le nom de son héros car il trouvait le patronyme accrocheur. Il remplaça donc Flegmont, qui est un prénom assez peu répandu sous nos climats, par Edmond et Dentaire par Dantès, qui sonne mieux à l'oreille. Ainsi naquit Edmond Dantès, comte de Monte Cristo. Pour remercier son ami, il donna son nom à l'abbé rencontré par Edmond Dantès au château d'If. Et si le bateau du père Dantès s'appelle le Pharaon, c'est en hommage au dentiste Ramsès Chicot qui soigna Dumas. Histoire farfelue extraite du dictionnaire anecdotique du F. Petit recueil signé par Marc Balland, Michel Loiseau et moi-même, paru chez AAA Éditions il y a déjà quelques années, mais que vous pouvez toujours vous procurer à la boutique littéraire assise à Tenon, 11 rue Émile Zola, qu'on se le dise. Et voilà, c'est fini. Voilà les actus. Il y a une dizaine de jours se déroulaient les championnats d'Europe de natation. Saviez-vous que EDF était le premier partenaire officiel de ces championnats ? Le montant exact en euros du contrat de parrainage entre EDF et les championnats d'Europe de natation n'a pas été rendu public. Mais, pour vous donner un ordre d'idée, le budget total d'organisation de l'événement s'établit autour de 17,3 millions d'euros. Sachant qu'EDF soutient également d'autres fédérations sportives depuis longtemps, vous comprenez donc pourquoi le tarif de l'électricité que vous utilisez augmente régulièrement, 40%, en 10 ans. Moralité, les vrais sponsors, c'est nous. Rubrique élection. Il y a de plus en plus de candidats pour les élections présidentielles de 2027. Je vous en parlerai régulièrement au fur et à mesure qu'elles seront confirmées, car il faut quand même obtenir les fameuses 500 signatures. Mais dans le cadre des candidatures farfelues, voici le rigolo de la bande qui pointe son nez. Et on peut dire que dans le futur paysage présidentiel, on tient l'idiot du village, même que l'on pourra affirmer qu'il est là, l'âne, avec Francis, qui veut se présenter, accompagné par Dieudonné, qui ne fait pourtant plus rire personne depuis longtemps. Affaire à suivre, bien sûr. Et je ne peux pas terminer cette rubrique actu sans évoquer la disparition de Philippe Bouvard. Même s'il ne mesurait que 1m60, Philippe était un grand journaliste, un grand animateur, un grand découvreur de talents doté qui plus est d'un humour incommensurable de lapin. Une grosse tête, en quelque sorte. Alors, merci Philippe pour tout ce que tu nous as donné. On ne t'oubliera pas. Et voilà la pause musicale. Alors pour changer un peu, pas de chanson aujourd'hui, mais une musique mondialement connue, et je vous dirai ensuite pourquoi je voulais proposer. Musique.

Et oui, il n'y a pas de hasard dans la musique de Jarre, puisque Jean-Michel fête ses 78 ans cette semaine, et après quelques canicules, un peu d'oxygène nous fait du bien. Allez, sans autre transition, voici le moment du contre-pet. La semaine dernière, je vous proposais quelques contre-pèteries concernant les vacances. Les Bretons ont droit aux bisous dès qu'ils se baignent. Il faut inverser le premier S de bisous et le nieu de baigne. C'est pourquoi là-bas, mesdames, vous devez faire attention à la tonte des brebis. Inversion du ton de tonte et du bi de brebis. Les baigneuses montrent leur dos à Trouville. Inversion de dos avec trou de Trouville. Chaque dimanche, je m'en vais en Loire. Inversion du « et » de « v » avec le « wa » de Loire. Et, un petit peu à l'étranger, ce touriste a visité la grotte de la Mecque, inversion du « greu » de grotte et du « m » de Mecque, pendant qu'un autre admirait l'écusson de la Suisse, inversion du « c » de « écusson » avec le premier « s » de « Suisse ». C'est bientôt la rentrée littéraire, je vous offre donc quelques contre-pèteries du genre que l'on doit à nos maîtres avec Molière, qui a dit « Ces princes ont tous deux si bien senti vos coups, ces princes ont tous deux si bien senti vos coups, il te met dans la foule ainsi qu'un misérable, il te met dans la foule ainsi qu'un misérable, la comédie nous enseigne à détester nos ridicules, la comédie nous enseigne à détester nos ridicules. » Et puis, une double avec Corneille, qui a dit « Sa vue accroît l'ardeur dont je me sens brûlé. Sa vue accroît l'ardeur dont je me sens brûlé. » Les indices prochainement, bien sûr. C'est la minute blague. Contrairement à ce que certains croient, les vacances en Périgord ne sont pas de tout repos. La preuve, sur le bord de la Vézère, un gars est en train de pêcher tranquillement quand il sent une présence derrière lui. Il se retourne et voit un petit vieux qui lui dit « Alors, on pêche ?»« Ben oui, vous voyez, ça me détend. » Et le petit vieux s'éloigne. Au bout d'un moment, il entend nouveau derrière lui « Alors, on pêche ?» C'est toujours le même petit vieux. « Eh oui, cela me change du stress de la vie parisienne, et le petit vieux s'éloigne à nouveau. Un peu plus tard, le gars attend encore une fois le petit vieux qui lui dit « Alors, on pêche ?» Alors là, le pêcheur craque. « Écoutez, ça fait 3 fois que vous m'importunez, ça suffit. » Très agacé, il plie ses affaires de pêche, enfourche son vélo et attaque la grande côte qui l'amène au village où il passe ses vacances. Arrivé presque à haut alors qu'il est en nage, il se retourne pour voir le chemin parcouru. C'est alors qu'il aperçoit le petit vieux en bas, en train de lui faire de grands signes. « Tiens, se dit-il, aurais-je oublié quelque chose ?» Dans le doute, il redescend la côte qu'il avait eu tant de mal à monter, et arrivé en bas, il s'approche du petit vieux qui lui dit « Alors, on fait du vélo ?» Voilà les petits loups, c'est fini pour aujourd'hui. N'oubliez pas que vous pouvez me re-écouter vendredi à 15h30 et samedi à 9h30. À la technique, c'était Antoine et je le remercie. Et c'est parti pour une superbe fin de semaine littéraire en ce qui me concerne, puisque je vais participer vendredi 28, samedi 29 et dimanche 30 à un salon du livre national, le fameux Lille au livre qui se déroule au Bois-Plage en Ré. Et ce, pour la 6e fois, grâce à l'un des organisateurs, grand amateur de contrepèterie. Cette année, les invités les plus connus seront, entre autres, Patrice Duhamel et Nathalie Saint-Cric, Bruce Toussaint, Sarah Biasini, la fille de Romy Schneider, Rachida Brakni, qui est aussi l'épouse d'Éric Cantona, Caroline Huppert, François-Henri Désérable et plein d'autres. Nous serons à peu près une centaine d'autrices et d'auteurs, sans oublier une célébrité périgourdine en la personne de José Correa. Alors si vous aviez l'intention d'aller passer votre week-end sur l'île de Ré, passez donc nous voir, cela nous ferait bien plaisir. En attendant, je vous délivre le petit message habituel. Salut les copains,
Salut les poules, mes poules vivent nous. Et restez au chaud. Ciao, ciao.

0: Il est 10h.
1: Le samedi 5 septembre, c'est la fête de la Confédération paysanne avec un bal paysan. HK viendra sur place à la ferme du Duella à Saint-Martial-d'Artancé. Et c'est l'association 1000 pour un Périgord qui accueille et accompagne des familles migrantes qui est l'association partenaire cette année. Voici la présentation de cette fête par Rachel Ouayoun, l'animatrice de la Confédération paysanne d'Ordogne.
2: Eh bien, le public pourra accéder à la fête à partir de 14h et se déroulera jusqu'à 21h. Et donc, tout au long de l'après-midi, il y aura donc un marché paysan, donc des paysans du réseau de la Confédération paysanne. Donc, il y aura aussi les paysans paysannes de la ferme, du Duella. Ça, c'est, voilà, c'est eux qui accueillent. Donc, ils auront un stand pour présenter et vendre leur production. Et une dizaine en tout de stands voilà, de producteurs, productrices du réseau de la Confédération paysanne. Il y aura également ce qu'on appelle un village associatif. Donc, ce sont des stands des associations de notre réseau et d'associations militantes, donc environ une dizaine de stands, dont le stand de la Confédération paysanne et de 100 pour un Périgord, des amis de la Confédération paysanne, Terre de Liens, Agrobio Périgord, Maison 24, et j'en passe, j'en oublie. Nous, on inaugurera notre pâté paysan, notre pâté de la conf, c'est une cuvée une cuvée pâtée en soutien à la Confédération paysanne qu'on pourra retrouver sur notre stand. Voilà, entre autres choses, des jeux en bois pour accueillir avec enthousiasme les enfants, même si on voit aussi beaucoup d'adultes qui jouent aux jeux en bois sur les événements, donc c'est pas que pour les enfants. Et sur le marché paysan, il sera aussi possible de grignoter des petites choses puisqu'il y aura de la dégustation sur le pouce. 15h30, la table ronde pendant environ 1h30, donc avec différents intervenants, et on invite le public bien sûr à y participer puisqu'il y aura un temps d'échange à l'issue de la table ronde. Il y aura un intervenant donc de Terre de Liens qui va raconter son expérience de terrain et des regards croisés de paysans-paysannes. Il y aura une chercheuse, alors c'est agriculture et immigration, son travail de thèse.
3: L'important aussi, enfin on a laissé beaucoup de temps, c'était important pour nous, on a laissé beaucoup de temps d'échange.
1: François Soulard, porte-parole de la Confédération paysanne et élu minoritaire à la Chambre d'agriculture de Dordogne.
4: C'est quand même un changement important dans les campagnes, enfin ça a toujours été, parce que ça va toujours plus vite en ville qu'en campagne, les changements, et malgré, enfin voilà, c'est comme ça, c'est peut-être un bien, je sais pas, et donc du coup c'est important aussi qu'il y ait beaucoup d'échanges avec les gens qui sont présents, de recueillir les avis de chacun et de pouvoir discuter. C'est des sujets où on peut très vite déborder vers des choses clivantes, quoi. Et pour nous, c'est important de débunker, je sais pas le mot français, mais voilà, quoi, de débunker ces a priori sur les migrations, quoi. Et un bon moyen de débunker, c'est de discuter, quoi. Donc on a prévu beaucoup de temps d'échange.
5: Oui, à ce sujet-là, je voulais juste préciser.
1: Jean-Luc Rambert, administrateur de la Maison des Paysans et membre des Amis de la Confédération Paysanne.
5: La Confédération Paysanne est peut-être le troisième syndicat français, mais il adhère à Via Campesina, qui est le plus grand syndicat mondial, qui rassemble tous les paysans du monde entier. Et au niveau syndical, Via Campesina est le plus grand syndicat au niveau mondial. Donc, c'est une solidarité internationale de tous les pays, tous les peuples, et on tient beaucoup à ça.

0: T'adhères pas à la Copa Cogeca, alors européenne ?
1: Non.
0: un syndicat européen d'exploitants de machines agricoles aussi.
2: C'est donc le troisième syndicat français. On représente un quart des paysans en Dordogne. Syndicat plutôt progressiste dans ses idées, qui bien souvent apporte un œil neuf. Un œil neuf, une autre vision des choses sur le milieu agricole, l'avenir de l'agriculture, et souvent qui s'inscrit dans les multiples facettes de l'agriculture qui sont aussi le milieu rural, l'intégration des populations dans nos campagnes, et on verra dans la suite de cette présentation que c'est assez important.
3: Alors moi je représente 100 pour 1 Périgord, et nous on est la petite asso, mais pas un grand syndicat.
0: Brigitte Buchanam, membre de la collégiale 100 pour 1 Périgord.
3: Une petite asso périgourdine avec un grand cœur pour qu'aucun enfant ne dorme à la rue en 2026. L'histoire de 100 pour 1 Périgord, c'est d'abord l'histoire de trois femmes qui ont décidé d'agir en 2018. Quand elles ont appris qu'une famille qui avait deux enfants âgés d'un an et quatre ans était mise à la porte, à la rue, à Périgueux, un mois après avoir été déboutée du droit d'asile. Alors dans l'urgence, un hébergement temporaire s'est organisé, 15 jours ici, une semaine là, 3 jours ailleurs, des déménagements incessants avec leur cortège de stress et d'angoisse. En France, à ce moment-là, il y avait déjà d'autres associations qui s'appelaient 100 pour 1 quelque chose. Fonctionnant sur un principe simple de solidarité à portée de tous, si 100 personnes donnent chacune 5 euros par mois, on peut loger une famille. Et du coup, l'idée a germé d'en créer une aussi en Dordogne, et c'est pourquoi on s'appelle 100 pour 1 Périgord. L'association 100 pour 1 Périgord est née officiellement le 17 septembre 2018. Notre action, c'est d'abord une devise, solidarité et fraternité. Deux grands principes. Premièrement, un accueil inconditionnel et gratuit des familles qui ont de jeunes enfants et qui se retrouveraient à la rue sinon. Les accueillir quelle que soit leur origine, leur statut, et les accompagner vers l'autonomie et l'intégration. Deuxième principe, un conseil collégial qui agit en lien avec différents comités de soutien et les autres associations de solidarité de Dordogne. On est inséré dans le tissu plutôt sur Périgueux. Une devise de grands principes, trois missions. Nos trois missions principales, c'est d'abord l'hébergement, bien sûr. Trouver un toit pour des familles avec de jeunes enfants, puisqu'on ne peut pas aider tout le monde. Et récolter des fonds pour en payer les loyers et les charges. Et ça nous prend du temps. Et ça nous demande de l'énergie. Deuxième mission, assurer un accompagnement administratif et juridique. D'abord des familles hébergées, mais aussi de toute personne qui s'adresse à notre association lors des permanences hebdomadaires du mardi matin qui se passent ici même et qui reprendront le 8 septembre. Et puis la troisième mission, former, informer les habitants de Dordogne sur ces thématiques. Nos moyens d'action, avant tout, nous nous appuyons sur le soutien financier et moral de nos adhérents et sympathisants, sans qui nous ne pourrions loger aucune famille. Notre budget, en fait, il s'appuie. Nous avons deux subventions, celle du département et celle de la ville de Périgueux, mais il s'appuie essentiellement sur les dons mensuels et ponctuels des Périgordins généreux, qui prennent sur leurs revenus pour donner 5, 10, 15, 20, 30 euros par mois. Nous sommes aussi aidés par des comités de soutien, c'est quelquefois autour de l'école, c'est quelquefois des amis, des voisins proches, de certaines familles qui prennent leur part de l'accompagnement. Et ça, c'est bien pour nous. 100 pour 1 Périgord a logé et accompagné en 2019 2 familles. 7 familles en 2020, 12 familles en 2022, 15 familles en 2024, et là, on en est à 14 familles en 2025-2026. Ces familles viennent d'un peu partout, du Sri Lanka et d'Angola, de RDC, du Maroc, de Colombie et de Géorgie, d'Albanie et d'Algérie, de Mongolie et du Pakistan. On n'a pas d'ordre d'accueil, on a toujours des demandes en attente et on essaye de faire selon les besoins les plus urgents, l'âge des enfants, la structure de la famille. Si c'est une femme seule, par exemple, on va essayer plutôt de la mettre à l'abri, elle. Voilà, ça devient de plus en plus difficile de toute façon parce qu'en 2026, en France, nous faisons le triste constat que plus de 2100 enfants dorment à la rue. Ça, ce sont les chiffres de fin août 2025 et on ne va pas tarder à avoir ceux de 2026, ceux qui sont établis par l'UNICEF et la Fédération des acteurs de la solidarité. Le triste constat aussi que l'État français n'assure plus ses obligations d'hébergement d'urgence, auxquelles il est obligé par l'article L345-22. Toute personne sans abri, en situation de détresse médicale, sociale ou psychique, a droit à un hébergement d'urgence. Et puis enfin, une bonne partie du monde politique, pour grappiller quelques voix, énonce des contre-vérités sur l'immigration et la désigne comme la source de tous les maux de notre pays. Mais ils n'ont encore rien trouvé pour les désigner comme coupables du dérèglement climatique, de la sécheresse et des incendies de cet été. C'est la haine et la peur de l'autre qu'ils font monter plutôt que la fraternité, pilier de notre République. La France oublie qu'elle a été façonnée par des immigrations successives et elle ferme ses frontières alors qu'elle a besoin d'hommes et de femmes dans tellement de métiers, qu'ils soient en tension ou pas. Les lois et les diverses circulaires restreignent toujours l'accueil de l'étranger et l'accès à un titre de séjour est de plus en plus verrouillé et il dépend presque uniquement du bon vouloir de nos préfets. C'est pourquoi la Dordogne a plus que jamais besoin d'entendre le message de solidarité et de fraternité que nous voulons faire entendre aujourd'hui, accompagné par la Confédération Paysanne, la Maison du Paysan et les Amis de la Conf. Sans pour un Périgord affirme que nous sommes tous citoyens du monde avec HK et que le vivre ensemble rend plus belle la vie.
1: Bon, alors moi je représente... Je suis administrateur à la Maison des Paysans, Jean-Luc, et je suis référent des Amis de la Confédération Paysanne. Bon, la Maison des Paysans, c'est un peu le fer de lance de la Confédération Paysanne, qui s'occupe de la transmission et l'installation des futurs cédants et des futurs repreneurs dans l'agriculture. Donc on s'est donné le but de trouver 1 million d'agriculteurs en peu de temps pour relancer l'agriculture. Et les Amis de la Conf, ben, le déclic m'est venu à Sainte-Soline. Quand j'étais à Sainte-Soline, et ça aurait pu être une fête non violente et fraternelle s'il n'y avait pas eu un certain ministre, Gérald Darmanin, qui avait décidé d'en faire une manifestation violente pour discréditer le mouvement. Et c'est là qu'on s'est dit, bon, ben, il faut faire les Amis de la Conf en Dordogne, puisqu'on pense que seule la société civile peut sauver l'agriculture paysanne pour un respect des hommes et de la nature. C'est un immense chantier, mais il est joyeux, vital à tous les points de vue. Au point de vue santé, solidarité entre les peuples, respect de la biodiversité, respect de la nature et respect de la planète, en fait. Et plutôt que le canon français, nous, on voudrait faire taire les canons sur toute la planète et pour le respect du monde des campagnes. Parce qu'on pense que par la campagne, on peut arriver à inverser la tendance. Pas par l'IA, mais par la paix, l'agriculture paysanne. Voilà.
4: Bien, alors Dominique Lecomte, donc pour la ferme bio du Duella.
0: Dominique Lecomte, paysan de la Confédération Paysanne, maire de Saint-Martial-d'Artancé et suppléant de l'ex-député Pascal Martin de la première circonscription.
4: Donc la ferme qui va accueillir l'événement. Nous, ça va faire 32 ans bientôt que cette ferme fonctionne, hein, donc en bio sur l'ensemble des productions, plutôt une ferme axée sur les céréales et cultures légumières et la transformation. On va du tournesol à l'huile, du blé au pain. Et dans l'histoire de cette ferme, il y a eu toujours beaucoup d'échanges, beaucoup d'ouvertures. Que ce soit le travail sur les semences, notamment ce qu'on appelle les semences paysannes, et un travail qui a été fait en partenariat et avec la maison de la semence, l'Agrobio Périgord, mais aussi avec l'ensemble des structures, et notamment avec certains pays d'Afrique, pour faire des échanges, ce qui était sur des échanges gratuits. Voilà, c'est ce qui était important, c'est sur la gratuité, pour avoir une biodiversité, ce qu'on a appelé la biodiversité cultivée. Donc cette ferme s'est inscrite dans ce parcours-là, et évidemment, ça ouvre, ça nous a ouvert aussi à beaucoup d'interrogations, parce que se confronter à d'autres agricultures, à d'autres agriculteurs, à d'autres modes de production, et voir la prédation qu'il y a dans le milieu agricole, où que ce soit ici ou au fin fond du Mali, on voit que les intérêts, notamment tout ce qui est sur l'agro-industrie, sont hyper importants. Et qui détient la semence, détient l'alimentation. Donc quelque part, il y a une question aussi de démocratie derrière qui se posait. Donc ce qui nous a fait pas mal de rencontres, y compris avec des créateurs carrément aussi de variétés, enfin bon, vraiment un milieu très très particulier, parce que dans cette idée derrière de retrouver une autonomie aussi agricole, une autonomie des peuples, une autonomie, une indépendance. Donc nous, c'est vrai que quand il nous a été proposé d'accueillir HK, alors qu'on suit aussi souvent, ça a été pour la ferme quelque chose de très, pour nous, de très important et qui s'inscrit vraiment dans notre mouvement, dans tout ce qu'on a fait. Aujourd'hui, sur cette ferme, on est sept, on a des maraîchers, on a des boulangers, on a essayé de créer une ferme active, une ferme avec du monde. Et une ferme qui puisse être évidemment aussi transmissible assez le plus facilement possible, sachant que nous pensons, et c'est quelque chose que moi je partage en étant adhérent de la COM depuis fort longtemps, que l'on puisse permettre que ces fermes-là soient inscrites dans le temps, dans la durée, et qu'elles nous dépassent, qu'on ne l'emporte pas. Ce n'est pas une histoire de capital, c'est une histoire d'être en capacité de les laisser à d'autres. Et on essaie d'y travailler, aujourd'hui c'est le cas aussi, puisque on arrive à un moment de retournement de la ferme, on va préparer cette succession, puisqu'on approche petit à petit de la retraite, tranquillement, mais on va essayer de le préparer de façon à ce que ça puisse, être possible. Autre chose aussi, c'est vrai qu'on s'est inscrit sur toutes les programmes alimentaires, et notamment dans le cadre de Mieux manger pour tous, qui est de faire une alimentation de qualité accessible à tous, que ce soit des personnes avec peu de revenus, que ce soit des gens précaires, que ce soit des gens à la rue, que ce soit des gens qui que ce soit, que l'alimentation ne soit pas un tri non plus dans la société. Si t'es pauvre, tu manges mal, et si t'es riche, si t'as les moyens, tu manges bien. Ça, c'est pas dans notre esprit. Et donc, on s'était aussi rapproché, la Maison 24, on s'est rapproché de pas mal de structures, dans le cadre de programmes aussi, qui sont établis, y compris par des structures comme les syndicats du pays d'Île-en-Périgord, comme les collectivités ont pu s'en emparer et essayer de le porter. Et on pense que l'agriculture a toute sa place dans ce type-là de programme et que c'est très très important pour la société et pour une société juste. Voilà un peu pour la ferme.
1: Pour la santé, madame la préfète, la santé est dans l'assiette.
4: Mais oui.
1: Parce qu'on a fait une manif devant la préfecture, là. On se rendait ça, madame la préfète, la santé est dans l'assiette. Quand ils ont encerclé toutes les aides bio et tout, on a fait une manif avec Agrobio, ils ont dit ça, pour faire prendre conscience que nourriture et santé, c'est très lié, quoi. La malbouffe, ça crée des gens malades.
4: Ah, bien sûr, voilà.
3: Alors,
4: Moi,
3: je fais le début de l'histoire, parce que Sampourin Périgord est à l'origine de cette histoire, et ça a commencé avec une bouteille à la mer. Et j'ai envoyé un message sur Internet, sur le site d'HK, je ne connaissais pas, j'avais pas de contact privilégié. Je vous lis juste 2-3 phrases de ce message. Bonjour à Cador et à toute son équipe. Nous sommes une petite association de Périgueux et nous vous adressons un appel à l'aide. Nous avons pensé à vous parce que nous aimons ce que vous faites et surtout l'éthique et les valeurs que vous défendez avec générosité et talent. Fraternité et solidarité sont les deux devises de Sampourin Périgord et celle-ci s'adresse principalement aux familles déboutées du droit des îles qui se retrouvent à la rue, 2-3-1, à la fin. Nous rêvons de vous faire venir sur Périgueux pour un concert ou un bal ou un repas fraternel ou autre formule à inventer. Nous avons la possibilité de bénéficier de la très grande salle de la filature de Lille le samedi 15 février, mais ça pourrait se faire à un autre moment, ailleurs ou en extérieur, si vous préférez. Qu'en pensez-vous ? Pourrions-nous en discuter ? Et ça, c'était fin septembre 2024. Donc, c'était le début. Dès le mois d'octobre, Damien Luçon, qui fait partie de l'équipe de l'épicerie des poètes, qui gère tous les bals paysans, m'a appelé, m'a recontacté, et m'a expliqué d'abord ce que c'est qu'un bal paysan, parce que je ne sais pas pour vous, mais moi, je ne connaissais pas le concept. C'est un pari fou. C'est s'appuyer, ça c'est pas fou, c'est bien, sur les énergies locales pour faire vivre la culture pour tous à des prix accessibles, on va en reparler. C'est en lien toujours avec une association et une ferme respectueuse de la terre et du vivant. C'est comme ça qu'on a atterri à la ferme du Dula. Et l'objectif, c'est créer du lien, du partage, chanter, danser ensemble, mais avec un pari financier qui est de faire ça à prix libre. Vous le voyez sur les affiches, on s'inscrit à l'avance si possible, on prend ses places sur LOSO, mais c'est participation libre et solidaire. C'est-à-dire que personne ne doit être empêché d'aller sur cet événement parce qu'il a peu de moyens. Il peut donner 2 euros. Le montant conseillé, c'est 10 euros. Il faut savoir que l'épicerie des poètes, l'équipe d'HK, c'est eux qui prennent en charge tous les frais. Ils prennent en charge les 14 personnes, leur salaire, les charges sociales, le transport, tout ce qui fait la vie d'une entreprise. Et ils ne demandent rien à l'association signataire, c'est-à-dire 100 pour 1 Périgord. Et s'il y a des bénéfices, au-delà de cette charge qui leur est déjà énorme, ils sont partagés à 50-50. Donc c'est vraiment un pari fou, parce que s'ils sont en perte, eh bien, c'est pour eux. Voilà, c'est aussi une équipe généreuse, et c'est pour ça que c'est une fête pas comme les autres, et que c'est une fête solidaire. La première étape pour 100 pour 1, après ce coup de fil, ça a été du coup de trouver une ferme qui nous accueille pour cet événement. Et on voulait 2025 au début. Alors, nous, on est plutôt urbains. 100 pour 1 Périgord, les familles, elles sont plutôt logées sur Périgueux, parce que vous le savez, il faut avoir accès à la distribution alimentaire et il faut aussi avoir accès à des cours de français langue étrangère. Du coup, on en avait à 2 autres endroits. Maintenant, ils sont pratiquement tous resserrés sur Périgueux et la région très très proche. Du coup, j'ai pris mon bâton de pèlerin. C'est la deuxième histoire de solidarité que je voudrais raconter, parce que moi, je ne connaissais pas, je connaissais personne à la Confédération paysanne. Je n'avais pas de contact privilégié, à part avec la ferme bio de mon village, qui est Mincignac, et qui est la ferme de la Dynamo à la Vessière. Donc j'ai commencé par là, et je lui ai demandé, est-ce que tu pourrais accueillir, est-ce que tu pourrais connaître une ferme qui pourrait accueillir? Et de fil en aiguille, elle m'a dit non, trop compliqué d'avoir un espace pour le parking. Elle m'a dit, mais tu devrais t'adresser à. Je suis passée par Chancelade, la ferme de Chancelade, la ferme des Tistous, et Antoine m'a dit, je ne le connaissais pas non plus, il m'a dit, tu devrais t'adresser à la ferme bio du Dieu-là. Et voilà, c'est comme ça que j'ai réussi à avoir au téléphone, après ça a dû prendre un mois et demi, Hélène Lecomte, donc la femme de Dominique, et de leur côté, ça a tout de suite été un grand oui. Et du coup, cette belle énergie qui était la leur a rencontré notre envie et le beau projet des bals paysans de l'équipe de HK et de l'épicerie des poètes. Voilà, le projet d'une fête pour un monde solidaire avec bals paysans en HK était lancé.
4: Non, mais je vais compléter parce qu'en fait, sur le réseau de la conf, on reçoit un mail en disant bon, on doit faire il faut qu'on organise la fête, la fête paysanne. Est-ce qu'on a une ferme qui pourrait le faire? Et ça, ça s'est fait dans la semaine. Alors, on va laisser tout le monde après se décider et de voir ce qui est, mais ça pourrait être aussi l'occasion. Et en fait, dans chaque structure, ça a été OK.
2: Oui, donc comme Dominique l'a expliqué, du coup, dans cette histoire, il y a déjà son implication personnelle au sein du syndicat depuis de nombreuses années. Je pense qu'on peut au moins le féliciter pour ça, déjà. Et ensuite, donc, il y a la Confédération paysanne qui, tous les ans, fait sa fête de l'agriculture paysanne. Et ça nous tient à cœur, annuellement, d'apporter, comme j'ai déjà dit, des thèmes forts qui mobilisent le monde agricole, mais qui mobilisent aussi tous les acteurs ruraux, la population locale, tous les gens que l'on nourrit, hein, tout simplement, et qui vivent dans nos campagnes. Ça nous intéressait de souvent ces deux mondes. Enfin, on a du mal à concilier une association humanitaire et puis aux gens, à la population migrante. Qu'est-ce que vient faire l'agriculture là-dedans? En fait, on pourrait se poser la question. Nous, c'était important de faire un focus sur l'agriculture parce que c'est quand même notre cœur syndical. Donc bon, on peut pas trop s'en éloigner non plus. De dézoomer, parce qu'en fait, souvent, le discours des syndicats, justement, reste très focus sur leurs priorités et ce qui les concerne au jour le jour, leurs difficultés, qui sont pas moindres cette année. Enfin, je pense que tout le monde a pu le comprendre. Mais de dézoomer sur cette situation et d'aller élargir le spectre de la réflexion. Et quand on a réfléchi à la manière de dézoomer le spectre, justement, ce qui nous a plus et qu'en fait, qu'est-ce que c'est la population migrante dans les campagnes? C'est souvent une population qui arrive dans des pays en guerre ou en difficulté ou en ce qu'on appelait, moi, quand j'étais jeune, les pays en voie de développement, chose qui ne veut plus rien dire, bien sûr, parce que moi, j'ai appris que la Chine était en voie de développement quand j'étais petit, et je ne suis pas très vieux, donc... donc, voilà... Maintenant, voilà, donc il y a des réfugiés climatiques...
0: En Chine, il n'y a pas de multinationales étrangères. Il y a aussi un protectionnisme là-bas.
2: Et puis, c'est un pays communiste, tout le monde le sait. La manière de dézoomer aussi, c'était dire mais quelle population nos campagnes vont devoir accueillir? Est-ce que cette population, c'est une population de la métropole? Donc Jean-Luc a parlé tout à l'heure 1 million de personnes installées qui devraient s'installer pour que le modèle agriculture paysanne se développe nationalement. On a un défi de renouvellement des générations. Et donc cette population migrante, c'est qui? Est-ce que c'est des personnes qui arrivent d'une vie dans une grande métropole et qui décident, on l'a vu beaucoup après le Covid, d'habiter à la campagne et de profiter du cadre de vie? Est-ce que c'est une population qui arrive d'un autre milieu, non issu du milieu agricole, et qui décide de porter un projet dans l'agriculture? Est-ce que c'est des agriculteurs de pays voisins qui sont mis en dehors de chez eux? C'est ce qui se passe actuellement en Hollande, où l'État a décidé de manière un petit peu arbitraire de faire disparaître une bonne partie de ces agriculteurs, qu'on soit pour ou contre leur manière de travailler. Et donc, du coup, quel métissage notre milieu rural va avoir besoin d'accueillir et va avoir besoin d'accueillir et de nourrir. Et donc, du coup, quelle alimentation, quel cadre de vie, quel projet on peut donner à toute cette population qui va arriver dans nos campagnes, en Dordogne, mais ailleurs.
0: Si vous avez une famille, par exemple, qui était issue du milieu agricole.
3: Oui, bien sûr, on en a au moins deux qui étaient ouvriers agricoles en Albanie et qui aimeraient bien pouvoir au moins aider, être actifs. Parce que c'est terrible quand on migre, quand on arrive dans un pays comme la France, de ne pas avoir le droit de travailler. C'est extrêmement difficile psychologiquement. Ce sont des hommes, ce sont des femmes avec plein d'énergie qui sont prêts à apporter au lieu où ils sont et on leur interdit de travailler. Et c'est vrai que la personne à laquelle je pense habite Périgueux. Elle est logée par nous sur Périgueux, mais son rêve, ce serait de pouvoir agir sur le rucher solidaire, puisqu'il s'occupait notamment d'abeilles à Bourou, mais c'est très compliqué d'aller en vélo jusqu'à Bourou. Mais voilà, oui, très très souvent, et quand les migrants viennent d'Afrique, leur expérience est une expérience paysanne pour les trois quarts, et eux savent ce qu'il faut faire en cas de sécheresse. Donc ça peut être aussi un atout pour le monde paysan.
1: C'est le souci de la maison des paysans, c'est de boucher un trou qui va s'agrandissant, puisque dans les 10 prochaines années, un paysan sur deux doit partir à la retraite. Et on voit la relève, c'est pas uniquement les familles de paysans, puisque bon, il y a beaucoup de vu les conditions actuelles du monde paysan, il y a beaucoup de même de parents. Enfin, moi le premier, mes parents étaient paysans, moi j'ai été paysan, mais j'ai 3 enfants, il y en a aucun qui est paysan. Quand ils ont vu dans quel quand il y avait le diable par la queue à longueur d'année presque, ils ont fait des études et ils sont partis faire autre chose parce qu'ils ont dit bosser comme ça, c'est pas une vie quoi. Et bon, on a beau avoir la fibre et aimer ça et tout, parce qu'on est dedans, qu'on a des parents qui étaient là-dedans, mais on voit bien dans la maison des paysans, des années comme ça, il y en a beaucoup qui vont jeter l'éponge. Oui. Et d'ailleurs, les chiffres de nos réseaux sont parlants, parce qu'un tiers des porteurs de projets accompagnés par Terre de Liens sont d'origine étrangère. Et nous, à la maison des paysans, un tiers des gens qu'on installe sont issus du milieu non agricole. Donc c'est une réalité qu'il faut... Il faut en avoir conscience, il faut accueillir ces gens-là, les former, les aider, et il faut arriver à baisser le prix du foncier. C'est pour ça qu'on se bat aussi sur le problème du photovoltaïque qui fait monter le prix des terres et qui attire des gens non agriculteurs qui achètent des terres pour faire fortune. Donc on a beaucoup de chantiers sur la table, et bon, on baisse pas les bras parce qu'on pense que la solution elle est là, quoi. De relancer l'agriculture et de relancer l'agriculture paysanne, ça peut sauver la planète entière. Voilà. Donc on est complètement associé à ce combat.
2: Oui, je tiens à m'excuser, je suis un mauvais élève parce que j'ai pas donné l'intitulé. Merci Brigitte. J'ai pas donné l'intitulé de la table ronde, donc je vais vous le donner. Voilà. Accueillir pour nourrir les territoires face aux défis du renouvellement agricole et du repeuplement des campagnes, quelle politique et quelle solidarité pour favoriser l'installation de nouvelles populations, qu'elles soient étrangères ou NIMA, non issues du monde agricole. Et donc ce qu'on peut dire, donc vous parlez de ce thème, donc on aura Terre de Liens là qui va apporter son expérience en termes d'installation, d'acquisition de foncier et de redistribution de ce foncier aux porteurs de projets. Donc voilà, ça permettra de mettre en lumière différentes personnes qui ont connu ce parcours et qui sont non issus de notre pays ou du milieu agricole.
4: Ça rejoint ce qui a été mis en place, nous, sur la ferme, mais on a... et qui ont été installés avec, d'ailleurs, aussi en partie avec la Maison des Paysans, mais sans passer par d'autres structures comme Terre de Liens. Mais nous, on a un couple de maraîchers non issus du milieu agricole, qui, par contre, avaient une expérience en tant qu'ouvriers, ouvriers dans des fermes maraîchères, qui, quand ils ont voulu s'installer, n'ont pas trouvé de foncier, quoi. Tout simplement, pas trouvé de foncier, notamment un foncier avec l'accès à l'eau. Et ce que nous, on a fait, puisqu'on est en partie propriétaire, on a loué une partie de la ferme, donc à ces jeunes qui sont installés en GAEC, et qui, du coup, sont beaucoup plus jeunes que nous. Et ça leur a permis de s'installer assez facilement. On avait des quotas d'eau supplémentaires qu'on n'utilise pas, donc on leur a laissé. Ce qui fait qu'au bout de 6 mois, ils ont démarré une production très très rapidement et avec une pérennité sur le foncier. Ça reste de la location, c'est-à-dire que c'est quelque chose qui pourra continuer au-delà de nous et au-delà d'eux. Mais voilà, c'est d'arriver à un moment sur des fermes un peu importantes de dire qu'on peut aussi partager le foncier, on peut partager les moyens de production. Voilà, nous on a une ferme qui avait baissé en consommation d'eau depuis 30 ans. On consomme beaucoup moins d'eau aujourd'hui qu'on en consommait avant, donc on a la chance d'être sur le bord de la rivière, donc ce sont des prélèvements en rivière. Ça leur a permis eux d'en bénéficier. Je pense que c'est aussi une forme de solidarité. Et en plus, ça crée une dynamique sur la ferme aussi, enfin une dynamique du territoire sur la ferme qui est très très intéressante. Voilà, mais c'est vrai que c'est un peu dans l'accompagnement, dans la suite de ce qu'il y en a dit. C'est l'aspect concret, là.
2: Oui, et puis je pense que ça nous tenait à cœur aussi. Enfin, ce que fait 100 pour 1, c'est formidable, mais je veux dire, c'est quelque chose qui n'existait pas avant. Mais l'histoire des migrations en agriculture, en fait, c'est immuable, quoi, en fait. Ouais. Et c'est ce qu'il faudrait rappeler. C'est pas un truc nouveau. En Dordogne, mais partout. Enfin, autrefois, les migrations, elles se faisaient plus de région à région dans le même pays, mais en fait, c'est quelque chose qui a toujours existé. On peut parler aussi des ouvriers agricoles, parce qu'en fait, on est la Confédération paysanne aussi. On est un syndicat de travailleurs agricoles aussi, et on a bien connu en Dordogne les vagues de migration italienne, portugaise, qui sont venues gentiment ramasser les fraises, voilà. Et donc tout ça, enfin moi, mes grands-parents sont des Vendéens arrivés en 56 en Charente, comme un cheveu sur la soupe. Voilà, et tout ça, c'est l'histoire de notre pays. Donc on a la chance d'avoir une chercheuse qui participera à la table ronde et qui nous fera peut-être un retour historique aussi de tout ça. Et je pense que c'est vrai que c'est toujours bien pour savoir où on va, de savoir d'où on vient, quoi.
0: Je vais mettre des extraits de ce qu'on disait des Italiens à l'époque.
3: Oh oui, je l'ai.
0: Ils parlent fort, on entend leur musique.
5: Mais il y en a beaucoup trop.
6: Ah.
5: Ils prennent davantage que nous, on la paye. Ces messieurs-là, n'est-ce pas, parce qu'ils viennent d'étrangers, sont payés.
6: Et vous pas?
5: Et nous, on est moins payés qu'eux, puis c'est tout.
7: Ce sont des feignants, des incapables et des feignants. Les sentiments qu'on n'est plus chez soi. Ils chantent et on ne peut pas leur dire s'arrêter.
6: Mais ça vous dérange, personnellement?
7: Ça nous dérange, c'est sûr, parce qu'ils nous pointent de haut. Alors, on fait une remarque, ils nous pointent de haut.
5: N'ont absolument, absolument pas la même mentalité que nous. Et ils feront absolument la masse. C'est eux qui nous commanderont et non pas nous qui les commanderons sous.
8: Eh bien moi, oui. Moi, je suis fermement contre. J'ai dit, ils peuvent tous partir.
0: François Soulard, en tant que porte-parole, la Confédération paysanne a gagné une chambre d'agriculture. et c'est en Ardèche. Comment ça se passe là-bas? Est-ce que le mode associatif que vous conservez partout en France est enfin récompensé?
9: Alors l'engagement associatif, oui, j'espère. Alors je doute pas que la Confédération paysanne de l'Ardèche se débrouille beaucoup mieux pour gérer une chambre d'agriculture. Enfin, une chambre d'agriculture, ça fait pas tout. Ils sont aussi dépendants que nous des lois nationales, des directives européennes et de tout ce qui structure l'État. Mais ne serait-ce que d'un point de vue de la vision politique et de la façon d'appréhender les choses, je doute pas que ça se passe beaucoup mieux chez eux que chez nous.
0: Dominique Lecomte, comme vous avez une image en tant qu'ancien suppléant LFI NUPES de Pascal Martin, est-ce que vous pouvez nous dire, pour les gens qui sont de Saint-Martial, qui vous connaissent, peut-être se pose-t-il la question si vous êtes resté à LFI ou si vous avez rejoint l'après des personnes qui ont créé un parti avant les élections européennes et puis qui étaient les figures les plus médiatiques. Et puis vous pourrez nous dire aussi peut-être l'ambiance médiatique avec des médias traditionnels qui s'acharnent aussi sur des programmes de rupture où le monde agricole a besoin.
4: Intéressant. Non, alors effectivement, moi je suis resté dans à un moment dans une idée qui était intéressante avec le travail et la NUPES et après ça du NFP. C'est un travail. On pouvait y aspirer, on pensait que ça pouvait créer une dynamique. C'est-à-dire que ça va être compliqué. Donc on verra un peu comment la suite va s'opérer, notamment pour les présidentielles. Après, moi j'assume, j'ai toujours été, avant d'être élu, j'ai été un militant syndical, j'ai été président de l'association régionale des bio pendant quelques années, participé à d'autres élections. Ben voilà, pour moi, ça fait partie. L'engagement politique, associatif, syndical, il fait partie d'un temps nécessaire, d'un temps réservé qu'on doit avoir. Enfin, je pense, ça, c'est une façon de concevoir que quand on vient au monde, quand on se développe en tant que personne adulte, il est important de consacrer une partie de son temps personnel à un travail plus collectif, à un travail qui nous dépasse, à quelque chose qui est d'une autre dimension que de son petit confort personnel. Parce qu'il faut être très clair, c'est que s'engager dans le collectif comme en politique, c'est très inconfortable. Et de dire oui, mais pour pouvoir s'engager, il faut être bien individuellement. Mais non, quand on s'engage, on sait qu'on va être mis à mal individuellement parce qu'on est remis en question, parce que il y a des confrontations d'idées, etc. Et ça, c'est super important. C'est ce qui nous fait évoluer. C'est pour ça que j'ai toujours, dans l'ensemble de ma carrière, mis une partie de ce temps avec les autres dans des choses qui ne me concernaient pas forcément directement. Ben, c'est sûr que c'est impliqué quand on joue au tennis, on s'implique dans un club de tennis, ça semble un peu logique. Mais quand on est comme ça, agriculteur, s'impliquer dans des choses qui ne vont pas avoir une retombée directe, là, ça nous met en difficulté. Et c'est ça qui est intéressant. Si on veut progresser, il faut être en difficulté. On progresse difficilement dans l'entre-soi et dans le confort. Donc le combat politique, de toute manière, ben, lui, on va le continuer. Effectivement, ça va rentrer aussi dans une phase un peu tendue pour nous, puisqu'à les premières élections, ça avait été sénatorial. Sénatoriales qui auront lieu le 27 septembre et qui là sont pour les grands électeurs, que moi je continue à faire y compris sur nos actions, un combat aussi contre les idées de l'extrême droite qui arrivent, voilà, qu'on voit un peu partout, qui sont assez distillées, enfin voilà. Mais d'ailleurs, j'ai apprécié fortement le comportement d'une conseillère municipale de Périgueux qui s'est retournée lors du moment de pot de gerbe, la députée RN. Ça, on a besoin aussi de politique.
0: Parce que le Front National a été cofondé par Léon Galtier, d'ancien aussi Waffen-SS.
4: Complètement. Dans l'histoire, c'est voir une députée RN mettre une gerbe pour honorer la résistance, c'est comme si vous voyez un œuf pour nous une poule. C'est complètement délirant. Ça n'a aucun sens. Et je pense, et l'accepter, et que nous, parce que sous prétexte que, oui, ils sont élus, oui, il y a leurs idées qui se développent, parce que, parce qu'il y a un tel mot, il y a aussi un tel engagement derrière, ou que ce soit sur les médias, enfin, bon voilà, et puis de connivence avec le capital, qui fait que de toute manière, ces idées-là, elles existent. Mais ça ne suffit pas, pour moi, à les justifier. Donc, je pense, et c'est important que des élus, même si nous, on nous dit, bah, vous êtes, effectivement, et même moi, en tant que maire, on travaille pour tout le monde. Ça, c'est pas le problème. Mais derrière, sur les idées, effectivement, il ne faut pas qu'on bouge non plus. Parce que sinon, on accepte tout. Et la résignation, ça n'a jamais fait avancer la société. Jamais. Et ce moment-là, ce moment de fête paysanne pour un monde solidaire, et ça sera un super beau moment, et ça sera un moment d'idées partagées. Et on va, et j'espère. J'espère qu'on aura quand même aussi un peu de confrontation verbale, de confrontation d'idées, bien sûr, parce qu'il n'y a que comme ça qu'on progresse. Voilà.
0: Sur le programme de rupture, sur les traités de libre-échange ?
4: Mais les traités de libre-échange, moi j'ai fait Cancun en 99. Cancun, quand, au même moment où il y avait le forum de l'OMC à Cancun, au Mexique. Donc, les traités de libre-échange, il y a bien un syndicat qui s'y est attaqué depuis le début, c'est bien la Confédération paysanne. Alors, les autres qui viennent de les découvrir en se disant « Ah, mais non, c'est pas bien, ça fait juste 40 ans que, de toute manière, ils les soutiennent. » Alors là, soudainement, ils ont eu une idée, ils ont eu de la lumière, je sais pas, ils ont eu la lumière quelque part. Ils se sont dit « Ah, mais non, c'est pas bon. » Mais c'est pas bon d'aujourd'hui, ça n'a jamais été bon. Sauf qu'avant, on était les seuls à aller se battre contre ces traités de libre-échange. Donc, ils ont bel mythe maintenant de faire semblant, parce que jusqu'à maintenant, l'agriculture pensait qu'ils allaient pouvoir en tirer profit. Mais maintenant, ils s'aperçoivent que même sur les grosses structures, ben, ça ne marche pas, ils n'y arrivent pas. C'est là où ils se disent, c'est pas bon. Bon, ben voilà, à un moment, le combat, il fallait les mener à l'origine.
0: Merci à tous les quatre.
8: Merci.
0: Et voilà pour la fin de cette conférence de presse au sujet de la fête paysanne avec HK, qui jouera le 5 septembre, et on écoute sa musique qui s'appelle « Sans haine, sans armes et sans violence ». Et ça parle du prix du pétrole qui touche beaucoup le monde paysan. En France, on importe 99% du pétrole. La géopolitique est un point important des programmes politiques. Sans haine,

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1: Bonjour à toutes et à tous, vous êtes sur Radio Libre en Périgord et nous nous retrouvons pour l'agenda quotidien présenté par l'équipe RLP.
2: Le samedi 5 septembre, à la fois à Périgueux mais aussi à Coulounieix-Chamiers, il y a le Forum des associations. Découvrir toutes les associations culturelles, associations sportives si vous venez d'arriver dans la région. Le matin, Radio Libre en Périgord réalisera un direct sur le stade Francis Rongiras à Périgueux avec les associations périgourdines. Et l'après-midi, un autre direct avec les Coulounieix-Rois au château des Isards qui est juste à côté. Le samedi 5 septembre, c'est la fête paysanne pour un monde solidaire, la fête de la conf avec un concert de HK. La fête du 5 septembre se passera à la ferme du Duella, à Saint-Martial-d'Artancé, à côté de Mussidan. Et c'est l'association caritative 1000 pour un Périgord qui est co-organisatrice aussi. La journée commencera avec un marché paysan de 14h jusqu'à 21h qui sera tout le long de cette journée. Il y aura une petite restauration paysanne à emporter, une buvette, un village associatif et même un chamboule-tout de la loi du plomb, un quiz à gris à Lime, une boutique militante. À partir de 15h30, il y aura la table ronde jusqu'à 17h, une table ronde sur le thème « Accueillir pour nourrir les territoires face aux défis du renouvellement agricole et du repeuplement des campagnes. Quelle politique et quelle solidarité pour favoriser l'installation des nouvelles populations, qu'elles soient étrangères ou non issues du monde agricole ou pas. » À 18h, le bal paysan sera animé par HK et cette fête paysanne du samedi 5 septembre est à prix libre et participatif. Le Café des aidants mensuel reprend le mardi 8 septembre à partir de 14h30 au Salon de thé Le Saint-Martin, rue Gambetta à Périgueux. C'est l'association Cassiopéa et le Grand Périgueux qui vous invite à, au début, une petite conférence courte et puis ensuite des rencontres et puis des débats et des échanges avec les participants. Des aidants qui sont tous les jours la tête dans le guidon. Relever la tête pendant 2 heures au Salon de thé Le Saint-Martin, ça permet de trouver des solutions. Le mercredi 9 septembre, à partir de 10h, le centre multimédia de Neuvic et Microfolie vous invite à des journées portes ouvertes pour découvrir, par exemple, des démonstrations de Fab Lab, des spectacles, tout le service informatique et le musée numérique du centre multimédia de Neuvic. Les portes ouvertes sont le mercredi 9 septembre, de 10h jusqu'à 18h.
1: Merci d'avoir suivi l'agenda du jour sur RLP. Restez avec nous pour la suite de nos programmes.
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3: Backrooms, l'étrangissime labyrinthe. Le premier film de Ken Parsons, 20 ans seulement, mérite d'emblée l'Oscar du pitch le plus court de l'année. Une étrange porte apparaît dans le sous-sol d'un magasin de meubles. Après avoir vu ces 110 minutes plus qu'étranges, je décernerai volontiers un second Oscar au duo de décorateurs Vermette et Johnson, qui ont réussi à créer une atmosphère cauchemardesque aux limites du surréalisme. Bon, il s'agit ici de la traduction pour grand écran d'un phénomène Internet, soit une série de vidéos créées sur YouTube par Ken Parsons himself, alors âgé de seulement 16 ans. J'avoue ne pas connaître cette série. Moi, vous me connaissez, le cinéma, c'est sur grand écran et pas ailleurs. Que voulez-vous, on ne se refait pas. Alors, ce sont les noms d'Ejiofor et Rainsway, je vais y revenir, qui sont à l'affiche, qui m'ont attiré dans la salle obscure au milieu d'un public dont je pouvais être sans aucun doute le grand-père. Revenons au décor. Le personnage central de ce film. Décors qui n'ont pas été créés uniquement en images de synthèse. Plus de 2800 m² de décors ont été construits sur 4 plateaux de tournage, recouverts de milliers de mètres carrés de papier peint et de moquettes. Leur configuration labyrinthique était si complexe que la production a dû distribuer des cartes aux techniciens et aux acteurs pour éviter qu'ils ne s'égarent. Pour leur donner leur aspect oppressant, le directeur de la photographie a utilisé une caméra permettant de se glisser dans des espaces très étroits. Le film privilégie également les objectifs grand-angle afin de renforcer le sentiment d'isolement des personnages face à l'immensité du labyrinthe. Quant à l'univers sonore, il a été conçu pour transformer des bruits ordinaires, bourdonnements de néons, résonances mécaniques et textures sonores familières progressivement déformées, en sources d'angoisse. Comme vous le constatez, c'est avant tout un film d'ambiance oppressante, hallucinée, où l'on ne sait jamais si l'on est dans la réalité, le rêve ou plutôt le cauchemar, ou si l'on voyage dans les méandres d'un cerveau malade. L'œuvre est tellement particulière qu'elle ne manquera pas de laisser pas mal de spectateurs sur le carreau. Chacun pourra l'interpréter comme il l'entend et le désire, mais quoi qu'il en soit, l'intérêt est réel et inattendu de plonger dans cette espèce de mythologie troublante jusqu'à provoquer en nous un véritable malaise intérieur, une expérience sensorielle unique. Comme je l'ai dit tout à l'heure, Chiwetel Ejiofor, connu pour son Oscar pour 12 Years a Slave, et Renate Reinsve, La Convocation, Valeurs sentimentales et bientôt Fjord, La Palme d'Or 2026, sont en haut de l'affiche. On se dit que ces deux-là n'ont pas pour habitude d'associer leur nom à des films sans intérêt, alors allons-y de confiance. Et on ne le regrette pas, car ils sont évidemment excellents. Citons aussi les noms de Finn Bennett, Marc Duplass, Lokita Maxwell. Une exploration très dérangeante de l'outre-monde des espaces lumineux. Je cite là des gens qui ont visiblement tout compris, ce qui, je l'avoue humblement, n'est pas tout à fait mon cas. Mais ça vaut le détour, même si ça ne donne pas franchement envie de retourner d'aussitôt dans un magasin de meubles. Ah oui, un Backrooms 2 est déjà prévu.

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2: Bonjour.
3: Bonjour. Nous allons parler un peu d'énergie avant de rentrer dans le dur, la prochaine fois, avec les émissions de gaz à effet de serre et les changements climatiques.
2: Il y a de moins en moins d'eau, de moins en moins de biodiversité, de moins en moins de terres arables, de moins en moins de pétrole, de moins en moins de gaz, de moins en moins de charbon, de moins en moins d'uranium, de moins en moins... Je suis vraiment inquiète.
3: Ouh, ma petite autruche est en colère. Elle a envie d'enfoncer sa tête dans le sol pour ne pas voir la réalité.
2: Si vous m'appelez votre petite autruche, je vais vous appeler mon grand Nostradamus.
3: Eh bien justement, entre l'autruche qui se ferme les yeux sur la réalité et Nostradamus qui prédit la fin du monde, il y a l'intelligence individuelle et collective.
2: Oui, je sais que préserver la planète, c'est une affaire de volonté, de temps pour s'organiser, de partage, d'échange, de bon sens, de respect. Mais quand même, c'est parfois dur ce que vous dites, et même parfois ça perturbe mon sommeil.
3: J'en suis désolé. Ouvrir les yeux sur la réalité n'est pas toujours très facile et très confortable, j'en conviens.
2: Pour vous aussi ?
3: Mais bien sûr.
2: Ouf, ça me rassure.
3: Cela étant dit, pouvons-nous commencer ?
2: Je vous en prie.
3: Bon, le charbon. Le pétrole et le gaz naturel sont des sources d'énergie dites fossiles, car elles sont en quantité limitée. Ce sont des sources d'énergie de stock qu'on oppose aux sources d'énergie de flux, que sont les renouvelables.
2: Les renouvelables, c'est tout ce qui est bois, solaire, éolien, hydroélectricité ?
3: Oui, et aussi la chaleur du sol et du sous-sol. Les déchets sont également considérés comme une source d'énergie renouvelable. Mais je suis un peu mal à l'aise avec, car ça n'incite pas à réduire les déchets à la source. Mais bon, ce n'est pas le sujet du jour.
2: La radioactivité, c'est dans les énergies de stock ou de flux ?
3: L'uranium et le plutonium sont des sources d'énergie en quantité limitée. Ce sont donc des sources d'énergie de stock.
2: Nous sommes très dépendants des sources d'énergie fossiles, n'est-ce pas ?
3: Oh oui. D'après l'AIE, l'Agence internationale de l'énergie, 80% de la production mondiale d'énergie primaire est assurée par le pétrole, le charbon et le gaz naturel. Et ces sources d'énergie fossiles sont responsables de 80% des émissions de CO2, le dioxyde de carbone, de sorte qu'elles sont responsables des dérèglements climatiques.
2: Oh là là !
3: Et puis, tôt ou tard, nous serons bien obligés de nous passer des sources d'énergie fossiles, car elles sont en quantité finie. Nous allons devoir changer radicalement de modèle énergétique.
2: Mais on découvre d'année en année du pétrole, du gaz.
3: Les réserves connues ou en passe d'être exploitées sont de l'ordre d'une cinquantaine d'années pour le pétrole et le gaz et de 110 à 120 ans pour le charbon, d'après l'Agence internationale de l'énergie. Ces chiffres sont toutefois à prendre avec précaution. Et il est vrai que les pétroliers poursuivent leur prospection toujours plus loin, toujours plus profond. En fait, les techniques d'extraction sont de plus en plus complexes techniquement. Elles portent de graves préjudices à l'environnement et elles sont économiquement peu rentables.
2: Si vous pouviez préciser tout ça.
3: Vous savez qu'il faut de l'énergie pour extraire le pétrole et les autres sources d'énergie fossile et fissile.
2: Pour faire fonctionner toutes les machines.
3: Exactement. La quantité d'énergie nécessaire pour produire une tonne de charbon, un baril de pétrole, un mètre cube de gaz ou un kilowattheure d'électricité dépend de la technologie utilisée et du lieu de production.
2: En clair, il faut maintenant

0: plus d'énergie pour produire du pétrole qu'avant.
1: Oui, globalement. Au début du XXe siècle, on avait besoin d'un baril de pétrole pour en produire 100. Maintenant, avec un baril de pétrole, on en produit 10. C'est ce qu'on appelle le taux de retour énergétique.
0: Oula, la rentabilité n'est pas la même.
1: Certainement pas. Ce sont les gisements les plus faciles d'accès qui ont été exploités en premier. Les progrès techniques ont permis d'exploiter des gisements plus difficiles d'accès. Et aujourd'hui, les sables bitumineux et l'huile de schiste sont encore plus difficiles d'accès. Il faut dépenser l'énergie d'un baril de pétrole pour produire 3 à 5 barils à partir de sable bitumineux.
0: Eh bien, le taux de retour énergétique est mauvais. Et pour les sources d'énergie renouvelables ?
1: Les chiffres varient selon les sources, mais disons que le taux de retour énergétique du solaire photovoltaïque est de 7, celui de l'éolien de 18 et celui de l'hydroélectricité de 100.
0: L'hydroélectricité est donc plus rentable que l'éolien ou le photovoltaïque.
1: Si la rentabilité se mesurait seulement à l'aune du taux de retour énergétique, je dirais oui. Mais si on intègre les impacts environnementaux, qui sont difficiles à appréhender dans toute leur complexité et leur globalité, c'est autre chose. Quand vous voyez les grands barrages hydroélectriques, comme par exemple sur la Loire, il est facile de comprendre qu'ils ont rompu la continuité écologique du fleuve, ce qu'on appelle la trame bleue, et profondément modifié leur dynamique sédimentaire. Où en étais-je ?
0: Vous en étiez au sable bitumineux et à l'huile de schiste.
1: Oui, merci.
0: Je ne sais pas ce que c'est vraiment.
1: Le sable bitumineux ou bitumeux, c'est, pour faire simple, un mélange de bitume et de sable. On extrait le bitume de deux façons. La première, c'est dans des mines à ciel ouvert, et vous imaginez bien que ça se fait au détriment des forêts et des sols.
0: Mais oui.
1: La deuxième, c'est par extraction in situ, en injectant de la vapeur d'eau chaude à haute pression dans le sol pour fluidifier le bitume avant de le pomper. Les plus grands gisements connus à ce jour se trouvent au Canada, au Venezuela et en Russie. Les impacts environnementaux de l'extraction minière des sables bitumineux sont dramatiques. Le gouvernement canadien a laissé les compagnies pétrolières détruire des centaines de kilomètres carrés de forêts boréales et de zones humides dans l'Alberta.
0: Donc, destruction des sols, fragmentation des habitats pour de nombreuses espèces et donc perte de biodiversité.
1: Exactement. L'extraction du bitume nécessite de grandes quantités de gaz naturel et d'eau. L'eau est puisée dans les rivières et les aquifères. Elle est ensuite rejetée dans le milieu, chargée de multiples composés toxiques comme des hydrocarbures aromatiques polycycliques, des éléments traces métalliques ou métaux lourds, du xylène, du benzène, entre autres. Et tout ça est accompagné du lent génocide des peuples autochtones de l'Alberta.
0: Oh, c'est désespérant.
1: Je vous l'accorde, le gaz de schiste ou gaz de roche-mère, c'est un peu le même principe que le sable bitumineux, mais avec du gaz au lieu du bitume. C'est du gaz naturel qui est retenu à grande profondeur dans certains schistes des bassins sédimentaires. Il est emprisonné dans la roche elle-même, contrairement au gaz dit conventionnel qui est retenu sous une couche imperméable. Pour l'extraire, il faut pratiquer un forage et une fracturation hydraulique qui nécessite de grandes quantités d'eau dans laquelle on ajoute du sable, des produits biocides, des lubrifiants et des détergents.
0: En clair, l'impact environnemental est, calamiteux. Et l'huile de schiste alors, c'est encore autre chose ?
1: Oui, c'est une autre forme de pétrole non conventionnel qui provient du schiste bitumineux.
0: Vous m'embrouillez là. Entre le sable bitumineux, le gaz de schiste et le schiste bitumineux, je ne sais plus où j'en suis.
1: C'est normal, puisque je ne vous ai pas encore parlé du schiste bitumineux.
0: Je vous écoute.
1: Bien. Les schistes bitumineux sont des roches sédimentaires qui ne sont d'ailleurs pas forcément des schistes et qui contiennent beaucoup de matière organique qu'on appelle le kérogène. Ce kérogène peut être converti en pétrole par pyrolyse. Je vous épargne les détails.
0: Merci.
1: Le rendement énergétique est très mauvais, car il faut beaucoup d'énergie pour broyer la roche et pour ensuite la chauffer à plus de 500 degrés pour reproduire en une heure une transformation qui se fait en plusieurs millions d'années dans les sous-sols des bassins sédimentaires.
0: Donc, si je comprends bien, on extrait du bitume et du gaz de schiste, qui sont des hydrocarbures non conventionnels, à partir du sable bitumineux et du schiste, respectivement.
1: C'est cela.
0: Et on fabrique de l'huile de schiste en chauffant à très haute température des schistes bitumineux, qui ne sont pas forcément des schistes.
1: Exactement.
0: Je surchauffe.
1: L'exploitation des hydrocarbures non conventionnels a des conséquences géopolitiques importantes. Les États-Unis ont cherché à reprendre la main sur le marché de l'or noir face aux pays de l'OPEP, l'Organisation des pays exportateurs de pétrole. Mais il est important de garder à l'esprit que l'industrie des hydrocarbures non conventionnels a eu recours à la finance et a engendré une bulle spéculative importante autour d'elle.
0: Ça devient un peu compliqué pour moi.
1: Oh, pour moi aussi, rassurez-vous. Je n'irai donc pas plus loin. Les entreprises pétrolières sont parmi les plus polluantes au monde. Une étude de Richard Head, publiée en 2013 dans la revue scientifique Climatic Change, changement climatique en français, mettait en évidence que les deux tiers des émissions mondiales de gaz à effet de serre accumulées dans l'atmosphère depuis le début de la révolution industrielle sont causées par 90 entreprises.
0: 90 entreprises sont responsables des deux tiers des émissions mondiales de gaz à effet de serre.
1: Exactement.
0: Oh.
1: Sur ces 90 entreprises, toutes sont des compagnies produisant du charbon, du pétrole et du gaz, sauf 7 qui produisent du ciment. Et bien sûr, les 5 entreprises les plus polluantes sont des compagnies pétrolières.
0: Eh bien...
1: J'ai un chiffre un peu ancien de l'Agence internationale de l'énergie, mais ce genre de chiffre ne sort pas tous les jours. En 2013, les subventions et les aides allouées dans le monde aux combustibles fossiles, soit 550 milliards de dollars, étaient 5 fois supérieures à celles allouées aux renouvelables. D'après une étude du Fonds monétaire international de 2015, ce sont 5 300 milliards de dollars qui sont dépensés chaque année par les États pour soutenir l'extraction du charbon, du pétrole et du gaz. C'est 10 millions de dollars par minute. La moitié de ces aides concerne la Chine, les États-Unis et la Russie. 5 300 milliards de dollars. C'est plus que les dépenses de santé dans le monde.
0: Tout ça ne me paraît pas logique.
1: Mais je dirais même plus. Ça défie le bon sens.
0: Ah, je suppose que le lobby pétrolier y est pour quelque chose.
1: Oui.
0: Mais au fait, pourquoi vous me parlez des sources d'énergie fossiles? Quel est le lien avec notre alimentation?
1: Quelle question!
0: Ah, mais oui! Si nous achetons une pomme locale ou une pomme du Chili, si nous achetons des produits en vrac ou des produits emballés, si nous achetons des produits frais ou des produits surgelés, ce que nous avons dans notre assiette a nécessité plus ou moins d'énergie.
1: Bravo! Vous voyez que vous faites le lien entre notre alimentation et les sources d'énergie fossiles, et donc avec les émissions de gaz à effet de serre, et donc avec les changements climatiques.
0: Ah oui, les changements climatiques. On en a pas mal entendu parler fin 2015 avec la COP21 qui s'était déroulée à Paris.
1: Oui, nous commencerons un gros morceau la prochaine fois avec les causes et les conséquences des changements climatiques.
0: Oh, bien volontiers. À très bientôt.

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2: 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Gardons à l'esprit que l'énergie la plus propre et la moins chère est celle que nous

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0: Bonjour, bonjour, bonjour et bienvenue sur RLP Business, sur RLP 102.3, un nouveau direct depuis nos studios de Coulommiers-Chamiers dans le Périgueux. Aujourd'hui, un spécial commercial, un spécial 1, 2, 3 pare-brise. Nous allons discuter du domaine, qu'est-ce que c'est que 1, 2, 3 pare-brise, que font-ils, quelle est la situation du marché, très concurrentiel. Et puis surtout, on a la chance d'avoir un commercial avec nous, un vrai de vrai, qui est passé par toutes les différentes facettes du métier. On pourra en parler. C'est Saïd El Badri. Bonjour Saïd, tu vas bien ?
2: Oui, bonjour, salut.
0: Et Saïd, d'ailleurs, je crois que tu es en direct depuis l'Hyper-U de Boulazac, là.
2: Tout à fait. Alors, donc, moi, je suis le responsable commercial. Donc, pareil, c'est un peu la même structure que le poste de commercial. Donc, on a la casquette des deux. Alors, oui, actuellement, je suis à Super U, donc en galerie marchande, donc parce que nous, on fait que les opérations commerciales dans des GMS, qu'on appelle
0: D'accord.
2: les grandes surfaces ou des petites ou moyennes surfaces.
0: OK. Donc, écoutez, voilà. Pour tous, là, vous avez un direct depuis l'Hyper U. Ne bougez pas. On en parle tout de suite après les actualités. C'est juste après ça.
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0: Actualité dans le détail. Vous savez que nous sommes toujours dans une phase de récession et de crise économique et mon petit doigt me dit qu'avec ce qui se passe actuellement et tous ces gens qui parlent de pognon partout au niveau international, ça va pas s'arranger. Alors pour nous dans le détail, les redressements judiciaires bondissent de 52,8% sur un an, bien que les liquidations judiciaires représentent toujours plus des deux tiers au total des jugements prononcés, les jugements de liquidation et autres. Le nombre de radiations connaît lui aussi une hausse importante, plus de 75 000 entreprises ont ainsi été radiés du RCS sur la période de juillet à septembre, en hausse de 21,8% sur un an. C'est la crise, mais ça veut dire que quand c'est la crise, il y a des opportunités, je sais, on le dit souvent, tout le temps, mais en fait, ce qui est important aussi, c'est la production, c'est produire, c'est la structure, c'est gérer les ressources, mais c'est aussi vendre. Et donc, l'importance du métier de commercial, l'importance d'aller trouver sa clientèle, d'aller démarcher notre cible de manière la plus franche et directe possible. En France, sur la période 2016-2020, en moyenne, 3 millions de personnes exercent un métier du commerce, dont 13% de non-salariés et 70% dans le secteur du commerce. Alors aujourd'hui, par exemple, Saïd El Badri, qui est responsable commercial chez le droit pare-brise dans le Périgord, là, le métier de commercial, en fait, c'est vraiment important pour l'activité, le business en général.
2: Exactement. Alors nous, l'avantage de ce qu'on appelle le sédentaire, parce qu'il y a, dans le commerce, il y a deux typologies. Il y a la typologie du sédentaire, celui qui attend en magasin et qui attend que le client vienne, par exemple sur l'acheteur compulsif ou l'acheteur qui a une idée bien précise de ce qu'il veut. Mmh. Ensuite, il y a notre façon à nous, d'aller créer du besoin ou d'aller essayer de chercher le besoin. Nous, dans notre cas, nous, par exemple, 1, 2, 3 pare-brise, on essaie d'aller chercher l'impact de la fissure. Les gens ont tous des impacts des fissures, mais ils n'y pensent pas forcément. Et oui, je te concède et je te confirme bien que le métier de commercial, c'est un métier qui est tout le temps en augmentation, en recrutement. Donc, les gens cherchent toujours des gens parce que pas beaucoup ne font l'affaire. On a des gros turnover dans les sociétés parce que tout le monde n'est pas capable d'aller faire du porte-à-porte. Tout le monde n'est pas capable de faire du phoning parce que c'est dur. C'est dur. Quand je dis c'est dur, c'est-à-dire qu'il y a beaucoup d'échecs, il y a beaucoup de non. Les gens disent non. Tout le monde n'est pas intéressé à avoir quelque chose à faire, en fait, dans sa maison, ou même un projet, ou même quelque chose de bien défini. Mais par contre, oui, je te confirme que c'est un métier qui recrute tout le temps. Il y a un métier où on peut gagner beaucoup d'argent parce qu'on va chercher nos propres ventes, nos propres commissions. Donc, ouais, c'est un métier qui marche bien, le commerce.
0: Alors, toi, par exemple, on s'est rencontrés, on va le dire, t'étais chez Auchan, je suis passé et tu m'as attrapé par le bras et t'as commencé à me parler de manière sympa. Et quand je suis, et en revenant, on a créé connaissance et je me suis dit, effectivement, on va en parler parce que ce métier d'avoir des gens comme ça qui viennent à ta rencontre comme ça de manière inlassable, c'est quand même quelque chose. Non n'est pas une réponse, ce n'est pas acceptable. Et en fait, ça s'apprend. Et on a beau avoir des garages qui changent les pare-brises, si on n'a pas des gens comme toi qui rapatrient, qui rabattent les clients, ça marche pas, quoi.
2: Exactement. Alors, je suis complètement d'accord avec toi et je te rejoins dans tout ce que tu viens de dire. Donc, ça peut être dans nous, notre spécificité, c'est le pare-brise. Mais il y a par exemple, avant, moi j'ai été dans la pompe à chaleur et la rénovation de l'habitat, mais tout le monde n'est pas... Donc, il faut être fort, il faut ne pas avoir peur d'aller vers le client. Il y a cette faculté à être sympa aussi. Mais par contre, si tu es trop réservé et que tu ne vas pas vers le client, comme un peu ce qu'on a pu vivre, toi et moi, j'ai été vers toi, j'ai eu un côté sympa avec toi. C'est ce qui m'a permis de faire connaissance, qui m'a permis de m'intéresser à ce que tu fais, toi de t'intéresser. Et puis derrière, ça peut créer... un projet, ça peut créer quelque chose de bien. Et là, la finalité, ça a été qu'en fait, on n'a pas perdu cette discussion, parce qu'aujourd'hui, je suis avec toi dans ton émission.
0: Ah, mais moi, j'ai saisi l'opportunité, c'est moi qui ai trouvé un client.
2: Voilà, c'est ça. Donc, c'est toi qui as trouvé le client aujourd'hui, donc voilà, c'est un peu cette démarche-là.
0: C'est ça, ok, c'est ça. On en parle tout de suite, c'est l'invité de la semaine, c'est Seidel Babri, d'un droit par brise, ne bougez pas, c'est juste après ça.
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0: L'invité de la semaine, vous l'aurez compris, c'est Saïd El-Badri, qui est responsable commercial chez 1-2-3 Pare-Brise et qui nous parle donc en direct de l'hyper-U parce que il y avait deux arrêts maladie, il n'a pas pu venir au studio et donc on s'adapte, quand on a des vrais, on s'adapte à l'environnement. Saïd, qu'est-ce que c'est qu'un 2-3 Pare-Brise et comment ça fonctionne?
2: Alors oui, 1-2-3 Pare-Brise, comme je t'ai dit, c'est spécialité du pare-brise. Alors l'avantage, c'est que je suis avec une cliente. Alors tu vois, là, tu as vu quelque chose d'en direct. J'ai une cliente qui s'approche de moi.
0: Vas-y.
2: Demande au parleur. Madame.
3: J'ai juste un petit renseignement.
2: Oui.
3: J'ai un petit micro-impact, tout petit comme ça.
2: Oui, vous avez quelque chose à faire, hein, grand
3: chose. Je travaille en galerie.
2: D'accord, vous finissez à quelle heure?
3: 19h.
2: Oui, on peut se voir après si vous voulez.
3: Moi, jusqu'à 19h.
2: Oui, bien sûr. Ah non, il n'y a pas de prix, c'est pris en charge. Vous êtes en champ de vision, l'impact ou
3: C'est au milieu, en haut.
2: D'accord, alors parce qu'en fait, vous avez différents impacts. Vous avez l'impact champ de vision et l'impact pas champ de vision. Mais on va le voir ça tout à l'heure, tranquillement. C'est pris en charge par les assurances.
3: D'accord.
2: C'est pris en charge par les assurances.
3: C'est si élevé que ça au niveau du coût.
2: Comment?
3: C'est élevé que ça au niveau du coût?
2: Non, parce que c'est l'assurance qui couvre, tout simplement. Vous avez une assurance, vous payez une assurance. Donc, ouais. Si vous avez le bris de glace, c'est pris en charge. Nous, la seule différence qu'avec les autres, c'est que nous, on paye la franchise si vous avez une franchise. Et si à côté de ça, vous avez donc une franchise élevée, on la paye aussi. Et à côté de ça, on vous fait un petit cadeau actuellement des essuie-glaces. Ouais, voilà. Non, Denis, on se voit tout à l'heure, quand vous finissez. Désolé, excusez-moi. Donc, vu que je vais sur l'hyper-U,
0: très bien. Très bien. On a vécu en direct ton travail, on a vécu en direct ce que tu fais en fait toute la journée, quoi.
2: Voilà, c'est ça. Donc là, j'ai une personne qui s'est approchée de moi. Alors, donc, notre rôle, pour revenir à ce que je te disais, donc nous, c'est d'essayer d'attraper le client. Bon, là, elle s'est rendue d'elle-même. Donc là, il y a un exemple hyper concret. Elle a le besoin. Donc, elle a un impact et elle m'a demandé un renseignement. Après, des fois, il y a des gens qui ont des impacts, des fissures, mais qui oublient, qui disent, bon, je le ferai plus tard. Ben, ces gens-là, nous, on doit aller les chercher. Parce que tu sais que le marché s'est ouvert depuis 2015. Il y a une loi qui est sortie, c'est la loi Hamon. Mm-hmm. T'as dû en entendre parler. C'est une loi qui permet, alors à l'époque, c'était donc ce qu'on appelait l'agréé et non agréé. À l'époque, il n'y avait que des réparateurs agréés. Mm-hmm. En gros, c'était Carglass, France Pare-Brise et Mondial Pare-Brise. Donc, ceux-là travaillaient avec les assurances.
0: D'accord.
2: Sauf qu'une loi est sortie en 2015 en stipulant que le client a le droit de choisir son réparateur.
0: D'accord.
2: Donc le client a le droit de choisir où il veut réparer son pare-brise. Et donc d'où toutes ces sociétés qui se sont créées comme 1-2-3 Pare-Brise. Alors il y a pas que nous, il y en a d'autres. Hein. Donc je peux en citer. Il y a By Glass, il y en a d'autres qui sont à Paris et donc et qui permettent aux clients de choisir leur réparateur, leur endroit où ils veulent faire réparer le véhicule. Donc et donc eh ben nous on veut pas être agréé pour le moment. Enfin en tout cas nos patrons ne veulent pas pour le moment. Et donc, on va chercher le client en galerie marchande. Donc notre rôle, c'est d'aller chercher le client en galerie marchande.
0: D'accord. Ok. Écoute, c'est relativement clair. Donc, tu as un stand. T'as c'est ce qu'on appelle des PLV. On va expliquer d'ailleurs. Hein, qu'est-ce que c'est qu'un PLV?
2: Alors, un PLV, j'ai pas compris ta question.
0: Alors, tu as un stand, tu as des PLV, tu as
2: Voilà. Ça y est, j'ai compris. Donc, en fait, un PLV, c'est un plan de publicité, en fait. En gros, c'est une publicité qu'on met.
0: Un plan large visuel.
2: Voilà, exactement. Et on a également des rubicules, nous. Et ça permet d'avoir, là, par exemple, nous, on a Denis Brognard, notre ambassadeur, qui est sur l'image. Il apporte confiance, il apporte sérénité. Il a voulu être l'ambassadeur de notre marque. Et derrière, on met notre petite offre du moment. Donc, ça permet d'avoir un visuel. Et souvent, les gens, maintenant, ils fonctionnent au visuel, tu sais. Donc, et d'ailleurs, tu le vois dans toutes les grandes sociétés, ils utilisent des couleurs, ils utilisent des objets, des choses, des ambassadeurs pour pouvoir faire un appel aux clients.
0: Oui, voilà. Ils ont une identité visuelle. C'est un point qu'on a abordé ici plusieurs fois. Alors, ce qui est intéressant aussi, c'est que dans les galeries commerciales, comment ça fonctionne? Vous venez, vous passez un arrangement, vous louez un emplacement? Comment ça se passe?
2: Tout à fait. Alors voilà, donc nous, on travaille qu'en opération commerciale, donc on ne fait pas de porte-à-porte, on ne fait pas de phoning. Mm-hmm. Alors on a un call qui fait du phoning, mais nous, en tout cas, la partie commerce, on n'en fait pas. Donc on va directement négocier avec les patrons de grandes surfaces, comme par exemple Hyper-U actuellement où on est. Mm-hmm. Donc on négocie des emplacements précaires de 3 à 4 4, 5, 6, 7 mètres carrés qu'on va payer à la semaine.
0: D'accord, donc, c'est à la semaine que vous payez, quoi. D'accord.
2: Voilà, voilà. Donc on va donner un certain montant. Et avec d'autres sociétés, comme par exemple des grosses enseignes comme Brico Dépôt, par exemple, on va faire une tombola. Parce que Brico Dépôt ne fait pas payer les emplacements, mais par contre, ce qu'ils font, c'est qu'ils leur demandent qu'on fasse quelque chose, un geste pour leurs clients. Donc on fait des tombolas, par exemple, des grandes tombolas. Achète, par exemple, 2-3 beaux objets chez eux. Donc ça peut être, par exemple, en période estivale, des salons de jardin, des barbecues. On fait un tirage au sort avec leurs clients et on offre un cadeau à leurs clients.
0: D'accord. Voilà. Donc il y a deux modèles, en fait. Soit tu vas voir certaines grandes surfaces et eux te disent, écoutez, vous louez l'emplacement. Voilà. Donc, pour savoir, un petit emplacement comme le vôtre, ça coûte combien à peu près à la louche, hein.
2: À la louche, je peux pas donner les chiffres exacts parce que
0: c'est des choses. Non, tu ne donnes pas les chiffres exacts. Tu dis les échelles.
2: Là, à peu près, par exemple, sur une grande surface comme à Leclerc, là où un Hyper U, ça coûte moins cher qu'un Leclerc parce qu'il y a beaucoup moins de monde.
0: Il y a Auchan,
2: une échelle. On est sur une échelle aux alentours des 400-450 €.
0: Pour la semaine.
2: Pour la semaine, sur un Super U. Sur un Leclerc, on est beaucoup plus cher.
0: D'accord, ça veut dire qu'il faut que tu rentres une bonne dizaine de clients pour rentabiliser le truc, quoi. Parce qu'il y a l'emplacement, et puis il y a toi, et puis il y a des gens qui travaillent. Plusieurs dizaines de...
2: Sur une OP comme ça, au moins, on doit rentrer au moins 15 jobs, 15 rendez-vous. Ça serait bien.
0: Ouais, tout à fait.
2: Si on fait 15, on est bien.
0: Ouais. Si tu fais 15, tu commences à engranger un peu, ouais. OK.
2: Voilà. D'accord. Parce que avec deux, avec 4, tu rembourses la galerie et tu payes le commercial qui est sur le stand.
0: D'accord.
2: On va dire 4, 5 à peu près, facile. Parce qu'un pare-brise, ça coûte entre 800 et 1 000 €. Donc ça rembourse un peu. Après, t'as les marges, faut payer.
0: Bien
2: donc
0: sûr,
2: tout
0: hein.
2: ça, ça se
0: calcule. Les taxes et tout, bien sûr. Hein.
2: Voilà, c'est ça. Et donc ça va vite. Voilà.
0: OK. Et t'as d'autres magasins, par contre, qui marchent de manière différente. Ils te disent, alors vous venez gratos, mais vous faites des cadeaux à nos clients.
2: Voilà, en gros, c'est-à-dire que c'est une négociation, on fait une tombola, on participe, et puis à la fin, on fait un tirage. Alors là, par exemple, le dernier Brico Dépôt qu'on a fait à Brive, on a offert deux grosses mallettes d'outils qui coûtent très très cher, et ça a fait plaisir aux clients, on a fait un jeu sympathique avec les chefs de Brico Dépôt, et ça amuse tout le monde, et ça fait participer, quoi.
0: D'accord. Et après, sur Périgueux et autres, où sont les garages qui remplacent les pare-brises?
2: Alors, nous, on a deux centres. Alors, tu parles de nous, donc bien entendu. Alors, on a deux centres. On a un centre à Périgueux-Marsac, donc qui se trouve juste derrière la boulangerie Marie-Ange. Le chef de centre, c'est Nicolas. D'accord. Et il y a Alexis, donc technicien vitrage, qui bosse avec lui.
0: D'accord.
2: Et on a à Brive, Franz qui est le chef de centre avec Saad, donc un nouveau technicien vitrage. Mmh. Donc, et on a plus de 15, donc là on est monté à 15 centres dans toute la Nouvelle-Aquitaine. On a installé à Florac, on a installé à Limoges, à Angoulême, à La Rochelle, à Mont-de-Marsan, Dax, Bayonne. Donc tous ces emplacements-là sont bien, bien, bien pris, et on a l'objectif d'arriver à beaucoup plus.
0: Alors je suppose qu'à Marsac, les gens peuvent y aller sans prendre rendez-vous ou sans passer par toi. Hein.
2: Exactement, donc ils peuvent passer par le drive. Alors l'idée, c'est de passer par moi, parce que moi ça me fait bosser, ou par mes animateurs. Donc c'est-à-dire l'idée, c'est d'attendre qu'on soit, ou alors quand les gens nous croisent dans les galeries, qu'ils viennent nous voir. Nous, actuellement, on a des super offres en plus. Et si tu veux, j'en parlerai après si tu m'en laisses l'occasion. Mais l'idée, oui, ils peuvent aller bien entendu aussi en centre. Il y a ce qu'on appelle le drive. Ils passent, ils prennent rendez-vous directement sur place.
0: Alors, on va au niveau du commercial qui est actuellement en galerie commerciale. Voilà. Toi, enfin, veux dire, pour les gens, quel est l'intérêt de passer par toi? Est-ce que passer par toi, c'est mieux?
2: Ah ben oui, parce que en passant par moi, ils peuvent aller au centre, c'est pas un problème.
0: Oui, tout à fait.
2: En gros, mais le fait d'aller au centre, ben ça va. Peut-être qu'ils habitent à Trélissette, donc ça va leur faire traverser la ville. Ça va peut-être un peu. Alors que s'ils nous voient, par exemple, à Leclerc ou à Super U, et qu'ils attendent de nous voir, alors faut aller en drive, c'est pas un problème. Mais en passant par moi, je leur montre le dossier de A à Z.
0: D'accord, tu leur fais administratif à l'avance.
2: Oh, voilà, je leur mets l'administratif.
0: Et c'est comme ça qu'au garage, ils savent que c'est toi qui a fait avant. Exactement. Donc ils font la relation entre le client et toi, parce que voilà, ce que je viens de me demander, parce que tu leur envoies les clients, mais comment ils savent que le référentiel, voilà.
2: Bien sûr.
0: D'accord.
2: Ça c'est une très bonne question, très bonne question. Mais là t'as tapé dans le mille. Nous on remplit ce qu'on appelle un bordereau, donc de réception de clients, donc qu'on a en stand. Donc on prend les coordonnées, nom, prénom, plaque d'immatriculation, typologie d'assurance. Voilà, chez qui ils sont, on vérifie s'ils ont bien le bris de glace pour pas faire la démarche pour rien.
0: Bien sûr.
2: Et ensuite, donc une fois qu'on a rempli ça, on le rentre dans la GESCOM. Donc on a une application sur nos téléphones ou sur des tablettes. Et on rentre le rendez-vous dans la GESCOM. On regarde la plage, on remplit la plage, le planning, etc. Donc on choisit la plage où ils veulent avoir le rendez-vous. On télécharge les documents qu'ils nous ont donnés, donc carte grise, carte verte. Et ça arrive directement dans le logiciel du chef de centre qui lui a directement le rendez-vous de un tel.
0: Et dis donc, un prospect, c'est au moins 20 minutes là, hein?
2: Ouais, faut compter entre donc l'accroche, la découverte, parce qu'on a cette phasologie, hein, tu sais, du commercial. Hein. On est sur l'accroche, donc on l'accroche, après on découvre quel véhicule il a, s'il a un impact, une fissure, ça va très vite. Hein. Ah, s'il nous dit oui, on enchaîne directement, on essaie de sortir avec lui sur le parking pour vérifier où est l'impact. Parce qu'il faut qu'il soit quand même dans un champ de vision.
0: Oui.
2: Parce qu'il faut faire attention, les assurances ne couvrent pas la totalité des impacts. Il y en a qui sont réparables, il y en a qui ne sont pas réparables. Donc ça, on le vérifie. On vérifie où est l'impact et on vérifie si c'est réparable ou si c'est changeable. Si c'est réparable, ben on préconise une réparation. Si c'est pas réparable et que c'est une fissure, parce qu'il y a certaines choses qui ne sont pas réparables, à ce moment-là, on préconise un remplacement. Donc ça dure 20-25 minutes entre l'accroche, la prise de renseignement et le blocage du rendez-vous.
0: Alors, lorsque tu as réussi à tenir ton prospect jusqu'aux closures, hein, c'est-à-dire jusqu'à la prise de rendez-vous, tu as un pourcentage de combien qui est vraiment finalisé, qui est effectif?
2: Alors nous, on fonctionne en termes de rendez-vous, en termes de volume, c'est-à-dire qu'il n'y a pas de pourcentage sur le rendez-vous lui-même.
0: Toi, t'es en rendez-vous, t'es pas en rendez-vous transformé, voilà. T'es en rendez-vous.
2: En rendez-vous transformé, attention.
0: Ah.
2: Rendez-vous transformé, mais pas sur le chiffre. C'est-à-dire que si le client a un pare-brise d'utilitaire qui coûte plus cher, parce qu'il y a les tarifs. On sait que par exemple, un pare-brise de camion coûte plus cher qu'un pare-brise de Golf 4.
0: Oui, d'accord.
2: Mais c'est pas ça qui fait que ta commission va être plus forte. C'est vraiment en rendez-vous transformé. Donc on fonctionne, nous, surtout en rendez-vous transformé. Donc il y a une part fixe pour le commercial. Donc il a une part fixe, donc le commercial a une part fixe, un salaire fixe. Puis à côté de ça, il a un volume de rendez-vous qu'il doit faire. S'il atteint ce volume, par exemple, donc nous on est sur une base d'une trentaine de rendez-vous pour le commercial, eh bien, il a une certaine prime, etc., etc., ainsi de suite. Et ça peut faire de très très beaux salaires.
0: Et sur la prise de rendez-vous que tu as, combien sont effectifs? Tu as un taux de perte?
2: Alors ouais, alors on a le droit. Alors
0: pareil, non, mais c'est pas toi, tu es pour rien quoi. Mais je veux dire les statistiques.
2: Dans les statistiques. Ah oui, mais de toute façon c'est ce que demande la société. Nous, la société nous demande d'avoir un taux de perte qui est quand même normal. Donc on nous demande d'avoir 20%.
0: Ah, si t'en as quand même 1/5 qui font tous les papiers, tous les dossiers et tout et qui n'y vont pas.
2: Ah non, c'est pas qu'ils n'y vont pas. C'est que la société nous autorise à avoir sur 5 clients qu'on prend rendez-vous, qui nous autorise à avoir un déchet d'un client sur deux. En gros, un client qui ne vient pas.
0: D'accord.
2: T'en as de chez nous qui ont des taux de perte de 0%. C'est-à-dire qu'ils prennent 100 rendez-vous, 100 rendez-vous, les 100 rendez-vous viennent.
0: OK.
2: Parce qu'ils ont bien sécurisé, ils ont bien découvert, ils ont bien, tu vois.
0: Ouais.
2: Après, t'en as qui travaillent un peu moins bien, qui vont faire du bourratif, qui vont prendre du rendez-vous sans sécuriser et qui vont avoir des taux de perte à 20%. Ils sont dans la norme. S'ils sont dans la norme, ils ont des bonus sur la prime. Par contre, s'ils sont au-delà de la norme, c'est-à-dire au-delà des 20% qu'on demande, ou qu'on accepte, ils sont à 25-30, à ce moment-là, ils perdent le bonus. Donc, on veut quand même un travail qualitatif.
0: D'accord. Donc, toi, en fait, tu vois une relation, enfin, il y a une relation de cause à effet entre le temps que tu passes avec le client, le sérieux que tu apportes, et puis la transformation.
2: Ouais, c'est important d'avoir une éthique dans notre métier, parce que nous, on travaille sur éthique, et c'est une société, en fait,
0: Tu représentes à 2-3 pare-brise, hein. Tu peux pas non plus faire n'importe quoi.
2: Et surtout qu'en plus, c'est une société qui est vraiment, vraiment, vraiment très. Moi, pour avoir fait beaucoup de sociétés, je peux te dire que c'est une société qui vraiment met les bonnes conditions pour que son salarié soit bien, qui nous donne les moyens d'être bien et c'est une société qui demande d'être éthique. Tu vois, si t'es pas éthique, on n'a pas besoin de toi, tu n'as rien à faire dans la société. Donc c'est pour ça qu'on fait attention à ce qu'on dit, au discours qu'on dit aussi aux clients. Et on est prêt même à faire annuler des dossiers si ça ne va pas, en fait, si le discours n'a pas été bon.
0: D'accord.
2: Et à licencier la personne si le discours n'a pas été bon.
0: Si elle s'est mal comportée, qu'elle a été incorrecte.
2: Exactement, voilà, tout D'accord. à fait.
0: Alors, 1-2-3 pare-brise, c'est un secteur qui est très concurrentiel. Hein. D'ailleurs, on voit, il y a beaucoup de pubs à la télévision. Visiblement, il y a plusieurs acteurs qui se battent pour avoir des parts de marché. Ça va, vous arrivez à tirer votre épingle du jeu? Le secteur est vraiment concurrentiel, il y a vraiment de la place pour tout le monde?
2: Non, pas du tout. Je vais te donner un exemple qui est hyper concret. Là, tu vois, par exemple, je suis à Hyper-U et en face de moi, t'as un confrère à nous moi je les appelle les confrères, donc qui est juste en face de moi, sur la zone Hyper-U. Donc c'est un réparateur dont je vais pas citer le nom parce que c'est un confrère et puis j'ai pas forcément envie de leur faire leur publicité. Mais en tout cas, voilà, il est en face de nous, mais ça n'empêche pas de lui travailler, moi de travailler. Pourtant, les gens pourraient dire, ah mais attendez, vous avez votre confrère qui est à côté.
0: Donc il y a vraiment un marché très grand pour les pare-brises.
2: Il y a de la place pour tout le monde. La preuve, là je viens de prendre par exemple un client. qui était chez le confrère. Et le confrère, donc, lui, par contre, lui faisait payer la franchise.
0: D'accord.
2: Il s'arrêtait vraiment, il dit, putain, c'est dommage, je vais prendre rendez-vous. Je lui dis, vous avez pris rendez-vous pour mardi prochain, mercredi, il me dit, pour la semaine prochaine. Je dis, ben nous, ben, tant mieux, vous avez bien fait, restez avec eux, il n'y a pas de problème. Parce que moi, je ne suis pas dans le, le aller cracher sur l'autre, parce que ce n'est pas bien. Quand on dit, tu craches dans la soupe, c'est-à-dire quelque part, ta soupe n'est pas forcément bonne. Donc du coup, je dis, pas de problème, allez chez eux. Au contraire, c'est des gens qui travaillent très bien. Et il m'a dit, mais vous, qu'est-ce que vous faites? Je dis, ben moi, par exemple, votre franchise, je l'aurais payé.
0: Ah,
2: j'aurais pris en charge votre franchise. Nous, on prend en charge les franchises. Et là, il m'a dit, comment ça? Je dis, ben nous, on paye votre franchise. Et en plus, à côté de ça, on vous rajoute une carte cadeau. Et là, il m'a dit, ben moi, j'annule votre rendez-vous. Je dis, non, mais attendez, moi, j'ai pas envie d'être la cause de celui qui a annulé un rendez-vous. Alors que vous êtes... Il me dit, non, non, mais moi, je m'en fous. Moi, c'est mon portefeuille que je regarde en premier. Donc la personne a annulé le rendez-vous chez le confrère et il est venu chez nous.
0: D'accord. Bon, ok. Donc le confrère, vous n'êtes pas forcément totalement amis entre vous. Mais ce que je veux dire, c'est que au niveau des chiffres et autres, tous
2: on
0: vous
2: est,
0: arrivez.
2: On est bien placés.
0: D'accord.
2: On a par exemple, on a eu deux.
0: Le marché n'est pas deux... saturé, quoi.
2: Non, c'est pas saturé. Il y a quand même 35 millions de véhicules sur le marché. Il y a à peu près 5 à 6 millions de pare-brise fissurés. Et il y a une rotation. On sait qu'un pare-brise, eh ben, surtout maintenant avec le nombre de voitures qu'il y a sur le circuit, il y a beaucoup d'impact, beaucoup de fissures. Ça arrive fréquemment. Et nous, on est par exemple deux fois élu meilleure enseigne, donc qualité service par le magazine Capital avec Statista. Donc on est vraiment en qualité service vitrage. On est les meilleurs. On prend deux fois la coupe 2024-2025. Et l'année prochaine, nos patrons visent le triplé. Donc ils visent le triplé. Donc non, il n'y a pas. Nous, on ressent pas la concurrence. Je dirais du travail pour tout le monde.
0: Ok. C'est dans un secteur, on s'en rend pas forcément compte, mais le commercial, c'est basé aussi énormément sur des statistiques et des études de marché.
2: C'est vrai. C'est vrai un petit peu, mais ça ne l'est pas forcément dans notre métier à nous, parce que nous, on est vraiment dans la force de vente. En gros, moi, que tu me fasses, enfin, nous, on peut faire une étude du marché. Là, par exemple, j'aurais fait une étude de marché sur Super U avec le nombre de passants qu'il y a. On m'aurait dit, tu vas faire zéro. Et pourtant, vu que j'ai été chercher le client, mais j'ai pas fait zéro. Donc, l'étude de marché dans notre métier à nous, en tout cas, c'est pas forcément.
0: T'es placé dans un secteur où vous avez compté le nombre de cibles potentielles, le nombre de véhicules, le pourcentage de ceux qui ont des impacts, ceux qui les font remplacer, la marge que l'on peut avoir. T'as toute une étude de marché préliminaire qui existe, dont les gens n'ont pas forcément conscience.
2: Ah oui, mais nous, nos patrons sont issus du métier, Albéric Bienvenue et Ludovic Vasquen et d'autres, donc ils ont monté ça en 2018-2019, je ne dis pas de bêtises. Ils ont fait leur étude de marché, à mon avis, parce qu'aujourd'hui, on est quand même 150 centres dans toute la France.
0: En combien d'années, ça?
2: Ils ont fait ça, là, on est en 2025, je crois, en 6-7 ans, je ne vais pas dire de bêtises, à peu près, environ 6-7 ans. Et il y a un centre qui ouvre tous les 15 jours. Mais de toute façon, comme j'ai toujours dit, moi, quand tu travailles proprement et que tu fais les choses dans l'éthique... Tu peux que grandir.
0: Non, mais c'est intéressant de voir qu'en période de récession où tu as énormément de boîtes qui ferment, beaucoup qui passent pas les 3 ans et autres, tu as quand même des enseignes qui arrivent à se développer avec gens dedans qui disent bah, c'est bon, on mange bien, on est bien traité et autres. C'est intéressant à dire quand même.
2: Ouais, nous, là, chez nous, je ne veux pas te dire de bêtises, je n'ai pas les chiffres exacts, mais je crois que on est aux alentours des 900 salariés. Entre l'administratif, le commerce, le technique, la comptabilité, le RH, on est quand même 900 salariés quasiment, je crois. Donc c'est quand même on est une société sérieuse, société qui tient la route et société qui apporte un vrai service. Donc ça, de toute façon, moi j'ai toujours dit, hein, quand t'es dans ces critères-là, tu peux que avoir la tranquillité.
0: Alors Saïd El Badri, aujourd'hui chez Anotrois Pare-Brise, tu es à quelle position exactement? Tu m'as dit tu es...
2: Alors moi je suis manager commercial, donc moi je m'occupe de tout le 24, de tout le 19, donc j'ai des agents qui bossent avec moi, donc des agents à moi, donc on occupe le secteur du 19 et du 24.
0: D'accord. Tu n'as pas toujours été responsable commercial?
2: Ouais. Alors moi ma carrière, j'ai commencé en 2002. J'ai commencé dans une enseigne qui s'appelle Huit Clos, donc qui était le patron, c'était René Bertin. Et j'avais fait, c'était du porte-à-porte dans les énergies renouvelables et les ouvertures. Et puis j'ai grandi là-dedans. J'ai été jusqu'à vendeur, animateur, manager. J'ai évolué à toutes les places. J'ai été jusqu'à directeur d'agence, cadre commercial. J'ai fait un peu d'encyclopédie aussi.
0: Ah, ça, c'est une école difficile, les encyclopédies.
2: J'en ai fait pendant 6 ans, ça aussi. J'ai été manager chez eux. Et donc j'ai fait ça en porte-à-porte.
0: Donc tu avais le petit van là, tu mettais les vendeurs en début de rue, tu leur allouais, etc. Tu les récupérais après, tu les motivais.
2: Il y a un film que je conseille aux gens qui aiment le commerce, c'est Les Portes de la Gloire. Les Portes de la Gloire avec Benoît Poulvorde. C'est un film que je conseille, c'est un film des années 80-85. Et c'est l'histoire d'un commercial en fait comme ça qui grimpe les échelons et qui vend des encyclopédies. Et moi, c'était un peu cette histoire, moi, avec Benoît Pouvoir. Donc, j'avais, moi, des commerciaux dans le van. Je l'ai transporté. Je travaillais avec la carte Michelin. Mmh. J'avais l'ancienne carte Michelin et je déposais. Donc, on faisait rue par rue, porte à porte, quartier par quartier. Et on allait vendre des cartes d'abonnement pour les bouquins. Donc, on a fait ça. J'ai fait ça pendant 6 ans. Très formateur. Et franchement, j'ai appris beaucoup de choses dans ce métier-là.
0: Tu as fait une formation, tu es allé à l'école, tu as fait des trucs ou tu as commencé
2: Moi, j'ai fait des études de comptabilité. J'ai fait BEP, bac compta. Et j'ai pas du tout, je viens pas du tout du cursus vente. J'ai atterri là-dedans par un concours de circonstances, une opportunité, le flair. Et puis, une fois que j'ai mis le pied dedans, j'en suis jamais ressorti. Et jusqu'à aujourd'hui, c'est un métier qui me plaît. J'ai trouvé ma voie.
0: D'accord. Comment est-ce que tu repères déjà vous recrutez, je suppose?
2: Ouais, alors nous on recrute tout le temps actuellement, on recrute des animateurs. Alors actuellement sur Périgueux, parce que j'ai chargé les équipes, elles sont complètes, mais dans les prochaines semaines, je vais être amené à recruter. Et on recrute, oui, actuellement, on a beaucoup de recrutements sur tout le territoire français. On recrute des techniciens vitrage, on recrute des chefs des centres, on recrute des managers aussi, avec quand même une expérience. On recrute, ouais. Vraiment, c'est okay. une société qui est en plein recrutement actuellement et qui est en mouvement et qui ne cesse de se développer.
0: Alors, première question, les gens qui veulent aller à 1-2-3 par brise et qui veulent postuler, comment ils font?
2: Alors, c'est hyper simple. On a un site, donc on peut passer par plusieurs structures. On a Hello Work, par exemple, c'est une application Hello Work. Donc, c'est comme un peu Météo Job. Mm-hmm. Donc, il y a des offres. Donc, ils téléchargent leur CV, ils l'envoient. Ou alors directement sur le site 1-2-3 Pare-brise Recrutement. Et là, ils sélectionnent leur ville où ils veulent, où ils cherchent des emplois et ils voient ce qu'il y a de disponible. Et en fonction de ce qu'il y a de disponible, ils postulent.
0: D'accord. Ensuite, une question pour toi, en tant que spécialiste. Quand tu as un candidat en face de toi, comment est-ce que tu sais que c'est le bon commercial, la bonne personne qu'il te faut? Quels sont tes critères?
2: Les critères, c'est les personnes qui se posent pas de questions. En fait, si on commence à être... Si aujourd'hui, on vit dans un monde qui a complètement changé. Moi, je me rappelle, il y a 20 ans, quand on recrutait ou quand moi, j'avais été recruté, on se posait pas de la question de savoir s'il y avait un fixe ou s'il y avait une voiture de fonction. On disait, voilà, tu vas aller taper des portes, il n'y a pas de fixe, tu travailles, tu payes qu'à la commission. On y allait. On se posait pas de questions. Aujourd'hui, j'ai l'impression que la nouvelle génération d'aujourd'hui, il leur faut le beurre, la crémière, je sais pas si tu vois ce que je veux dire, mais en fait, il leur faut tout. Nous, l'avantage dans cette société, c'est qu'on donne beaucoup de choses. Ils donnent beaucoup de choses, un fixe, une voiture de fonction, tout ça. Donc, nous, ce qu'on demande, c'est juste un minimum de volonté, un minimum d'envie. La première chose que je regarde, moi, lors d'un entretien, c'est de savoir si elle est prête à tout pour avoir ce poste.
0: Et comment tu sais? D'accord, ok, tu regardes la motivation.
2: Ouais. Est-ce qu'elle est prête à faire pour rentrer chez nous? En gros, quand je dis ce qu'elle est prête à faire, c'est, comment dire, est-ce que...
0: Dans certaines limites, quand même, je suppose, hein, bien sûr. Hein, oui.
2: Comment?
0: Dans certaines limites, évidemment, hein, je suppose.
2: Non, attention, quand je dis ce qu'elle est prête à faire, c'est dans le métier, c'est-à-dire qu'en gros, qu'est-ce qu'il est prêt à faire? C'est-à-dire que s'il est en galerie marchande, est-ce que le fait de se prendre des refus, est-ce que ça va lui poser problème? Est-ce que le fait que les gens disent non, je n'ai pas de pare-brise, est-ce que la résistance à l'échec?
0: Ouais, je comprends. Ouais.
2: Tu vois, est-ce que le fait qu'on lui dise non des fois toute la journée, parce que c'est dur, hein, on te dit non toute la journée, j'ai pas d'impact, à un moment donné, la personne elle peut exploser, elle peut dire putain, j'en ai marre moi. donc ça aussi, là, est-ce que je vais regarder la résistance à l'échec?
0: Ouais. C'est important, ouais. Et comment tu fais pour évaluer ça?
2: Alors nous, on va mettre en situation, par exemple, alors nous, là, je te parle avec un truc qui est hyper concret, c'est notre société, il faut que je te parle d'un élément qui est...
0: Il te reste 20 secondes.
2: Alors nous, on fait de la journée découverte, donc on l'a fait venir, c'est une journée d'observation, où on s'engage pas avec elle, et elle s'engage pas avec nous, et on voit comment elle réagit vis-à-vis du client, tout simplement.
0: Ok, bon, et ben écoute, c'était Saïd El Badri, qui était commercial chez 1-2-3 Pare-brise, en direct de l'Hyper-U de Boulazac. Mais écoute, Saïd, merci beaucoup d'avoir pris une demi-heure pour nous. Je sais que t'es à fond là-bas. Bonjour à tout le monde de l'Hyper-U. Là, on les connaît. Ils sont venus nous voir plusieurs fois à la radio. Et puis, à tout le monde, à la semaine prochaine. Et Saïd, au revoir. Merci.
2: Merci beaucoup.
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3: Aujourd'hui, un enregistrement sur l'Amicale Laïque de Coulogne-Échamier, et plutôt le club tennis de table. Suite à une compétition en Nouvelle-Aquitaine, le podium a été atteint par l'Amicale Laïque de Coulogne-Échamier. Jean-Christophe Mouyane, vous nous aviez envoyé le palmarès obtenu de votre club avec 5 licenciés qui sont rentrés sur le podium, qui ont fait un grand exploit.
4: Oui, effectivement, merci de m'accorder ce temps d'information. Effectivement, pour nous, ces joueurs ont passé 3 étapes, hein, le niveau départemental, le niveau territorial, hein, qui intègre certains départements de la Nouvelle-Aquitaine, puis la finale régionale, où là, il y avait l'ensemble des départements aquitains, et le nombre de places était assez réduit, donc c'était de 4, 5 ou 6 places qualificatives pour le niveau national, et nos 5 engagés se sont tous qualifiés pour cet échelon national, en terminant, effectivement, entre la deuxième et la sixième place en fonction de leur catégorie de classement, puisque c'était une épreuve non pas par catégorie d'âge, mais par catégorie de classement, c'est-à-dire des points.
3: Les lots.
4: Le nombre de points, voilà. C'est des tranches de points, de 100 points, comme en tennis, il y a des classements, en tennis de table, c'est pareil. Donc c'était des tranches entre, par exemple, 900 et 1000 points. Et donc, il y avait 64 engagés qualifiés de toute la France dans chaque catégorie. Et donc, dans chaque catégorie, il y avait 5 ou 6 places qualificatives pour l'échelon national, et nos 5 représentants ont réussi à se glisser entre la deuxième et la sixième, donc ils se sont tous retrouvés près de Vannes fin juin, donc dans cette épreuve nationale qui était pour eux un aboutissement, parce que c'est vrai que on reste une petite structure, hein, et donc avoir la même année 5 joueurs du club qui se qualifient à une épreuve nationale, bon, mais j'espère qu'on arrivera à le refaire, mais ça restera déjà marqué dans l'histoire du club.
3: Donc ils sont allés en Morbihan concourir au niveau national, mais ils ont remporté aussi le tournoi qui s'était passé à Parthenay, dans les Deux-Sèvres,
4: c'est
3: la Nouvelle-Aquitaine.
4: Voilà, c'est-à-dire que là, au niveau de la Nouvelle-Aquitaine, il y avait effectivement les mêmes catégories, et là, on a gagné un tableau. Effectivement, le jeune David Delange, qui a 14 ans, lui a remporté brillamment son tableau, et les autres joueurs du club se sont classés entre la deuxième et la quatrième place. Donc là, c'est très très bon résultat. Aussi, deuxième avec, et cinquième place, pardon. Et donc voilà, donc ils ont tous validé leur ticket lors de cette épreuve à Parthenay.
3: Donc avec Paul Jamet et Titouan Demand qui ont obtenu la cinquième et sixième place pour la catégorie 1100.
4: Oui.
3: Et puis il y a la catégorie 900 points avec le jeune Loris Treigny. Quel âge a-t-il?
4: Voilà, donc effectivement il va avoir 13 ans, et ben lui c'est effectivement, il a commencé au club il y a à peine 3 ans, hein, il est arrivé déjà parce que son frère jouait déjà au club, et vous voyez, au bout de 2 ans de deux grosses années de compétition, ben il arrive à se faufiler et se qualifier pour une épreuve nationale, donc
3: il a terminé second,
4: donc c'est un espoir aussi pour tous les jeunes, se dire oh là là, le niveau national c'est ce que je vois à la télé, donc ça c'est vraiment les meilleurs des meilleurs, mais sortir de sa sélection régionale et se qualifier pour une épreuve nationale, ben c'est possible, hein, en 2-3 ans si on s'entraîne beaucoup et voilà, si on y croit, donc c'est aussi un espoir pour tous les jeunes.
3: Et combien d'années ont fait David Delange et puis Titouan Rastello qui ont terminé premier et puis cinquième à la catégorie 1300.
4: Alors eux, ils ont deux parcours un peu différents, puisque Titouan Rastello est arrivé en Dordogne il y a 3 ans, puisqu'il était de la région parisienne. Il a commencé lui à jouer assez tôt, hein, à 8-9 ans. Donc il est arrivé chez nous, il avait 11-12 ans. Donc, donc lui, il a quand même déjà un petit peu 6-7 ans de compétition. David Delange, lui, est arrivé très très... Il a commencé plus tard, hein, puisqu'il a joué, je dirais, quelques semaines dans un petit club autour de Périgueux, qui ont vu qu'ils n'avaient pas la capacité pour l'accueillir, ils nous l'ont envoyé, et donc il a commencé, il devait avoir 12 ans, et là il en a 15, et donc

0: il est aussi, lui, c'était le fer de lance de notre équipe de jeunes.
1: Bah oui, parce qu'il a fini premier en plus.
0: Et il a fini premier.
1: Alors, comment sont-ils coachés et où? Parce qu'il faut le dire que c'est juste à côté des locaux de la radio à Coulommiers-Chamiers.
0: C'est une salle spécifique, c'est un ancien hangar à bus de la municipalité, donc nous on évolue dans un local municipal qui nous est exclusivement consacré. Donc c'est la salle Pierre Pousse, sur le complexe de Paro, puisque Pierre Pousse c'est le fondateur du club. Donc en 1977, il était prof au lycée agricole, non-pongiste, il a créé dans la petite salle de classe du bourg de Coulounier, ce club qui donc était une section de l'amicale laïque de Coulounier, qui l'est toujours. Oui. Et nous, comme on était une bande de copains sur Coulounier, ben on s'est tous retrouvés dans cette petite salle de classe et on a un petit peu appris à jouer tout seul, puisque lui n'était pas pongiste, mais il s'est occupé de toute la partie administrative. Donc le club a été créé comme ça, et c'était normal que cette salle, qui est un aboutissement aussi, puisque c'était un gros investissement, la mairie a fait vraiment beaucoup d'efforts pour nous installer cette salle. Et donc c'était normal qu'elle porte le nom du fondateur.
1: Oui, merci pour l'histoire de Pierre Pousse, je ne connaissais pas. Oui. Vous l'avez connu alors du coup?
0: Absolument.
1: Et depuis combien de temps vous êtes dans le club? Et
0: donc moi j'ai pris une licence en 1978, voilà, j'avais 12 ans, et je suis président du club depuis 1989, donc là aussi ça fait pas mal de temps. Bon, je suis encadré évidemment, j'ai une équipe autour de moi, parce qu'on peut pas
1: tout faire tout
0: seul.
1: Oui, qui sont les coachs.
0: Voilà, donc c'est vrai que depuis 4 ans, on travaille avec un entraîneur professionnel, donc qui n'est pas salarié du club, parce que c'est des budgets qu'on pourrait pas nous mettre en place. C'est un auto-entrepreneur, mais qui intervient majoritairement sur le club de Coulounier, donc qui travaille avec nous 12 heures par semaine sur différentes missions, donc à la fois l'encadrement des plus jeunes, de tous les groupes jeunes, l'encadrement également des seniors, des adultes qui souhaitent avoir une séance encadrée, donc des loisirs ou des compétitions de niveau départemental. Et depuis 4 ans, il s'occupe aussi, on a une section Ping Santé, oui, puisqu'on a signé une convention il y a 4 ans avec France Alzheimer et France Parkinson, puisque la fédération avec, je dirais, le niveau national, ils avaient signé une convention. Donc il y avait déjà ça qui était établi. On a été, nous, les premiers en Dordogne à mettre en place cette section. Donc on a servi un petit peu de précurseur, puisqu'il y a deux autres clubs maintenant qui interviennent là-dessus. Donc notre entraîneur a eu une formation spécifique, parce que ces personnes, évidemment, on ne peut pas les entraîner comme des gamins qui cherchent la performance.
1: Bien sûr.
0: Et donc, depuis 4 ans, il y a un groupe qui, 2 heures par semaine, s'entraîne. Et donc, on a commencé à 5 ou 6, et maintenant, ils sont plus de 25.
1: Donc, ça fait beaucoup de licenciés, tout ça, si vous devez compter.
0: Et effectivement, petit à petit, avec les adultes loisirs, suite au Covid, on a constaté, c'est les aspects un petit peu positifs de ça, c'est qu'il y a beaucoup de personnes qui ont souhaité faire une activité en loisir sans aucune pression. Donc, on a beaucoup maintenant d'adultes en loisir. Et donc ce groupe Ping Santé s'est développé. Parallèlement, on a également récupéré beaucoup de jeunes. C'est vrai qu'avec les communications Facebook et le fait que bon, on soit une vitrine assez pertinente, si je puis dire. Aujourd'hui, effectivement, en 4 ans, on est passé de 80 licenciés à 215 fin juin. Donc on a été les premiers à avoir 100 licenciés en Dordogne. On est les premiers à en avoir 200. Je pense que là, on est, pour l'instant, on va essayer de conforter tout ça, parce que c'est peut-être un plafond de verre, parce que on a la capacité d'accueil avec la salle qui nous est allouée. On peut mettre 12 tables et elle est ouverte maintenant quasi tous les jours. Mais il faut aussi assurer.
1: Mais ce n'est pas complet. Vous pouvez encore avoir de la place pour plusieurs licenciés.
0: À chaque fois, on essaye, nous. On respecte aussi chaque adhérent, donc on souhaite aussi un accueil de qualité. On ne veut pas créer un créneau où 30, potentiellement 30 personnes viendraient pour 12 tables, parce que 12 tables fois 2 joueurs, ça fait 24. Donc on ne veut pas que quelqu'un arrive, attende une demi-heure sur le siège. Donc on a créé d'autres créneaux, donc on a un petit peu bousculé les habitudes des anciens qui s'entraînaient à des horaires très précis. Eux, ils s'entraînent à d'autres horaires. Donc aujourd'hui, la salle est ouverte tous les jours de la semaine, du lundi au vendredi, je dirais à partir de 17h. Le mercredi, elle est ouverte toute la journée. Et maintenant, on a mis en place des créneaux le samedi, lorsqu'il n'y a pas de compétition, pour justement que les seniors en compétition.
1: Les créneaux.
0: Voilà. Donc,
1: C'est de quelle heure à peu près? Pour le mercredi, c'est toute la journée.
0: Alors, le mercredi, en fait, le matin, c'est de 10h à 12h, c'est la section Ping Santé. Et à partir de 13h30 jusqu'à 19h, c'est tous les créneaux des jeunes. Donc, on a créé évidemment 4 groupes de jeunes. Les débutants, les ados, les compétitions. Et à partir de 19h, ce sont les seniors qui prennent la place. Et donc, les seniors s'entraînent aussi le lundi soir, certains, le mardi soir, le jeudi soir, le vendredi soir et maintenant le samedi.
1: Il y a le choix.
0: Il y a le choix.
1: Donc, potentiellement, l'année prochaine, avec toutes ces victoires, il y aura encore plus de classés pour le tournoi national. Ce sera peut-être pas beau au Morbihan, ça va changer.
0: Oui.
1: 5 personnes sur 64, ça fait quand même un bon pourcentage.
0: Alors, les 64, c'était sur l'épreuve régionale. Au niveau national, il y avait, je pense, 128 participants. Ouais. Mais même, on a regardé sur les clubs aquitains, hein, qui sont de dimension supérieure à nous, que ce soit le CAM de Bordeaux, Poitiers, ou des grands clubs comme ça, ils n'avaient pas non plus beaucoup plus de qualifiés. Donc on était d'autant plus fiers d'avoir récupéré ces places.
1: Merci Jean-Christophe Mouyane. Et puis je rappelle qu'il y a le forum des associations bientôt,
0: oui,
1: de Coulogne-Chamier,
0: oui, oui.
1: Et que ça sera le 5 septembre. Si vous voulez rencontrer une partie de l'équipe, il y aura peut-être
0: démonstration. Oui, c'est au Château des Isards de 10h à 17h. Donc effectivement, on aura une table où on pourra faire jouer les gens, faire des petits challenges. Il y aura un moment de démonstration et il y aura présence également, évidemment, des autres sections de l'Amicale Laïque, hein, puisqu'il y a beaucoup de sections culturelles, danse, bricolage, etc. Donc toute l'association sera présente sur ce forum.
1: L'Amicale Laïque, on peut contacter par mail à alc24660@gmail.com.
0: C'est ça. Donc le président de l'association est monsieur Claude Garcia, donc qui orientera les demandes.
1: Vous voulez pas vous donner votre numéro de téléphone? On vous appelle pas directement? Est-ce que c'est Claude Garcia qui fait le relais?
0: Alors non, nous, le tennis de table, on a une adresse mail spécifique, évidemment. Aussi. On a une page Facebook spécifique.
1: On peut les donner?
0: Oui, oui. Donc l'adresse mail, c'est ALC 24660ping@gmail.com.
1: D'accord.
0: Et le téléphone, mon téléphone, c'est le 07 49 89 29 57. Voilà.
1: Merci Jean-Christophe Mouyane.
0: Mais je vous remercie, c'est moi qui vous remercie.

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1: Cette interview sera réalisée par téléphone et on vient joindre Olivier Villanova. Bonjour.
2: Bonjour.
1: Je présente pour nos auditeurs, vous êtes directeur artistique de Géographie Affective et aussi membre de collectif La Merlandie. Mais on vous joint aujourd'hui parce que ce collectif et votre société organisent un festival qui porte le même nom comme le collectif La Merlandie, 29 et 30 août à Montazo en Dordogne. Est-ce que vous pouvez nous expliquer un petit peu l'histoire, le lien avec Montazo?
2: Alors, c'est très simple. Nous sommes des habitants et des habitantes du village installé depuis maintenant 6-7 ans sur la commune. Et nous sommes tous des artistes et nous dirigeons des compagnies de théâtre, pas des sociétés. Et nous sommes des citoyens, citoyennes vivant sur la commune. Et notre travail nous amène à travers toute la France, voire l'étranger, à faire des projets de territoire, à vivre des immersions sur des lieux où on nous invite à venir travailler auprès d'habitants, habitantes, et de faire des créations artistiques avec et pour les gens. Et on s'est dit, mais pourquoi on ne ferait pas ça chez nous non plus? Et nous avons commencé il y a 5 ans où nous avons organisé un premier festival à la maison. Pour bien préciser, c'est chez nous, dans notre maison, avec notre grand jardin. On a 2 hectares, la maison est très grande. On a posé un gradin et là, direct, on a eu 150 personnes qui sont venues. On a la chance d'avoir aussi des paysans boulangers autour de chez nous, des agriculteurs, agricultrices très engagés qui ont rejoint ce collectif d'artistes et qui aussi, culture, agriculture, même engagement, même combat, se sont prêtés au jeu de se dire on va organiser chaque année un rendez-vous où non seulement on va manger des produits locaux, de la ferme, des choses qu'on fait pousser chez nous, qu'on élève chez nous, et en même temps on va faire des spectacles que l'on crée ici même. Donc on a créé le projet Savoir enfin nous vivons, c'est un triptyque sur 3 ans. La première année nous sommes allés interroger les anciens, ceux qui ont la mémoire du village, parce que nous sommes arrivés là, on ne connaît pas l'histoire des rues, des maisons, de quoi elles sont faites, justement les mémoires de ces lieux. Et les anciens nous ont raconté le village, on les a enregistrés pour faire des portraits radiophoniques, on les a pris en photo, on a fait un spectacle à partir de ça, il y a 9 portraits. L'année dernière, on a fait les actifs, ceux qui travaillent et vivent à Montazo, que ce soit le garçon pète ou bien le restaurateur du bucket, un apiculteur, une femme qui tient une maison pour personnes âgées en fin de vie. Et tout ça a donné lieu aussi à un vivier où on s'est rendu compte qu'il y avait des gens très engagés sur notre commune. On a fait un spectacle à partir de ça. Et cette année, c'est les jeunes, c'est les 0-25 ans, ceux qui vivent à Montazo ou y ont vécu. Et quel regard ils portent sur ce territoire? Est-ce qu'ils ont envie d'y vivre? Est-ce qu'ils ont envie d'y grandir? Est-ce qu'ils ont envie de développer des activités? Et nous racontent leur lien à notre société d'aujourd'hui. C'est quoi d'avoir 20 ans aujourd'hui dans ce monde et habiter Montazo? Et on fait un spectacle à partir de ça. Voilà.
1: Mais c'est génial. Tout ça, ça donnait 2 jours de spectacle et de rencontres.
2: Oui, 2 jours avec une première journée le samedi à partir de 17h30 où le public est vraiment là, invité pour découvrir les photos, les pièces radiophoniques. Et nous, on fait vraiment une performance théâtrale pour chaque portrait. On raconte. C'est souvent drôle, c'est emporté, c'est joyeux. C'est qu'à chaque fois, les portraitisés sont présents. Ils sont là pour se et entendre qu'est-ce qu'on a à dire sur eux. Donc c'est aussi une super mise en valeur. Les gens pensent qu'ils n'ont pas grand-chose à dire. On révèle à travers ça une force d'existence, de présence, d'ancrage dans le monde. Et après, on a le repas. Là, cette année, ça va être un aligot aussi avec les premiers tomes par notre vachère installée depuis 1 an à Montazo. Et après, on a un spectacle, un concert théâtralisé.
1: On vous a perdu un petit peu à un moment quand vous avez parlé de portraits. Mais c'est ça, les villages un petit peu éloignés, souvent les réseaux passent mal, l'internet n'est pas toujours au top.
2: Là, vous m'entendez mieux, ça va?
1: Oui, ça va, ça va. Voilà, bougez pas, racontez-nous cette histoire. On est très, très curieux à savoir comment l'art, les artistes et les habitants peuvent cohabiter et créer les rencontres comme la vôtre.
2: Voilà, bah on est en plein dedans. C'est vraiment l'idée de réunir les gens du village, mais aussi d'ailleurs, de se retrouver le temps d'un week-end dans la convivialité, la joie et en même temps une proposition artistique exigeante, engagée, qui raconte à la fois Montazo et le monde et nous offre de l'émotion et quelque chose de touchant, de vibrant.
1: Est-ce que vous acceptez les habitants des autres villages ou les curieux qui veulent aussi participer dans ce festival?
2: Alors oui, bien sûr, parce que c'est important pour nous qu'il n'y ait pas que les gens de Montazo, on n'est pas dans un Montre-soi. L'envie de dire, c'est de raconter le village, mais le village, il raconte le monde, il raconte les autres villages aussi. Tout le monde se reconnaît dedans. Et c'est ça qui est beau, c'est qu'on voit que il y a des gens de Bordeaux qui viennent, des gens de Bergerac, même de Périgueux, qui sont curieux de la démarche et qui s'y retrouvent pleinement. Depuis 3 ans, on a une fidélisation. Les gens, c'est comme une série, ils ont envie de connaître la suite.
1: Donc, et pour cette année 2026, qu'est-ce que vous avez prévu concrètement au programme?
2: Alors, au programme, rendez-vous 17h30 le samedi pour l'ouverture du site, l'inauguration. Et là, on va dévoiler les portraits, les 9 portraits des jeunes. Ça sera accompagné vraiment là d'une performance artistique où on raconte la jeunesse de Montazo. Il y a même des jeunes qui vont y participer. À cette, c'est vraiment une pièce de théâtre qui se crée pour l'occasion. Il y a le repas, la libre saucisse. Et ensuite, on a un spectacle avec les divas. C'est des chanteuses comédiennes qui viennent pour une tournée d'adieu. Et l'avantage, c'est que c'est des chanteuses de Montazo qui sont des vraies vedettes locales, qui ont fait des tournées à l'international et là qui ont un plaisir immense à venir retrouver un public on va dire de fans. On a aussi un groupe de chanteuses qui s'appelle le Cœur de Meuf, qui sont des artistes qui vont faire des chants de manière un peu décalée dans des situations. Elles vont inviter le public, que ce soit sur le parking, dans les bois, entre deux choses au moment du repas. Voilà, ça va être assez croustillant. Et le lendemain, on a un spectacle de contes très très joyeux, assez clownesque, avec Colette Minier qui était déjà venue l'année dernière, et moi-même, Olivier Villanov, pour un duo tout public à partir de 5-6 ans. On accepte vraiment toute la famille. Et ensuite, on a le repas pique-nique. Et là, on va écouter ensuite toutes les pièces radiophoniques. C'est vraiment une sensation un peu de... On se pose dans le jardin. Ça, on appelle ça dans les créations sonores une sieste sonore, où on se pose, on écoute, on est tout tranquille. Et après, bah, c'est la clôture du festival pour dire au revoir et se dire après, bah, des 27 portraits, bah, qu'est-ce qu'on va faire vivre ensuite comme aventure pour la suite.
1: Donc, est-ce que ça va continuer, ce festival?
2: Oui, on le souhaite. En tous les cas, on a 27 portraits à faire vivre. On a envie que ça circule dans les communes voisines, on a envie que ça circule au niveau du département. Donc, on réfléchit pour la suite avec les archives de la Dordogne, de la Nouvelle-Aquitaine. Qu'est-ce que ces 27 portraits viennent sur cette époque raconter quelque chose et comment on peut le faire vivre au-delà du territoire.
1: Mais quelle expérience vous avez vécue avec toutes ces rencontres, portraits, créations? C'est votre lieu de vie, de création, mais en même temps, ça ressort de ce territoire, c'est beaucoup plus large.
2: Bah, déjà, au niveau local, ce qui est formidable, c'est qu'on a rencontré tout le monde. On a une fonction dans le village, on est les artistes du village, comme il y a le boulanger, comme il y a les agriculteurs, comme il y a le maire, comme il y a le curé. Voilà, on est identifié en tant que tel, donc on n'est pas des inconnus les uns pour les autres, et ça c'est vraiment précieux. On a aussi toute une armée de bénévoles qui viennent, qui s'engagent sur le festival pour sa préparation, qui crée aussi une dynamique assez joyeuse, qui se répercute sur l'année, avec des moments de retrouvailles, puisqu'on a envie ensuite de créer des événements pendant l'hiver, des soirées. Et comme on a rencontré les gens, comme on les a interviewés, ben, ils sont en confiance. Nous, ce qui nous touche, en tous les cas, dans ce qu'ils nous ont raconté, tous et toutes, sur les 27 portraits, c'est vraiment l'humanité. Le fait d'avoir l'amour d'un territoire et le désir de partager. Et ce qui est vraiment précieux, c'est qu'il y a un engagement. Les gens sont des gens engagés qui ont une conscience à la fois écologique, politique, sensible de ce territoire et de vivre dans ce monde-là. Et donc c'est pour ça que je dis que ça raconte à la fois Montazo, mais au-delà, on n'est pas juste entre soi. On n'est pas le village replié sur lui-même, on est dans un territoire qui est ouvert à la diversité, à la rencontre de l'autre. Je dirais même à être un peu déplacé, de se dire « Ah tiens, les gens ne pensent pas comme moi, et c'est super, ça m'ouvre l'horizon. » Donc c'est ça qu'on défend aussi dans notre projet de festival. Et c'est aussi le miroir qu'on reçoit, c'est que les gens sont réceptifs à ça.
1: Mais on peut juste vous féliciter et souhaiter belle réussite pour cette nouvelle édition de Festival La Merlandie, 5e édition déjà, 29 et 30 août à Montazo, en Dordogne. Et on peut dire aussi, venez nombreux, c'est ça?
2: Oui, alors n'oubliez pas de réserver, c'est une réservation obligatoire, parce que on a une jauge à 150 pour les repas. Donc, ça, c'est possible de venir avec son pique-nique, mais pour le repas, il faut réserver.
1: Je peux dire numéro de téléphone de réservation. Réservation obligatoire, 06 12 22 62 73, et une participation financière à partir de 20h pour le repas et spectacle de samedi. Un petit peu moins cher, à 15€ pour les enfants à partir de 5 ans. Voilà, j'ai tout dit.
2: Merci beaucoup.
1: Sinon, on peut avoir plus d'informations sur ce projet, sur festival, sur les réseaux sociaux, sur le site internet. Je vous laisse les annoncer.
2: Oui, là, vous pouvez aller sur le site de l'agence de géographie affective, sur géographieaffective.fr, et vous retrouverez aussi sur le site Instagram, par exemple, du fournil de Bastien et Claire, le fournil de Montazo, pour découvrir. On sera au marché de Sainte-Foy-la-Grande samedi matin, au stand de pain du fournil de Bastien et Claire. Si vous voulez plus d'informations, n'hésitez pas à nous retrouver là. Mais effectivement, sur les réseaux sociaux, vous nous trouverez très facilement.
1: Merci et bon festival La Merlandie, et suite pour ce projet artistique Savoir Enfant où nous vivons. Merci à vous, Olivier Villeneuve, d'avoir pris le temps de nous faire expliquer et raconter ce beau projet, et en espérant que les autres villages prendront l'exemple.
2: Oui, merci en tous les cas de votre accueil.
1: Merci et bonne journée.

0: Aujourd'hui, dans les studios des RLP, on reçoit la compagnie Rouletabille et plus précisément Adeline Stockluser, administratrice de Rouletabille. Bonjour.
1: Bonjour.
0: Et Ambre Ludwizak, vous êtes artiste multifonctionnel, mais aujourd'hui, on va vous recevoir aussi dans le cadre d'un projet de partenariat avec Grand Périgueux pour 10 ans de quartier Jacqueline Auriol à Coligny-Chaumier. Ce projet-là, vous êtes intervenante artistique et coordinatrice de projet, mais vous travaillez depuis des années avec la compagnie Rouletabille, n'est-ce pas?
2: C'est ça, Rita.
0: J'essayais de faire court et synthétique, mais nos auditeurs vont comprendre pourquoi et comment. Comme je dis déjà, 10 ans des actions de politique de la ville dans le quartier qui se trouve à Coligny-Chaumier. On connaît son nom de Jacqueline Auriol. On voit beaucoup de changements dans ce quartier. Changements visuels, les bâtiments qui disparaissent, qui réapparaissent, qui sont rénovés, certains espaces se recréent. Et là, actuellement aussi, c'est très, très visuel. On voit certains bâtiments en destruction. Mais votre partenariat avec Grand Périgueux, c'était vraiment comprendre, montrer, synthétiser toutes ces choses qui se sont passées dans 10 ans dans ce quartier-là.
2: Oui, oui, tout à fait.
0: Ambre, oui.
2: Le projet est de restituer effectivement...
0: Ce projet qu'on appelle politique de la ville...
1: Dans le contexte. Ouais. Voilà. Je vais faire le contexte.
0: Voilà. Ce projet politique de la ville, il y a beaucoup de choses. Mais pour montrer les avancées, les réussites et les choses qui ont pu se passer dans 10 ans, c'est vraiment quelque chose pas simple à faire, n'est-ce pas, Adeline?
1: Oui, c'est une commande en fait du Grand Périgueux qui nous a permis d'avoir une sorte de carte blanche en fait pour restituer voilà ces 10 ans de mémoire du quartier et que ce soit une restitution sensible qui était voulue. Donc on n'est pas sur un reportage documentaire stricto sensus, mais bien de montrer les évolutions du quartier et leurs apports pour les habitants, les partenaires aussi, les personnes qui peuvent y vivre, y travailler. Et donc on a pu construire un projet un peu sur mesure, avec pour intention voilà, initiale d'avoir d'un livre qui va sûrement être plus dense que prévu parce qu'on a collecté beaucoup de mémoires. Et puis aussi d'avoir un volet théâtral, c'était aussi notre volonté puisqu'on est une équipe de théâtre. Donc d'avoir à la toute fin une restitution théâtrale de toute cette collecte. Donc on est parti un peu dans plein de partenariats. Et puis on a construit à travers des comités de suivi et de pilotage, voilà, plein de rencontres qui nous ont permis de toucher toutes les structures, toutes les associations, mais aussi les habitants en direct. Et on a commencé il y a déjà... plus d'un an, en fait. Voilà, les premiers pas du projet, voilà, y avait quand même cette volonté d'avoir le temps de le réaliser et de prendre le temps d'être dans du long cours. Donc d'avoir toute cette première phase voilà, de rencontre, d'approche sur le terrain. Dernièrement, voilà, sur ces derniers mois, il y a eu beaucoup d'actions directes en porte-à-porte auprès des habitants pour vraiment recueillir leur retour. Et puis, on est plutôt maintenant aujourd'hui dans une phase de récupération de la matière concrète, écrite, retranscription aussi de tous ces matériaux. Et le projet va se poursuivre aussi à la rentrée pour la maquette du livre et puis confier tous ces matériaux à une équipe de théâtre qui va pouvoir se l'approprier, restituer les choses. L'idée étant de finaliser sur un temps fort au mois de juin, juillet prochain. Voilà, c'est pas encore fixé, c'est vraiment dans une démarche de co-construction. Donc on est encore en cours voilà, d'évaluer quel est le meilleur moment opportun. Mais il y a d'autres actions voilà, encore qui vont se mener. Voilà, Ambre a mené, voilà, peut-être qu'elle peut le partager, des actions déjà au sein de groupes constitués, que ce soit autour des enfants, du périscolaire ou autre. Pas mal de temps d'expérimentation artistique.
0: Oui, Ambre, comment ça se passe? Quel projet vous avez mis en place? Parce que 10 ans, en même temps, c'est beaucoup et peu. Si on regarde sur l'échelle de temps. Et en même temps, comment restituer sur les formes que vous savez faire, formes artistiques, parce que c'est ça, vos actions dans la compagnie Rouletabille, sans oublier, bien sûr, un volet social et collaboratif que vous savez faire.
2: Oui, on a proposé tout un tas d'actions permettant un contact avec les partenaires, les différents publics, les enfants, les ados, les personnes qui fréquentent le conseil citoyen. citoyens qui sont, font partie du conseil citoyen, qui sont plus ou moins proches d'eux, et les habitants en direct avec ces difficultés effectivement de mobilisation, de contact. Donc on a inventé diverses formes en collaboration avec les partenaires, dans le cas des comités de suivi et de pilotage, un moment assez long de concertation pour savoir à quel moment opportun, avec quel public que les partenaires suivent. Mais on a abouti à des formes intéressantes d'intervention auprès du périscolaire, auprès des tout-petits, qui, même s'ils sont nés dans les travaux, ont un regard particulier sur leur vie.
0: Dans le quartier, parce qu'il faut imaginer que les habitants vivent cette transformation déjà depuis nombreuses années, et surtout ces dernières années, où en même temps, c'est leur espace de vie. Et en même temps, la transformation, parce que y a les constructions, les machines, les ouvriers qui sont toujours là. Donc, ils habitent dans le chantier.
2: C'est ça, et les enfants, c'est leur quotidien. Donc, je pense que quand ils vont ailleurs, ils doivent être étonnés. Bon, il n'y a pas de, de machine. Et j'ai une petite anecdote d'un enfant tout petit qui n'était pas dans l'atelier périscolaire, mais qui était encore plus petit que ceux que j'avais, qui s'amusait à dire « Mais je suis le chef de chantier, je vais faire ci, je vais faire ça. » Donc, en fait, voilà, c'est assez étonnant de voir à quel point ça impacte, en fait, renouvellement urbain.
0: Et, oui. Et leurs parents aussi.
2: Et leurs parents aussi, et les partenaires qui travaillent sur le terrain aussi. Donc sur le terrain, il y a énormément d'associations que l'on connaît par ailleurs, et qui interviennent et qui font partie prenante de ce projet d'une manière plus ou moins intense en fonction de leur actualité. La compagnie Huidir qui a suivi RLP, qui a suivi aussi pendant ces 10 dernières années de façon intense en fait toutes ces transformations. Donc on arrive, on intervenait sur le quartier de manière ponctuelle jusque-là. Et là c'est un projet qui reste ponctuel mais sur une plus longue durée d'habitude. Mais l'idée, c'est de rendre hommage aussi à tous ces intervenants, tous ces petits pas qui ont été faits dans le cadre du renouvellement urbain, mais aussi à côté, qui accompagnaient. Nous, c'était vraiment récolter et restituer tous ces souvenirs, tous ces événements, toutes ces transformations, toutes ces sensations qui ont pu naître de cette longue période, ces longs travaux, ces longs moments de concertation avec les habitants qui ont été aussi multiples. Donc en fait, c'est très riche, comme tu le disais. Et bon, ça a été un travail assez complexe de pouvoir ne pas être exhaustif parce que c'est impossible, mais d'avoir un minimum de retour de différentes visions.
1: Oui, Adeline. Je voulais compléter aussi qu'on constate, comme on est sur déjà aussi un temps long, on constate que la parole, elle évolue, même là déjà, voilà, par rapport à ces travaux. Au départ, c'était les inconvénients étaient vraiment plus mis en avant dans la parole des personnes, et qu'aujourd'hui, il y a la perspective de la finalité et de l'avenir qui va être différente, de s'approprier déjà les lieux à l'avance, de dire je vais aller dans le futur jardin pour enfants. On voit que la parole, elle est atténuée, même les mauvais moments de ces travaux, elle n'est plus pareille. Et ça, c'est riche de pouvoir avoir cette évolution aussi.
0: Comment on n'a pas retombé dans le travail d'archiviste ? Parce que ça, 10 ans, c'est passé tellement de choses, et nombreux partenaires voulaient vraiment faire compte-rendu de ces activités de 10 ans. Mais vous, comment, avec votre regard différent, artistique, comment vous voulez présenter cette évolution des 10 ans de quartier ?
2: Alors, il y a différents chapitres, on va dire, que l'on a ouverts, dont un, comme tu disais, Adeline, sur la mémoire évolutive, qui, même les partenaires qui ont reine, en fait, les transformations. Ah, mais ça, j'avais oublié. C'est vraiment très intéressant. Et il y a eu un gros travail aussi de la part de RLP de retrouver toutes les archives, de nous les mettre à disposition, de Séverine Faure au niveau de la communication de la ville, qui a fait un travail incroyable de recherche
0: de tous les articles de presse.
2: Tous les articles de presse, de tous les articles qui ont été publiés, d'éléments qu'elle avait aussi pris en photo, qui étaient super bien classés, mais il fallait quand même pouvoir faire du tri et nous les mettre sur un support approprié. Et elle-même disait, ah, mais ça, je m'en souvenais plus. J'ai eu des appels aussi d'autres partenaires du secteur qui ont dit, ah, mais j'ai pensé à toi, il faudrait parler de ça. Et bon, c'est vrai que ça a une masse énorme. Lui dire aussi, on peuvent pas restituer l'ensemble de leur activité en peu de temps. Ça a été justement un des soucis pour notre soirée
0: qui a eu lieu au mois de mai.
2: Récemment. Focus où, effectivement, retracer 10 ans, ben, ça paraît presque impossible. Donc voilà, tout l'enjeu est de tirer des petits chapitres sur la base des entretiens que nous avons eus avec des habitants et les partenaires, de retirer des phrases in extenso, sans, même si c'est sorti du contexte, parce qu'on ne peut pas tout retranscrire, mais des phrases importantes qui relatent les difficultés, les espoirs, les doutes, mais aussi le plaisir aujourd'hui de voir les choses enfin se mettre en place, alors même que certains avaient vraiment des doutes. Donc ça, c'est aussi, donc il y aura un volet sur très nature, parce que beaucoup de personnes ont relaté leur plaisir d'être dans un environnement vert, mais rendu inaccessible, mais la perspective du parc qui va réouvrir. Donc là, il y a eu beaucoup de commentaires de ce type-là sur la réorganisation des déplacements, tout ce qui va être transformation visible, comme tu disais aussi, et l'apport que ça fait aussi au niveau partenarial. Voilà, je ne vais pas dévoiler plus en avant les propositions qu'on va faire au comité de suivi et qui seront peut-être transformées, parce que le travail partenarial permet de prendre du recul et puis d'avancer dans la réflexion. On est en pleine digestion de tous ces éléments factuels, ces témoignages effectivement qui, en fonction des saisons, ont évolué. Si on a recroisé des personnes qui avaient des paroles plus atténuées grâce au printemps, à l'évolution du parc. Donc c'est intéressant de constater tout ça, et le fait de ne pas être en permanence sur le secteur puisqu'on est voisins, ça nous permet aussi de constater des choses intéressantes à relater.
0: Et ce quartier a vécu une évolution vraiment rapide dans cet espace de 10 ans et certains habitants sont partis parce qu'ils ne pouvaient pas attendre le changement de leur lieu de vie. Certains sont restés, et ceux qui sont restés, apparemment, ils sont vraiment très contents et fiers de leur quartier.
2: Pour la plupart, oui. Après, il y a toujours des personnes qui, pour des raisons personnelles ou autres, ont des désagréments ou des défaillances à l'intérieur de leur habitat, mais qui sont en dehors de cette rénovation urbaine qui concerne autre chose. Mais parfois, il y a des mélanges. Mais globalement, que ce soit les enfants qui voient des perspectives, que les anciens qui se retrouvent dans des conditions plus confortables, une vision du quartier aussi, il y a aussi tout un volet de témoignages sur l'image du quartier qui évolue. Globalement, en tout cas, ce qu'on constate, c'est une très belle évolution physique et plutôt psychologique du quartier.
0: Ouais.
2: Même si il y a eu de longues périodes de travaux, une pénibilité vraiment avérée et reconnue par tous, mais avec les efforts qui ont pu être faits pour améliorer les choses. Mais voilà, on n'échappe pas, on ne peut pas échapper, j'imagine, même s'il y avait eu des efforts supplémentaires, mais de quelle part, ça reste aussi mystérieux dans les désirs et les constats.
0: Qu'est-ce que vous avez remarqué dans ce quartier que vous avez peut-être surpris, ou qu'est-ce que vous voudriez partager? Est-ce que vous avez eu quand même un regard un petit peu d'extérieur, plus ou moins objectif?
2: Alors, il y a eu des questionnaires qui ont été réalisés, avec notamment l'aide d'un étudiant qui a été très facilitateur dans la récolte de ces témoignages. Et parmi les différents lieux où on a fait du témoignage, donc en porte-à-porte, lors d'événements, de fêtes, il y avait une petite question, un mot pour Chamier. Et là, on a été bluffés de constater l'amour que les personnes pouvaient avoir pour leur quartier. Et ça a été très étonnant, et très étonnant aussi pour ce jeune qui connaissait un peu, mais pas profondément le quartier. Il était très étonné de constater que les personnes, malgré les travaux, malgré effectivement parfois des difficultés, poubelles ou autres, voilà ce qu'on peut constater, avaient un discours positif et ne voulaient pas quitter le quartier, ou des étudiants qui, par nécessité, devaient choisir une autre destination, mais avec le désir de revenir là. Et parmi certaines confidences aussi d'acteurs, il y a ce constat aussi d'étonnement, alors qu'on pourrait penser qu'un quartier pourrait être un tremplin vers autre chose, mais non, il y a un attachement et on reste.
0: Oui, parce que situation géographique est préférentielle, c'est pas loin de grands centres de ville de Périgueux, c'est un quartier avec grand axe, malgré qu'il est mis un petit peu de côté, mais tout ça a été un petit peu revu et refait, selon la consultation aussi des habitants, pour améliorer leur vie au quotidien avec les actions culturelles.
2: C'est vrai qu'il y a, parmi tous les acteurs qui agissent sur le quartier, quartier, peu sont disponibles parce qu'il y a tellement à faire. Donc,
1: il y a une vraie richesse, ouais, en fait. Ouais, c'est ça, un des témoignages, c'est que notamment, moi, ce qui m'a marqué, c'est les retours de la jeunesse, en fait, qui n'avait pas une image négative même du quartier avant et qui s'y sent bien et qui témoigne vraiment de vouloir revenir après leurs études. Et c'est assez étonnant. C'est pas un seul, mais il y a plusieurs témoignages dans ce sens de jeunes ados ou jeunes hommes, jeunes femmes en passe de partir qui sont quand même très attachés à leur quartier avec une image positive, ou d'autres qui sont de l'extérieur aussi et qui ont vraiment une image positive. L'arrivée du silo et la construction du silo aussi donne un souffle aussi, voilà, et l'envie aussi de venir pratiquer des activités. Mais même au-delà, il y a vraiment une richesse de propositions pour la jeunesse qui est relevée, où il y avait des choses à faire dans le quart tout le temps, en fait.
0: Donc ça apporte plusieurs valeurs et leur cadre de vie aussi change. Population, une partie aussi. On peut dire qu'il y a une très grande diversité aussi des personnes qui vivent dans ce quartier. Il faut peut-être rappeler aussi l'histoire, parce que c'était créé. Les personnes qui ont travaillé dans les ateliers SNCF, qui au début étaient logées là. Et peut-être il ne reste pas beaucoup.
2: Il reste quelques-uns. Avec une grande mémoire. On peut penser à Serge qui détient toute cette mémoire, mais il n'est pas le seul. Ils sont restés avec l'appréciation de cette diversité aussi, avec effectivement aussi des étonnements de comportement, mais voilà, la vie collective est bien réelle.
0: Qu'est-ce que ça va donner, tout ce travail en profondeur avec les ateliers, avec les rencontres, avec Restitution? Comment vous imaginez le résultat de ce partenariat, de cette mission, de comment refléter 10 ans de changement de quartier Jacqueline Auriol?
2: Les partenaires qui tournent autour de ce projet ont envie de faire une grande fête.
0: C'est
2: une
0: normal.
2: Une grande fête restitutive au printemps, été 2027. Où effectivement sera restitué d'une manière festive des éléments de notre traversée. Et le point d'orgue, ce sera ce temps théâtral qui va s'organiser tout au long de l'année prochaine avec un groupe adulte au sein de Rouletabille une fois par mois. Donc les adultes de Chamier sont grandement invités. Il y aura au début de la saison 2026-2027 un appel à participation. On a déjà des personnes du quartier qui participent à ce groupe adulte. Donc peut-être qu'ils ramèneront quelques personnes en plus pour se nourrir de tous ces matériaux qu'on a retranscrits à l'écrit et certains enregistrements, et notamment des enregistrements que RLP a pu faire, des matériaux qui pourront peut-être venir d'autres partenaires. On refait un appel, ça c'est un appel qui dure depuis plus d'un an, de tous les matériaux que chacun veut nous confier, il sera entendu et lu et intégré dans la réflexion globale. Donc la restitution encore
0: théâtralisé.
2: On ne connaît pas la forme puisqu'ils vont la construire ensemble. La maison du projet qui abrite déjà des éléments de notre parcours sera aussi remis au goût du jour avec la restitution de paroles d'une manière plutôt plastique. Ça va se faire courant septembre, donc n'hésitez pas à aller rendre visite à Laura pour voir un petit peu l'évolution. Jusque-là, c'était plus des éléments d'information qui ont pu être rassemblés, que ce soit la presse ou les éléments qui ont été mis dans les boîtes aux lettres ou des documents qui étaient portés aux vues et au su du public, qui étaient rassemblés dans cet espace. Et ça va évoluer. Il va y avoir aussi une proposition au comité de suivi justement de ces chapitrages, de ce livret final qui va être sur les murs. Comme ça aussi, les habitants peuvent venir voir ce qui se trame. Et si ça correspond à ce que eux ont bien voulu confier comme parole, ou générer de nouvelles paroles, de nouvelles interrogations. En fait, le parti pris, ça a été ça, dès le début, d'être non directif et puis d'être ouvert à les interactions que ça pouvait générer. On va continuer sur cette ligne jusqu'au bout, même si c'est pas une ligne facile à comprendre, aussi bien par les habitants que par les partenaires. C'est vraiment essayer d'être le plus ouvert possible et le plus dans l'interaction possible.
0: En attendant cette restitution théâtralisé. S'il y a les actions, les événements, les ateliers qui vont se mettre en place, nos studios sont toujours ouverts pour informer, pour faire appel aux participants. Sinon, Adeline, vous voulez ajouter encore des choses?
1: Juste une petite chose, dans la restitution finale, il y a bien le livret qui va être, qui est quand même le cœur, qui va représenter une centaine de pages, il va être quand même assez dense. Et l'idée, c'est de le remettre au public à cet événement pour aussi les mobiliser. Et tous les habitants devraient pouvoir en bénéficier d'un exemplaire. Et qu'il y a d'autres actions qui vont se mettre en place dès la rentrée, notamment avec l'école. Voilà, ça va se concentrer sur l'école avec un projet dédié sur certaines classes. Donc il y a un certain nombre d'actions où il y aura des productions plastiques et les illustrations de ces productions seront présentes à la fois dans l'exposition finale à la maison du projet, mais aussi voilà, de manière visuelle comme élément graphique dans le livret et toutes les précédentes productions aussi réalisées au cours des ateliers de cette année.
0: 10 ans, c'est beaucoup ou pas beaucoup? Et en même temps, on sait que c'est pas encore fini avec cette date de 10 ans. Il y a encore quelques années d'investissement dans ce quartier prioritaire, Jacqueline Auriol. Voilà, aujourd'hui, 10 ans, c'est long ou non pour le quartier? Qu'est-ce que vous en pensez, Ambre et Adeline?
2: Pour moi, 10 ans, ben, c'est très court. Mais au vu de ce qu'on a pu rencontrer, c'est la richesse de tous les événements, de toute l'implication des uns des autres, c'est énorme. Et c'est vrai qu'on restituera une partie, une vision, mais on ne pourra pas intégralement raconter tout ce qui s'est dit 10 ans, mais il y a des partenaires sur le territoire qui pourront étoffer ça. Nous, on aura ce regard-là, essayer de mettre en lien, relever tous les liens qui existent, et on en oubliera certainement, mais on ne pourra pas restituer intégralement toute cette richesse.
1: Oui, c'est complémentaire, c'est court, 10 ans. On les a traversés ces 10 ans aussi avec d'autres projets, mais à la fois c'est foisonnant, donc voilà, ça sera vraiment comme une photographie, voilà, de ce qu'on a pu percevoir et pour lequel on met beaucoup d'engagement à le faire vraiment du mieux possible, même si ça sera pas exhaustif, d'être au plus juste de ce qu'on a pu ressentir.
0: Et on peut vraiment remarquer que tous ces changements sont faits avec concertation, avec les habitants qui sont sur place. Et c'est ça qui peut-être parfois prend un petit peu plus de temps, plus difficile à comprendre, mais en même temps, on voit si les habitants restent, ça signifie que ça correspond à leurs demandes.
2: Oui, moi ce qui m'a vraiment frappé, c'est effectivement cette implication que l'on voit pas partout, ni au national, ni au local, de vouloir vraiment impliquer, solliciter l'avis, même si effectivement, les décisions ne peuvent pas se faire de manière aussi démocratique que les habitants le souhaiteraient, parce qu'il y a des décisions techniques, financières et autres, mais ce qu'on a pu constater, parce qu'on vit d'autres quartiers, on a vécu d'autres projets, c'est que sur Chamiers, c'est quand même presque exemplaire.
0: Merci à vous, Ambre Ludwizak et Adeline Stockluser, d'être venus dans le studio d'RLP et de nous faire connaître ce travail de métamorphose concernant 10 ans des événements de quartier Jacqueline Auriol à Coulny-et-Chamier. Mais nos studios restent toujours ouverts pour nouvelles émissions, nouvelles rencontres et avancées de ce projet. Merci à toutes les deux.
2: À bientôt.
1: Merci.

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0: Champagne. Donc situation toujours confuse à l'heure qu'il est à Niamey, capitale du Niger. Après une nuit de tirs et de détonations, la junte au pouvoir parle d'un mouvement d'humeur d'un groupe de soldats. Elle évoque aussi un retour au calme. Jusqu'au petit matin, des affrontements se sont déroulés dans des lieux stratégiques de la capitale. Guillaume Thibault, les militaires au pouvoir affirment que les forces de défense et de sécurité restent mobilisées, en particulier dans les quartiers de l'aéroport et de la présidence.
1: La population est invitée à garder son calme et à vaquer librement à ses occupations. C'est via un court communiqué lu il y a quelques instants à la télévision nationale que le ministre de la Défense s'est exprimé en fin de matinée. Après une nuit de chaos et d'incertitude, le général Salidou Mouly précise qu'un groupe de soldats en rupture avec le règlement militaire a entrepris de séquestrer des camarades et d'effectuer des tirs sur des sites sensibles. Selon des témoins, des tirs nourris ont débuté à 1h du matin, heure locale, au niveau de l'aéroport et de la base stratégique 101. Une base attaquée à deux reprises cette année par les djihadistes. L'hypothèse d'une nouvelle attaque des mouvements terroristes a rapidement été démentie, notamment par une source sécuritaire jointe par RFI, qui évoquait une tentative de déstabilisation menée, je cite, par des insurgés issus des rangs de l'armée. Insurgés qui ont donc dans la nuit attaqué la radio-télévision nationale, puis le palais présidentiel qui a été protégé par la garde présidentielle. Selon nos informations, les dégâts sont importants, notamment à l'aéroport où les avions ne peuvent ni décoller ni atterrir suite à cette nuit d'affrontement, que les autorités ne jugent donc pas comme une tentative de putsch, mais un mouvement d'humeur de soldats en rupture avec leur hiérarchie, soldats qui seraient retranchés au sein de la base aérienne 101.
0: Guillaume Thibault de la rédaction Afrique. La situation à Niamey au Niger à suivre plus en détail dans Afrique Midi à 14h30, heure de Paris. L'actualité du jour nous emmène aussi en Ukraine. L'Ukraine qui rend hommage aujourd'hui à ses soldats tombés au front de la guerre contre la Russie. La Russie qui, elle, continue sans relâche ses raids. Plus de 260 drones et 2 missiles lancés la nuit dernière. Kiev et sa région ont été particulièrement visés. À Boutcha, dans la banlieue Est, une frappe de drone sur un entrepôt qui abritait sans aucun doute des munitions a fait 27 morts et entraîné les évacuations de centaines de résidents. Emmanuel Chasse, vous êtes sur place pour RFI. Le bilan de cette frappe est très lourd, Emmanuel. Hein, il soulève des questions sur la sécurité.
2: Oui, alors au cours de la nuit, après une frappe de drone russe sur cet entrepôt, plusieurs détonations ont suivi, et ce alors que les secours étaient déjà sur place. Ils ont ensuite été frappés une nouvelle fois par un drone russe. L'entrepôt semblait contenir des explosifs ou des munitions, et Volodymyr Zelensky a confirmé un bilan déjà très lourd. Il précise qu'en plus de l'entrepôt, des immeubles résidentiels ainsi qu'une maison de retraite pour personnes âgées et en situation de handicap ont été endommagés. Le Premier ministre Serhiy Kholetsky a annoncé l'ouverture d'une enquête préliminaire par le parquet pour négligence criminelle, car malgré la guerre, entreposer des armes et des munitions en pleine zone résidentielle est proscrit, justement pour éviter ce genre d'incident. Rappelez-vous, le 6 juillet dernier, c'était à Vichnyché, également dans la région de Kiev, qu'un incident similaire prenait place, une frappe russe sur un entrepôt de munitions qui avait coûté la vie à 9 personnes et détruit plus d'une centaine d'habitations, ceci au moment où la Russie intensifie ses frappes contre la logistique civile et militaire ukrainienne.
0: Emmanuel Chaz à Kiev pour RFI.
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0: D'heure en heure, le bilan de la catastrophe à la frontière sino-népalaise continue de s'aggraver. Actuellement, plus de 600 morts et près de 3000 disparus, dont 4 Français. Les sauveteurs poursuivent leur travail dans des conditions extrêmement difficiles, dans des endroits reculés, presque inaccessibles. Les crues soudaines et les glissements de terrain ont tout emporté et tout recouvert comme un tsunami debout. Notre envoyé spécial Emmanuel Derville s'est rendu dans la zone sinistrée de Bidour, à deux villes de route de Katmandou. Son reportage.
4: La base militaire de Bidour s'est transformée en bouée de sauvetage pour la population. Une longue file de villageois patiente devant le portail. Les soldats ne laissent entrer personne. Ils sont trop occupés à prendre en charge ceux qui ont été héliportés depuis les zones sinistrées, alors que d'autres veulent retrouver leur maison à tout prix.
5: On attend tous qu'un hélico nous emmène. On veut rentrer au village. Ça fait 3 jours qu'on patiente.
4: L'armée a promis que leur tour viendrait, mais ces appareils sont trop occupés à évacuer les sinistrés coincés chez eux. Elle donne la priorité aux plus fragiles. Janouka vient juste de retrouver son fils de 2 ans.
6: Il va à la garderie de l'autre côté de la rivière. L'inondation a eu lieu après que les enfants sont arrivés à l'école. L'établissement n'a pas été touché, mais le pont a été emporté. Il est resté à l'école plus de 2 jours.
4: 400 mètres plus loin, une dizaine de feuilles de papier ont été collées sur un mur. Les listes compilent les noms des personnes héliportées.

0: Chacun cherche désespérément un proche. L'Almaya attend le retour de ses trois petits-enfants qui ont trouvé refuge chez un voisin.
1: Ils sont dans une maison qui a survécu à la crue. Elle est juste au-dessus du marché qui a été dévasté. Mais si une autre crue arrive, je ne sais pas si elle tiendra.
0: Faute de moyens aériens suffisants, les autorités commencent à rouvrir certains axes. À 20 km au nord de Bidour, la population du village de Dounché a pu commencer à repartir à pied avant d'être évacuée par la route, selon la presse népalaise ce matin. Emmanuel Derville, Bidour, RFI.
2: Le gouvernement népalais a finalement accepté l'aide de la communauté internationale, une aide qu'il avait rejetée dans un premier temps. D'après un ministre népalais, la reconstruction pourrait coûter des milliards de dollars. Washington et Caracas saluent un accord pétrolier historique. Il doit permettre aux États-Unis de prendre le contrôle de 20% des réserves vénézuéliennes, l'équivalent de 65 milliards de barils de pétrole, via un partenariat avec des entreprises privées. Donald Trump a donné peu de détails sur cet accord, pas encore signé, qui n'évite pas un certain flou. Côté vénézuélien, la présidente par intérim Delcy Rodriguez compte sur lui pour stimuler l'économie et les recettes fiscales du gouvernement. Pour ou contre la reprise des négociations d'adhésion avec l'Union européenne, c'est la question soumise à référendum aujourd'hui en Islande. Environ 270 000 électeurs sont concernés. Le résultat s'annonce très serré, les deux camps étant au coude à coude dans les sondages. L'Islande avait déjà présenté sa candidature en 2009, mais les discussions avaient été gelées en 2013. Avec l'arrivée au pouvoir d'un gouvernement eurosceptique. En France, l'actualité politique est dominée par l'université d'été du Parti Socialiste ce week-end à Blois. À 8 jours du premier tour de la présidentielle, le chef du parti, Olivier Faure, prononce aujourd'hui un discours très attendu. Il devrait préparer le terrain à sa propre candidature, outre celle de Raphaël Glucksmann, et alors que François Hollande maintient le suspense. Il n'est pas candidat à l'Élysée, pourtant sa rentrée était très attendue. Jordan Bardella, le président du RN, visite actuellement la foire de Châlons en Champagne. Le possible futur Premier ministre entend montrer qu'il fait campagne au service de Marine Le Pen. Reportage de Raphaël Delvolvé.
3: Il y a 6 semaines, Jordan Bardella semblait faire grise mine, comme déçu de voir Marine Le Pen pouvoir se présenter.
4: Tout va très bien.
3: Circuler, il n'y a rien à voir. Pas question de s'avouer déçu.
5: Ce qui pourrait être des humeurs contrariées, supposées, ont absolument aucune importance.
3: Jordan Bardella fera bien campagne pour Marine Le Pen.
5: Aujourd'hui, il appartient à Marine Le Pen de porter le redressement de la France sur ses épaules. Nous pouvons gagner cette élection présidentielle et je mettrai évidemment toute mon énergie pour faire en sorte que nous la remportions.
3: Le président du parti à la flamme devait impérativement montrer des signes de loyauté. Il y a 2 jours, pendant que Marine Le Pen tentait de rassurer les patrons du MEDEF, son conseiller économique, le libéral François Durvy, quittait le navire. Un non-événement pour le candidat à Matignon.
5: C'est une vicissitude de campagne.
3: Voilà Jordan Bardella pleinement lancé dans la campagne de Marine Le Pen, durant laquelle ses fans, toujours aussi fervents, lui rappelleront leur déception de ne pas le voir candidat, comme Nicolas, présent à Châlons ce samedi.
6: J'aurais bien aimé que ça soit Jordan. Marine allait bien aussi, mais le problème, c'est qu'elle n'a jamais gagné.
3: Reste à savoir si cette notoriété aidera ou fera de l'ombre à Marine Le Pen ces 8 prochains mois.
5: Je serai là, quoi qu'il arrive.
2: Raphaël Delvolvé. Enfin, les Norvégiens pleurent leur monarque. Hier soir, des milliers de personnes se sont recueillies à Oslo après la mort du roi Harald V, qui avait 89 ans. Le doyen des souverains en Europe était une figure rassembleuse. C'est son fils de 53 ans qui lui succède. Une période de deuil national ira jusqu'aux funérailles. Enfin, ce décès survient alors que la famille royale a été éclaboussée par plusieurs scandales ces derniers mois, en lien notamment avec le criminel sexuel Jeffrey Epstein. 13h et bientôt 10 minutes ici à Paris. Très bonne journée sur RFI.
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10: Regardez là. Ce que j'appelle cette allée les Champs-Élysées du Périgord. Cette allée ne ressemble à aucune autre allée dans d'autres jardins. C'est unique. Ce dessin est unique. Un joli bassin devant un pavillon du XVIIIe siècle. Alors ici, nous sommes en face du manoir que j'habite toujours. J'habite là. Et cette propriété appartient à ma famille depuis 500 ans. Alors c'est le jardin français, uniquement des buis et beaucoup de fleurs. Les bordures, voyez-vous, sont très bien faites à la main. Ça demande énormément de travail. Là, vous avez une très jolie vue quand vous vous mettez là. Quand il y a du soleil, c'est vraiment avec les deux pavillons, à droite le pigeonnier, à gauche la chapelle. Là, nous arrivons dans le jardin blanc, avec des bassins d'eau. Il n'y a que des fleurs blanches ici. Volontairement, pourquoi blanc? Parce que le blanc, c'est toujours élégant. Et ça va très bien avec le vert des pelouses et des buis. Ça se conjugue très très bien. C'est là où a lieu chaque année nos fameux pique-niques en blanc. Dans un autre jardin là, où il y a quatre carrés, il y a des vignes, tous les cépages de vin français. Et là, ce sont des fleurs, vous savez, qui poussent plus ou moins toutes seules. C'est un jardin sans beaucoup d'entretien, qui n'est pas fragile. C'est pas du gazon, c'est de l'herbe. Donc les gens peuvent se promener librement, les enfants courir. Là, il y a un grand bassin qui est très beau, avec des vases italiens, avec des boules de buis. C'est un côté italien ici. Hein. Alors on arrive dans la salle de la voiture de charme. Tout ça sont des charmes. Il y a l'exposition de fourmis, que vous avez vu un peu, là aussi il y en a. Et surtout les pique-niques en blanc, en juillet-août, qui est à peu près entre 800 et 1000 personnes à chaque pique-nique. Il y a un feu d'artifice qui clôt le spectacle, qui a lieu donc tous les lundis en juillet-août. Ça commence à 19h et ça se termine à 23h.
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11: Bonjour à toutes et à tous, vous êtes sur Radio Libre en Périgord et nous nous retrouvons pour l'agenda quotidien présenté par l'équipe RLP.
12: Le mercredi 9 septembre, à partir de 10h, le centre multimédia de Neuvic et Microfolie vous invite à des journées portes ouvertes pour découvrir par exemple des démonstrations de Fab Lab, des spectacles, tout le service informatique et le musée numérique du centre multimédia de Neuvic. Les portes ouvertes sont le mercredi 9 septembre de 10h jusqu'à 18h. Le Café des aidants mensuel reprend le mardi 8 septembre à partir de 14h30 au Salon de thé Le Saint-Martin, rue Gambetta à Périgueux. C'est l'association Cassiopéa et le Grand Périgueux qui vous invite à, au début, une petite conférence courte et puis ensuite des rencontres et puis des débats et des échanges avec les participants. Des aidants qui sont tous les jours la tête dans le guidon, relever la tête pendant 2 heures au Salon de thé Le Saint-Martin, ça permet de trouver des solutions. Le samedi 5 septembre, à la fois à Périgueux mais aussi à Coulounieschamier, il y a le Forum des associations. Découvrir toutes les associations culturelles, associations sportives, si vous venez d'arriver dans la région. Le matin, Radio Libre en Périgord réalisera un direct sur le stade Francis Rongiras à Périgueux avec les associations périgourdines. Et l'après-midi, un autre direct avec les Coulonnières Rois au château des Isards qui est juste à côté. Le samedi 5 septembre, c'est la fête paysanne pour un monde solidaire. La fête de la conf avec un concert de HK. La fête du 5 septembre se passera à la ferme du Duella, à Saint-Martial-d'Artancé, à côté de Mussidan. Et c'est l'association caritative 1000 pour un Périgord qui est co-organisatrice aussi. La journée commencera avec un marché paysan de 14h jusqu'à 21h qui sera tout le long de cette journée. Il y aura une petite restauration paysanne à emporter, une buvette, un village associatif et même un chamboule-tout de la loi du plomb, un quiz à gris et à lime, une boutique militante. À partir de 15h30, il y aura la table ronde jusqu'à 17h, une table ronde sur le thème accueillir pour nourrir les territoires. Face au défi du renouvellement agricole et du repeuplement des campagnes, quelle politique et quelle solidarité pour favoriser l'installation des nouvelles populations, qu'elles soient étrangères ou non issues du monde agricole ou pas. À 18h, le bal paysan sera animé par HK et cette fête paysanne du samedi 5 septembre est à prix libre et participatif.
11: Merci d'avoir suivi l'agenda du jour sur RLP. Restez avec nous pour la suite de nos programmes.
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13: The Plague. Rumeurs et harcèlement. Le tout premier intérêt du thriller de l'américain Charlie Pollinger est de nous apprendre que son titre signifie « la peste » dans la langue de Molière et de Ribéry. Mais ce serait tout à fait injuste de réduire ces 97 minutes à cet aspect plus que prosaïque, car voilà un premier film bluffant et d'une très grande originalité. Dans un camp d'été, la rumeur d'une peste se propage. Quand Ben refuse d'y croire, les frontières de la réalité se brouillent et un jeu impitoyable se déclenche entre les garçons. Tout est nouveau ici, le cadre, le thème et la réalisation pleine de surprises. À découvrir dès que possible ce drame qui a obtenu le Grand Prix et le Prix de la Critique à Deauville. De très nombreux films consacrés au passage à l'âge adulte, en particulier aux garçons, penchent du côté de la comédie et de la nostalgie. Visiblement, pour ce cinéaste, l'âge de 12 ans ressemblait davantage à un enfer d'anxiété sociale. Pour traduire ce mal-être, Pollinger explore la violence et la vulnérabilité de l'enfance d'une manière inédite. L'action se situe dans un camp de vacances consacré au sport nautique, water polo pour les gars, natation synchronisée pour les filles. Première originalité. C'est dans ce huis clos que le scénario explore les dynamiques de pouvoir, la peur de l'humiliation, et on sent même que certains dialogues sentent l'expérience vécue. On retrouve les codes du film d'horreur, de la masculinité et du « coming of age story », comme on dit en français. Le titre revêt plusieurs significations. Le passage à l'adolescence, à travers quelques éléments de film de genre, l'apparition d'un véritable problème de peau, etc. Toutefois, la véritable peste qui est traitée dans ce film, celle qui ronge et infeste ce cercle de jeunes garçons, correspond la tentation de devenir à leur tour des harceleurs pour ne pas être exclus. Quel que soit notre parcours de vie, le besoin de s'intégrer dans un groupe est un sujet universel qu'on peut retrouver à tout âge. La photographie, entre autres les plans sous-marins, est parfaitement maîtrisée. Quant à l'aspect sinistre et désert des locaux, illustre le manque d'humanité qui traverse le film. Mais le gros point fort est évidemment la direction d'acteur qui est stupéfiante. Joel Edgerton, seul adulte du casting, est entouré par une cohorte de jeunes acteurs qui promettent tous beaucoup. Citons-en une bonne part avec Everett Brunk, Caillou Martin, Kenny Rasmussen, Elliot Effernan, Lucas Adler, Lenos Expai, Caden Burris, etc. Ce film, qui m'a fait penser à des titres comme « Les désarrois de l'élève Turles » de Volker Schlöndorff ou « Le magnifique Un monde » de Laura Vandel, se révèle d'une intensité terrifiante et bouleversante qui parle à tout le monde. À part son final, un tantinet faiblard, il y a peu de choses à reprocher à Charlie Pollinger, dont on attend le prochain film avec impatience.

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1: Je suis avec Cécile, qui fait partie du panier bio de la Vallée. Bonjour Cécile.
2: Bonjour Yann.
1: Comment allez-vous ?
2: Eh bien, super, il fait beau ce matin et je suis ravie d'être là.
1: Eh bien, on est bien ravis de vous avoir aussi. Vous êtes là pour nous présenter votre association ? Et alors, elle se situe où, alors, cette association et ce panier bio ?
2: Ça se passe à Annès-et-Beaulieu, au foyer rural de Gravel.
1: Qui fait partie d'Annès-et-Beaulieu, Gravel ? C'est un hameau ou...
2: C'est le petit bourg d'Annès-et-Beaulieu. Il y a un petit rond-point avec un tabac, l'écureuil, qui est bien connu des habitants du coin, et puis les terrains de pétanque, et nous, on est entre les deux.
1: Et alors, qu'est-ce qui s'y passe alors dans cette association ?
2: Ça a été fondé par un maraîcher bio de Mansignac, entre autres, et c'est une asso type AMAP, Association pour le maintien de l'agriculture paysanne. Donc en fait, nous, on est là, on est bénévoles, et on est là pour faire le lien entre des producteurs bio de Dordogne et des personnes qui souhaitent manger local en vente directe. Ce qui va être important pour nous, c'est le soutien aux producteurs via un certain engagement des consommateurs, comme on les appelle, notamment en commandant les produits un petit peu en avance, le mois précédent, ce qui va permettre une stabilité des revenus des producteurs. Ça va leur permettre de programmer leur production, d'éviter le gâchis, et en échange, de nous proposer à nous des prix justes. Voilà, parce que pour de l'alimentation bio, on est plutôt sur des prix sympathiques.
1: Vous avez parlé, Cécile, de consommateur. C'est quoi la différence entre un consommateur ?
2: Un consommateur, ça va être une personne qui cherche un petit peu à se renseigner sur les difficultés des producteurs, sur les contraintes que ça représente de faire pousser notre alimentation, de produire notre alimentation, et qui va être prêt, du coup, à donner un petit coup de pouce, soit en payant un tout petit peu plus cher, soit, bah justement, comme je disais, en prenant un engagement, donc en disant bah, moi, pour les 6 prochains mois, je vais acheter cette production, voilà, de manmanière régulière, je vais acheter 2 paniers de légumes par mois, par exemple, et être prêt à la payer d'avance pour soutenir le producteur.
1: C'est un panier qui est hebdomadaire ?
2: Alors oui, on est ouvert tous les mardis soirs, de 18h30 à 19h30. On distribue toutes les semaines des paniers de légumes, des œufs, du fromage de chèvre et du pain. Après, une fois par mois, on a un super producteur de bière qui vient. On a des produits laitiers de vache. On a de la spiruline. On a une productrice de plants bio pour le potager, les fleurs pour le jardin. Et puis, une fois par trimestre, on a le miel. On a le vin. On a un producteur de viande bovine et de porc.
1: D'accord.
2: Voilà, donc il y a de quoi avoir l'intégralité de son alimentation du quotidien finalement.
1: C'est hyper diversifié.
2: On essaye, voilà, on essaye d'avoir un producteur pour chaque type de produit. Voilà.
1: Et économiquement, est-ce qu'on s'y retrouve alors un petit peu ?
2: La question effectivement de beaucoup de gens, c'est est-ce que c'est plus cher ? Moi, quand je suis arrivée au panier bio en 2018, j'avais l'habitude d'acheter en supermarché. Je suis arrivée au panier bio, c'était effectivement un petit pas à franchir, c'était plus cher. Honnêtement, aujourd'hui, vu comment les prix ont flambé en supermarché, eh ben, l'écart de prix, il n'est pas significatif. On a des produits qui sont très très bien placés, je pense au pain, où on est sur des pains spéciaux comme du pain aux noix à 7 euros le kilo. Aujourd'hui, c'est plus cher en supermarché. On a des œufs bio qui sont moins chers que le bio de supermarché. Donc voilà, on n'est pas si mal au niveau prix. Et après, ce qu'il faut savoir, c'est que bah souvent, quand on passe en bio, on change nos habitudes de consommation et de façon de cuisiner, notamment. On consomme beaucoup plus de produits bruts et moins de produits transformés, ce qui fait qu'en fait, bah moi, je paye moins cher mes courses que ce que je payais avant en supermarché. Parce que j'ai plus la tentation d'aller acheter des petits gâteaux, des petits bonbons, le petit soda. Donc, ma facture globale pour l'alimentaire a baissé depuis que je mange bio.
1: Ça prend un peu du temps quand même de cuisiner.
2: Voilà. La contrainte, elle est de venir au panier bio le mardi soir. Toutes les semaines, on n'a pas le choix de l'horaire. Et elle est après sur le fait de cuisiner beaucoup plus. C'est une contrainte et c'est un plaisir en même temps.
1: C'est ce que j'allais dire,
2: voilà.
1: Bien sûr.
2: C'est un plaisir de partager des recettes avec les autres adhérents, d'être derrière ses fourneaux, de sentir les bonnes odeurs dans la cuisine. Et puis, on est à table et on mange un bon petit plat qu'on a fait soi-même, qui a un super goût. On sait que ce qu'on mange, c'est de la qualité, qu'on est sur des produits qui viennent du département. Voilà, qui sont bons pour notre santé. Voilà, enfin, c'est pour moi du plaisir à tous les niveaux. Quoi.
1: Il y a une démarche éthique.
2: Il y a une démarche éthique, évidemment. Mmh. Voilà, on sait qu'on va contribuer à la préservation de la biodiversité, de nos sols, et puis il y a un côté économique aussi, puisqu'on préserve de l'emploi local, en fait.
1: Bien sûr. Vous êtes combien dans votre association ? Vous êtes des bénévoles ? Vous recherchez des bénévoles ?
2: Oui. Alors actuellement, on est 75. dont les producteurs. Voilà, dont nos 15 producteurs.
1: Vos producteurs sont aussi adhérents de l'asso ?
2: Ouais, on est tous adhérents. Voilà, donc il y a une quinzaine de bénévoles réguliers qui font tourner l'asso. On a toujours besoin de petites mains pour aider à installer la salle, pour aider les producteurs dans leur distribution. Les bénévoles gèrent la prise de commande aussi et les paiements, parce que comme je disais, on paye d'avance d'un mois sur l'autre. On a des bénévoles qui gèrent aussi toutes nos petites soirées conviviales. Voilà, nos soirées châtaignes à l'automne, la soirée de fin d'année, les crêpes au printemps. Donc on n'est jamais de trop, ça c'est sûr, pour faire fonctionner tout ça. Là, on a une balade gourmande qui va arriver à la fin du mois d'août. Voilà, 29 août, rendez-vous à 8h45 à Gravel devant le foyer rural pour une petite marche de 7 km qui va nous emmener jusqu'à Mansignac avec une dégustation de produits bio au milieu. Ça, par exemple, c'est un événement où on cherche beaucoup de bénévoles parce que il faut encadrer la marche, sécuriser la marche, il faut accueillir les personnes qui arrivent, leur vendre les petits tickets. Il va falloir préparer le buffet, surtout. Voilà, nos producteurs, ils arrivent, ils nous déposent les melons. Bah, on va couper les melons, installer, faire en sorte que ça soit joli et prêt quand les marcheurs arrivent à l'étape de dégustation. Donc, c'est un moment de l'année où on sollicite beaucoup nos bénévoles. Et en général, si on a 15-20 personnes pour donner un coup de main, on est bien, quoi.
1: C'est une adhésion à l'année ?
2: Ouais, tout à fait. Une toute petite adhésion de 10 euros par famille et par an.
1: Ok, par famille ?
2: Ouais.
1: C'est pas cher.
2: Voilà, petit prix. Après, on accepte volontiers les surcotisations. On a aussi des adhérents qui ont les moyens de le faire et donc qui donnent un peu plus.
1: Est-ce que ça crée du lien, ce type d'asso ?
2: Ouais, ça crée carrément du lien. Moi, je prends un plaisir monstre à venir faire mes courses, ça a changé ma vie, quoi. Je prends mon vélo, je sais que je vais au panier bio, je suis bien, on va retrouver les copains, on va discuter, on va partager des recettes de cuisine. Les producteurs, ils sont là pour distribuer leurs produits, mais aussi pour nous parler de la façon dont ils travaillent, de ce qui fonctionne bien, de ce qui est difficile. Et finalement, au fil des années, ça devient des amis, ça devient la famille pour certaines personnes. On s'appelle, on organise des trucs ensemble. Et ça, c'est un truc qu'on ne peut pas trouver en supermarché. La personne qui nous vend notre alimentation, elle nous appelle par notre prénom et on se raconte des trucs. C'est fantastique quand même. Voilà, là, je sais que même si je vais juste chercher mes œufs et mon pain, j'en ai pour trois quarts d'heure, mais c'est trois quarts d'heure de plaisir, donc c'est OK.
1: Elle existe depuis combien de temps, cette association ?
2: Eh bien, cette asso, elle existe depuis 2007. On a fait l'AG hier et en fait, c'était la 20e AG de l'asso. Okay. Voilà, on entre dans la 20e année. C'est assez énorme. Et justement, pour cette 20e année, nous, on avait envie de changer quelque chose. On a fait le constat que la bio, ça fait un peu peur aux gens, notamment côté financier. Qu'aujourd'hui, s'il y a des gens qui ne viennent pas parce que le mardi soir ne leur convient pas ou parce que les paniers de légumes imposés ne leur conviennent pas, on peut comprendre. Mais par contre, on se dit aussi qu'il y a des gens qui sont éloignés de la bio pour des raisons financières. Et ça nous gêne. On a envie que cette alimentation bio, locale, éthique, elle soit accessible à tous. Donc on s'est posé la question de comment on allait faire pour rendre plus accessible. Et on a commencé à parler de paniers solidaires.
1: Alors Cécile, vous mettez en place des distributions le mardi soir à partir de 18h30. Est-ce que vous faites d'autres choses en parallèle avec cette association ?
2: Alors oui, il y a certaines activités qui nous tiennent beaucoup à cœur, et notamment les visites de ferme. Une à deux fois par an, on se rend chez nos producteurs. Et c'est très important pour nous, la notion d'interconnaissance entre les personnes qui achètent l'alimentation et les producteurs. Ces visites de ferme, ça va nous permettre de bien comprendre ce qu'est la bio, les méthodes de production, les difficultés, les contraintes de nos producteurs, les raisons pour lesquelles il peut y avoir une fluctuation dans la quantité, la qualité. Voilà, c'est tout ce lien de confiance qui se construit à travers les visites de ferme. Une autre chose qu'on met en place de temps en temps, ce sont des ateliers cuisine. Les ateliers cuisine, c'est important aussi parce que les paniers de légumes, ce sont des paniers dont la composition est surprise, imposée, choisie par le producteur en fonction de la saisonnalité. Et du coup, des fois, on se retrouve avec des produits qui sortent un peu de l'ordinaire.
1: Vous auriez un exemple ?
2: Voilà, moi, la première fois que je me suis retrouvée devant des fèves ou un fenouil, j'avais jamais mangé ça de ma vie, je savais pas quoi en faire, j'étais bien embêtée. Les ateliers cuisine, ils vont permettre de partager des idées de recettes, des choses simples qu'on peut faire avec les produits qui sortent un peu de l'ordinaire. Et puis, on va essayer de proposer des techniques de conservation aussi. On a tenté la lactofermentation l'année dernière. Voilà, on est deux à le faire régulièrement, donc on a partagé ça. Là, il y a une adhérente qui nous a dit qu'elle faisait de la cuisson avec la cocotte norvégienne. Donc, on ne connaît pas du tout la technique, mais on va être ravis qu'elle vienne partager ses connaissances. On a eu des demandes aussi avec des adhérents qui nous disent moi mon poulet entier j'en achète pas parce que je ne sais pas comment gérer un poulet entier. Il faudrait que quelqu'un nous explique à un moment comment on découpe un poulet. Bon bah ok, pourquoi pas, on va essayer de trouver quelqu'un pour animer ça et de le mettre en place. Voilà, donc on reste à l'écoute de nos adhérents aussi pour mettre en place des ateliers qui correspondent à tout le monde. On a eu des belles propositions aussi d'adhérents qui avaient des connaissances sur la biodiversité. Voilà, par exemple, quelqu'un qui construit de très très beaux nichoirs en bois, qui est venu exposer ses nichoirs avec des fiches pédagogiques sur les oiseaux du jardin. Voilà, donc parler de biodiversité en général, ça nous concerne aussi. Puis on est pas mal à s'intéresser au zéro déchet également. Donc on partage des petits trucs pour éviter le gaspillage alimentaire, mais pour éviter aussi tout ce qui est plastique jetable, etc.
1: Et en termes d'approvisionnement, c'est quoi votre rayon dans lequel vous vous approvisionnez autour d'Annès et Beaulieu ?
2: On a 15 producteurs. On est content d'avoir notre maraîcher, par exemple, qui est à Saint-Astier, donc c'est vraiment tout près. On a des producteurs qui viennent du secteur de Lille-Tocane. Certains, le pain vient du côté de la Linde. Les plus loin de nous, ce sont les œufs qui viennent du nord du département, le poulet qui est limite Charente. Mais dans tous les cas, tous nos producteurs sont situés en Dordogne. Court, local et sans frais pour les producteurs, ça on y tient. Voilà, on est vraiment sur un fonctionnement bénévole et 100% du prix payé par nos adhérents revient aux producteurs. Nous, on a très très peu de frais puisque la salle nous est prêtée gratuitement par la mairie.
1: D'accord, merci à elle.
2: Voilà, merci à la mairie d'Annès et Beaulieu qui est d'un grand soutien tout au long de l'année. On a donc les cotisations des adhérents qui nous servent à payer nos petits frais, c'est-à-dire les boissons pour les moments de convivialité, quelques frais de papier, d'impression. Puis en fait, on n'a pas plus de frais que ça. L'adhérent donne directement son paiement
1: au producteur,
2: la plupart du temps par chèque, ça ne passe pas par nous.
1: Pour vous, dans votre association, il n'y a pas de dimension économique. Il y a vraiment une histoire de lien et de manger local et bien, quoi.
2: Complètement. Nous, si on le fait, c'est vraiment pour le plaisir de soutenir la production locale paysanne et de permettre au plus grand nombre d'accéder à une alimentation de qualité. C'est voilà, le petit plaisir du mardi soir.
1: Est-ce que vous pensez que le manger bio, c'est politique ?
2: C'est complètement politique. On ressent un manque de soutien de la part des politiques gouvernementales à tous les échelons, un agri-bio-bashing même parfois.
1: Vous pouvez réexpliquer ce que c'est que le bashing ?
2: C'est le fait de donner plus ou moins volontairement une mauvaise image de l'agriculture bio. C'est l'impression que ça donne parfois quand on arrête de soutenir l'agence bio, quand on diminue grandement les soutiens financiers à l'agriculture biologique. On est un peu à contre-courant par rapport à ce qui peut se passer aujourd'hui. On entend parler de plus en plus de pollution, au cadmium, les polluants éternels, etc. Je pense qu'il y a beaucoup de gens qui sont inquiets. Et dans le même temps, on ne soutient pas ceux qui pourraient faire en sorte qu'on mange mieux et qu'on respecte mieux la terre et les humains qui travaillent.
1: L'industrie, le gros, la monoculture, ce genre de choses, quoi.
2: On fonctionne avec des petits qui croient à un prix juste et rémunérateur et qui ne sont pas là pour s'en mettre plein les poches, mais qui essayent quand même de tirer un revenu décent de leur travail. Et je pense que c'est légitime, je veux dire. Quand on travaille, on a le droit à un revenu. Et nos agriculteurs, ils travaillent dur, souvent bien plus que 35 heures par semaine. Donc c'est aussi une responsabilité collective d'accepter de payer le juste prix pour ce travail.
1: Et c'est quand même une certaine pénibilité, quand même, ce job soumis aux aléas du climat, de la chaleur, de la pluie.
2: Ouais. Ils nous en parlent beaucoup, des mauvaises surprises tout au long de l'année, des pluies qui durent, des chaleurs incroyables, des maladies pour les éleveurs qui ont des vaches, des moutons, les aléas avec l'emploi saisonnier. Voilà, ils ont vraiment des difficultés, des ravageurs qui n'existaient pas encore il y a une dizaine ou une vingtaine d'années, qui viennent d'Asie ou d'ailleurs, et pour lesquels il faut chercher du coup de nouvelles solutions de lutte de lutte biologique, de lutte qui ne détruisent pas la terre au passage.
1: Vous parlez du frelon asiatique, par exemple ?
2: Pas forcément le frelon, et encore oui, le frelon asiatique impacte les apiculteurs beaucoup. Je pensais aux fraises avec les petites drosophiles, là, ces petites mouches qui viennent piquer les fruits et les après ils sont liquéfiés,
1: ils sont plus comestibles.
2: Voilà, ils sont plus bons. Il y a vraiment plein de contraintes dont on n'a pas conscience tant qu'on n'a pas fait ces visites de ferme justement pour voir ce qui s'y passe. Et donc nos producteurs, on s'aperçoit que ils ont bien du courage parce qu'ils sont en plus d'être de gros travailleurs, ils sont dans une recherche constante de solutions respectueuses de l'environnement pour réussir à mener leur production à bien.
1: Est-ce que c'est un lien avec le réchauffement climatique, le fait d'avoir ces ravageurs, ou c'est plutôt la mondialisation avec les multiples transports ou quoi ? Est-ce que vous auriez une idée ?
2: Ouais, je pense qu'il y a un peu de tout.
1: Ouais. Ouais.
2: Au niveau de leurs difficultés actuelles, la mondialisation a amené certainement de nouveaux parasites, de nouveaux insectes. Le réchauffement climatique crée d'autres contraintes au niveau de la gestion de l'eau. Je maîtrise pas assez bien la question peut-être pour y répondre, mais on sent voilà qu'ils sont confrontés en permanence à de nouveaux challenges et qu'il faut les soutenir d'autant plus.
1: Soutenons la décroissance alors.
2: Rendez-vous le 29 août. Voilà. Venez nombreux le 29 août. On vous attend avec impatience pour partager une petite marche ensoleillée et surtout plein de bons produits.
1: Merci beaucoup Cécile d'être venue dans nos studios.
2: Avec plaisir, merci de m'avoir reçue aujourd'hui.

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1: Chères auditrices, chers auditeurs, bonjour et bienvenue dans ce 46e numéro du coin lecture. L'auteur à l'honneur aujourd'hui est David Louillot. Né en 1975 à Bourg-en-Bresse, il vit désormais à Périgueux. Ancien archéologue, David Louillot se passionne pour l'histoire et la racine des choses. Ceci explique sans doute pourquoi son premier roman, La purée de nous hôtes, retrace un moment de notre histoire récente à travers une fresque familiale qui est aussi un roman initiatique. Je vous propose maintenant de découvrir les deux premiers chapitres de La purée de nous hôtes de David Louillot. Bonne écoute! Chapitre 1. Paul. 12 ans. Qu'est-ce qu'avoir 12 ans? Est-ce seulement presque deux fois l'âge de raison? Mensonge affectif des parents pour faire croire à leur progéniture de 7 ans qu'elle est devenue grande désormais? Ou est-ce surtout l'âge où l'enfant commence à appréhender le côté visible de son corps, à éprouver les incertitudes de l'adolescence et à exprimer des questions encore empreinte de naïveté sur le monde réel et malheureusement accablant des adultes? Est-ce aussi la première engueulade du professeur de PS ou d'histoire pour manque de sérieux et les premiers accros avec les congénères de la même ancienneté en vue de construire sa personnalité? Mais à 12 ans, est-on capable de prendre conscience et de comprendre l'essence insondable de l'existence? Paul Bonopéra allait en tout cas y être confronté en 1987, alors qu'il venait justement d'atteindre cet âge. En cette année 1987, n'en déplaisait à un grand poète de la chanson française, le bien nommé Claude François, les Beatles n'étaient plus quatre garçons dans le vent. Ils ne chantaient même plus du tout ensemble d'ailleurs, la mort de John Lennon ayant prématurément mis fin à leur aventure commune. Ce dernier fut assassiné à New York le 8 décembre 1980, après une soirée de travail en studio et alors qu'il rejoignait son appartement du Dakota Building près de Central Park. Sous les yeux de Yoko Ono, Mark David Chapman, un homme profondément religieux mais surtout complètement déséquilibré, l'abattait de 5 balles. Quelques heures plus tôt, Lennon lui avait accordé un autographe. Mais revenons en 1987. Cette année-là, en France, le pays de Paul Bonopéra, des grands moments de musique comme Joe le Taxi, Bad ou encore Viens boire un petit coup à la maison faisaient un carton au top 50 présenté par Marc Toesca. Le 17 mai, au désespoir de millions de consommateurs de Cronenbourg et d'adeptes du ballon rond, Michel Platini annonçait qu'il mettait fin à sa carrière de footballeur professionnel. La culture française faisait aussi un bond en avant avec la privatisation de TF1 et notamment les débuts de la diffusion du Club Dorothée. Cette émission donnait, à ce moment, la possibilité à une multitude d'enfants de comprendre le sens de la vie au travers de séries truculentes telles que « Hélène et les garçons » ou « Salut les musclés ». Jean-Marie Le Pen s'occupait quant à lui des parents et jetait à nouveau les bases d'un monde meilleur en leur proposant de renvoyer des milliers d'immigrés et d'isoler les malades du sida dans des sidatoriums. Dans Le Monde, 1987 fut marqué par la publication du rapport Brundtland intitulé « Our Common Future » qui définissait le développement durable. En substance, le développement durable, c'est un développement où, si l'être humain continue à polluer, il risque de ne plus jamais se développer. Aux États-Unis, les cours s'effondraient à Wall Street le 19 octobre. Même si les trois quarts de la population mondiale ne comprenaient rien aux subtilités de la bourse, cette journée fut nommée le lundi noir. Enfin, parmi les événements majeurs de 1987, Mikhail Gorbatchev accélérait la libéralisation et la démocratisation de l'URSS. Peu de personnes savaient à ce moment-là que cet homme deviendrait l'un des artisans d'un des plus grands moments de liberté du XXe siècle, la chute du mur de Berlin. À cet âge transitoire entre l'enfance et l'adolescence, entre les jouets et le scooter, entre sa maman et ses futures conquêtes, Paul Bonopéra était bien loin de toutes ces considérations culturelles, économiques et politiques, hormis peut-être le Club Dorothée, même s'il préférait à cette époque récréa deux. Mais ce que ce petit bonhomme brun et un peu grassouillé de la première génération télé aimait par-dessus tout, c'était un dessin animé intitulé « Il était une fois l'homme ». Après un générique adaptant la toccata et fugue en ré mineur de Jean-Sébastien Bach, ce programme retraçait l'histoire de l'humanité en 26 épisodes de 26 minutes. Les principales époques étaient abordées en mettant en scène une cellule familiale. Les diverses aventures étaient rythmées, en outre, par les commentaires hors champ de Roger Carrel. Une horloge dotée de deux yeux, de deux bras et parfois d'une bouche permettait aussi de se repérer dans la chronologie en indiquant la date correspondante aux événements évoqués. Pourtant, même si certaines références étaient souvent difficilement accessibles, Paul adorait ce programme. Il n'aurait pu l'expliquer. Il l'adorait. Un point, c'est tout. En tout cas, cette passion de Paul était telle que chaque jour de la semaine, en sortant de l'école, il n'avait qu'une seule idée en tête, préparer une cassette vidéo pour enregistrer les 5 minutes de ce dessin animé qui était retransmis à partir de 19h50 sur FR3 du lundi au vendredi. Ce rituel n'était pas sans poser quelques problèmes avec son père, car « Il était une fois l'homme » amputait de quelques minutes le 20h de TF1, présenté par Bruno Mazur. Et une des choses que le père de Paul ne supportait pas, c'était de manquer l'exposé des principaux événements de la journée, malheureusement toujours au début du dit journal télévisé. Cependant, si l'on prend en considération que tous les épisodes de son dessin animé favori étaient également retransmis dans leur intégralité chaque dimanche à 17h, on peut se demander ce qui poussait tous les soirs Paul à les enregistrer en risquant d'affronter le courroux médiatique de son père. Tout simplement parce qu'il était encore un enfant et qu'un enfant est toujours pressé de posséder les choses qu'il désire. Et si l'on devait noter un des premiers traits de caractère de Paul Bonopéra, c'était son manque de patience, et cela même par rapport à beaucoup de ses congénères de son âge. Il voulait tout et tout de suite. Pour le démontrer, il suffit de s'intéresser à sa passion pour la bande dessinée. Paul aimait lire toutes les semaines le journal de Spirou. Toutefois, un des inconvénients de cet hebdomadaire, Paul pensait d'ailleurs à cette époque que ce mot servait à désigner un lointain cousin du dromadaire, était que seulement deux pages des aventures de Spirou, la star de la revue Himself et le héros préféré de Paul, étaient publiées chaque mardi. Ainsi, pour disposer de l'histoire complète, les lecteurs devaient patienter environ 24 semaines. Cette réalité était intolérable pour le petit Bonopéra. Pour lui, le problème n'était pas tant la frustration d'atteindre la fin de l'aventure, c'était de posséder matériellement et rapidement celle-ci. Et ses parents ne lui accordaient pas toujours l'argent nécessaire pour acheter le journal de Spirou. Il ne pouvait pourtant pas prendre le risque de disposer d'une histoire incomplète. Ce fut pour cette raison qu'un jour, alors qu'il venait d'avoir 10 ans, il mit sur pied un plan machiavélique. Puisque la rédaction du journal de Spirou lui imposait la patience, il emploierait les grands moyens et déchirerait les deux pages des aventures de Spirou toutes les semaines, à l'insu de tous ces adultes qui ne comprenaient rien à sa vie de préadolescent. Avant tout, il dut choisir une librairie pour accomplir son méfait. Cette décision ne fut pas bien compliquée car Paul vivait à cette époque dans une agglomération de la région centre d'environ 20 000 habitants, la plupart des agriculteurs ou descendants d'agriculteurs. Ainsi, seulement deux librairies avaient ouvert leurs portes dans cette petite ville. Chacune d'entre elles était située à une des extrémités de la rue piétonne. L'une d'entre elles portait le nom de « Maison de la presse » et se trouvait sur la place principale vers laquelle menait ladite rue au sud. Et ce fut dans ce sanctuaire de la littérature que Paul choisit d'opérer ses vols à répétition. Sa stratégie lui paraissait sans faille. Tous les mercredis, il partait de chez lui avec un sac à dos contenant uniquement une chemise en carton, car les pages arrachées ne devaient surtout pas être froissées ou subir un quelconque dommage. Arrivé à la maison de la presse, il s'assurait tout d'abord, par l'intermédiaire de multiples coups d'œil, qu'il pensait être d'une discrétion à toute épreuve, que les employés de ladite librairie étaient occupés avec d'autres clients ou à des travaux d'inventaire, mais surtout que le propriétaire de ce magasin n'était pas dans les parages. C'était un homme petit, trapu et chauve qui répondait au doux nom de Monsieur Brochu lorsque ses vendeurs s'adressaient à lui. Il était essentiel que ce dernier ne soit pas là pour commencer l'opération Spirou, car plusieurs délinquants boutonneux et prépubères s'étaient cassés les dents lorsqu'il était présent. Il réussissait toujours à les surprendre au moment de leur larcin, à croire qu'il possédait un sixième sens. Une fois assuré que M. Brochu était bien parti faire une course ou dans la réserve, Paul se dirigeait au fond du magasin et tournait à droite dans un renfoncement où se trouvaient toutes les revues. Pendant quelques instants, il simulait une lecture assidue du journal de Spirou et observait une dernière fois toutes les personnes présentes dans la pièce. Ensuite, son pouls s'accélérait, son estomac se nouait, des gouttes de sueur commençaient à perler sur son front. Puis tout allait très vite. Il arrachait rapidement les deux pages tant convoitées, les plaçait nerveusement à plat sous son pull-over en essayant de ne pas les froisser. Le méfait accompli, il passait devant tout le monde avec son attitude la plus détachée et une main sur le ventre pour éviter que les feuilles ne s'échappent. Puis, il sortait discrètement de la librairie pour se mettre à courir à en perdre haleine dès qu'il avait posé les pieds dans la rue. Une fois à l'abri, il rangeait minutieusement les pages dans la chemise cartonnée. Plus tard, Paul se demanderait tout de même comment il avait réussi à opérer ce vol plus d'une vingtaine de fois sans se faire prendre. Il n'en décida pas moins, à l'aube de ses 11 ans, de mettre un terme à sa carrière de criminel. Non pas qu'il avait peur de faire le vol de trop, mais surtout parce que Spirou avait été remplacé dans son cœur par un Gaulois irréductible qui résiste encore et toujours à l'envahisseur. Aussi, ses parents lui octroyaient maintenant une somme hebdomadaire quantitativement suffisante pour acheter au moins un album par mois. Chapitre 2 : La sorcière du kiosque. La seconde librairie était quant à elle située en bordure de la rivière locale, à l'entrée d'un pont qu'il fallait traverser pour accéder à la rue piétonne. Et Paul ne l'aurait jamais choisie pour accomplir ses vols. En réalité, on ne pouvait pas parler de librairie. C'était une sorte de bloc rectangulaire dont les fondations avaient été construites à l'aide de pierres irrégulières jointoyées avec du ciment et dont les murs étaient recouverts de lattes de bois verdâtre. Isolée, devant le pont, cette bâtisse était sans doute l'un des derniers kiosques à journaux. Paul le connaissait bien, dans la mesure où il était à 5 minutes de marche de chez lui. Cependant, il n'y allait que très rarement, car il en avait peur. Ce n'était pas tant le lieu lui-même qui l'effrayait, mais ce qu'il y avait à l'intérieur. En effet, cet endroit hébergeait un monstre hideux capable de terroriser une armée entière de vikings assoiffés de sang. C'était une vieille sorcière, au nez crochu, sur lequel trônaient des lunettes qui cachaient des petits yeux cruels et perçants. Personne ne l'avait jamais vu quitter sa caisse, à tel point qu'aucun être vivant ne savait à quoi ressemblaient ses jambes. Pour Paul, celle-ci était en fait d'immondes tentacules qui lui servaient à immobiliser sa proie et son appendice nasal dissimulait un dard contenant un poison mortel. Il considérait bien entendu que les enfants étaient son mets préféré car plus tendres à manger et plus faciles à attraper. Paul était entré dans l'antre de la bête quand il avait 8 ans. C'était arrivé un matin où il avait accompagné son grand-père maternel, Joseph, dans ses déplacements quotidiens entre son appartement et le bar où ce dernier avait ses habitudes. Pour son entourage, Joseph était encore, du haut de ses 71 ans, un bel homme pour son âge. Les rides abondantes autour de ses yeux verts témoignaient d'une personnalité joyeuse et moqueuse. Il avait gardé presque tous ses cheveux, qui étaient tout de même passés du roux au blanc-gris. Il suçait perpétuellement des bonbons et semblait très grand pour un enfant comme Paul, quoiqu'il ne mesurât qu'1m70 et qu'il avait toujours eu le dos voûté. Joseph avait en effet beaucoup de difficultés à se mouvoir et se déplaçait tout le temps avec une canne, car il était atteint de spondylarthrite ankylosante. Cette maladie, sans doute héréditaire, touchait en fait sa colonne vertébrale et lui provoquait ainsi d'horribles douleurs. Joseph rêvait, sans trop y compter, qu'un jour il gagnerait suffisamment d'argent pour acheter une maison pour tous ses enfants et petits-enfants. Mais quand par bonheur il réussissait à choisir les bons chevaux au tiercé, il remportait seulement de quoi arrondir sa retraite qui était bien maigre. Il s'avérait en tout cas que le bar où il pariait était situé juste en face du kiosque de la vieille sorcière. Par un beau mercredi de printemps, Joseph avait donc proposé à Paul de l'accompagner au café Le Neptune, où il allait traditionnellement. Ce bar se trouvait à l'angle de l'extrémité méridionale de la rue principale de la ville et faisait face au fameux kiosque à journaux. Joseph y était connu comme le loup blanc, car il y passait une grande partie de ses matinées à jouer au tiercé ou à la belote avec tous ses amis retraités. Le propriétaire des lieux, un brun de taille moyenne et au physique assez élancé, répondait au nom d'Anselme Renaudin. Il avait hérité ce café de ses parents et l'avait fait à son tour prospérer.
2: « Salut la compagnie !»
1: dit Joseph en entrant, avec un accent qui dissimulait mal ses origines espagnoles. Anselme et trois hommes d'un certain âge, seuls clients à cette heure, lui rendirent chaleureusement son salut. Paul et Joseph s'installèrent à une table, Anselme s'approcha d'eux.
2: « Alors, comment ça va depuis hier ?»
1: s'enquit-il auprès de Joseph.
2: « tout va bien, »
1: répondit celui-ci.
2: « J'espère juste avoir plus de veines au tiercé aujourd'hui. »« Si tu ne t'obstinais pas à choisir les canassons en fonction de la date de naissance de tes filles et ta femme, tu gagnerais plus souvent aussi, »
1: répliqua l'autre sur un ton goguenard avant de porter son regard sur Paul.
2: « Et que vois-je là ? Tu nous as amené un de tes descendants ? Comment t'appelles-tu, mon petit ?»«
3: Paul. »
2: « Et qu'est-ce que t'aimerais que je te serve, Paul ?»«
3: Un lait fraise, s'il vous plaît. »«
2: Et un lait fraise pour le petit bonhomme, »
1: dit-il à haute voix en retournant vers son bar.
2: « Et pour toi, Joseph, un expresso comme d'habitude ?»
1: Joseph acquiesça.
2: « Et c'est parti, mon kiki !»
1: enchaîna Anselme. Une fois ce dernier parti pour préparer les boissons, Joseph mit sa main dans sa poche droite et commença à chercher de la monnaie.
2: « Paul, peux-tu me rendre un service, s'il te plaît »
1: demanda-t-il.
3: « Oui, papy.
2: Peux-tu aller me prendre ma revue au kiosque en face ? Tu serais bien gentil, car mon dos me fait encore souffrir le martyr. »«
3: Quoi ?»
1: dit Paul, la voix un peu vibrante.
3: « Pourquoi ?»«
2: Pour que je puisse la lire, tiens !»
1: répondit Joseph d'un ton amusé.
2: « Allez, arrête de te moquer de moi, va me la chercher !»
1: Bien que pétrifié par la peur, Paul prit la monnaie et sortit du bar. Il traversa la route qui le séparait du kiosque. Il s'apprêtait à saisir la poignée de la porte vitrée de l'entrée quand il s'aperçut que sa main tremblait. Il respira une bonne bouffée d'air et s'introduisit dans la petite bâtisse. La vieille sorcière était là, toujours derrière sa caisse, et il n'y avait personne d'autre. Dès son arrivée, elle avait posé ses yeux noirs et perçants sur Paul. Il crut même, l'espace d'un instant, la voir lécher ses lèvres décharnées.
3: « Bonjour !»
1: lança-t-elle rapidement d'une voix terne et grinçante, sans cesser de le scruter. En ouvrant la bouche, elle fit apparaître des dents jaunâtres plantées de travers.
3: « Bon, bonjour !»
1: répondit Paul. Il chercha avidement du regard la revue de son grand-père, mais tous les murs étaient remplis de publications diverses. Il était presque impossible de s'y retrouver sans avoir fait des études supérieures dans le rangement de revues. Et il était bien sûr hors de question de demander de l'aide à la propriétaire des lieux. La peur commença à lui faire perdre tous ses moyens. Ses jambes tremblèrent à leur tour et sa vue se troubla progressivement.
4: « Que veux-tu ? T'es allé en chercher quelque chose ?»
1: lança la sorcière du kiosque en fronçant les sourcils.
3: « Je cherche une revue pour mon grand-père. »
1: Les deux guiboles du jeune garçon allaient le lâcher.
4: « Et c'est quoi son nom ? »
1: s'informa-t-elle toujours d'une voix glaciale.
3: « Tiercé Magazine, madame. »«
4: C'est sur ta droite, en bas à gauche, derrière la revue Le Cheval, mon ami. »
3: Paul déporta son regard vers l'endroit qu'elle lui avait indiqué. Cependant, la peur l'empêchait de distinguer les choses convenablement.
5: « Je ne la vois pas !»
3: réussit-il tout de même à dire.
4: « Bouge pas, je vais te montrer !»
3: À ce moment, tout se déroula rapidement. La vieille sorcière commença à se lever et à vouloir quitter sa caisse. Paul était convaincu qu'elle allait le dévorer. Il n'attendit pas d'apercevoir ce qu'elle avait en guise de jambes. Il se rua vers la sortie, passa la porte vitrée et traversa à toute vitesse la route en manquant de se faire renverser par une voiture. Il s'introduisit à nouveau dans le bar où était son grand-père pour se cacher sous la table.
2: « Po, que t'arrive-t-il » interrogea Joseph d'un air étonné en voyant son petit-fils entrer si rapidement.
5: « La sorcière a voulu me dévorer !»
3: répondit Paul en se jetant dans ses bras, les larmes aux yeux.
2: « La sorcière ? Quelle sorcière ?»«
5: La sorcière du kiosque, celle qui a des tentacules visqueuses et qui pue !»
3: Personne dans le café n'avait échappé à la scène, et lorsque Paul prononça ces paroles, la plupart des clients lancèrent tous des rires sonores, sauf Anselme qui fronçait les sourcils. Paul apprit plus tard que la sorcière du kiosque était en fait sa mère. Joseph, quant à lui, se contenta de sourire et serra Paul tendrement. Et cela, alors que son dos le faisait atrocement souffrir. À ce moment, ce petit garçon de 8 ans se sentit enfin rassuré, car il savait qu'il ne craignait rien avec son grand-père. Vous venez d'entendre les deux premiers chapitres de La purée de nous autres, roman de David Louillot. Si vous voulez connaître la suite, vous pouvez vous le procurer sur Internet en le commandant sur Amazon. C'est tout pour aujourd'hui. Je vous rappelle que vous pouvez m'adresser des recommandations par mail à l'adresse radiolibresenperigord@gmail.com ou en laissant un message téléphonique au 05 53 46 80 24 en précisant bien le nom de l'émission Le Coin Lecture. Merci de votre écoute et à la prochaine fois.

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2: Alors ben, on va regarder ensemble cette étonnante falaise. 66 mètres de haut, de calcaire devant nos yeux. Bien sûr, ben, quand on passe dans la vallée, on ne peut que s'empêcher de la regarder. Parce que déjà, elle est lumineuse avec le soleil. Mais à l'époque préhistorique, Cro-Magnon est semi-nomade. Donc nos ancêtres cherchent un refuge. Et il y a une particularité au pied de ces falaises, c'est qu'il y a des abris sous roche. Alors un abri sous roche, c'est tout simplement un creux qui va permettre aux gens de venir s'y établir. Nous arrivons sous l'abri des Marseilles, qui est quand même l'un des plus grands abris d'Europe préhistorique. Il fait 50 mètres de longueur, 15 mètres de profondeur et une hauteur moyenne de 4 mètres. Et même à la préhistoire, il était encore plus haut. Le sol a monté avec le temps parce que la roche, elle se dégrade sous les effets du temps. Et donc, ça a monté de 7 à 8 mètres en moyenne sous l'abri. Et il y a une particularité aussi devant nous, côté extérieur, c'est qu'on a des roches effondrées. Parce qu'il n'y a pas que ça, c'est que l'eau, comme on a vu dans la grotte, traverse les falaises, la paroi. Et donc, on a ces infiltrations d'eau qui provoquent la fissuration des roches du haut de la falaise. Et donc, on a eu quelques éboulements par le passé. C'est pour ça que l'abri est en partie masqué par ces éboulements devant. Et il y a un luxe à vivre ici. On l'a à la maison aujourd'hui, on s'en rend même plus compte. Mais c'est qu'il y a le robinet. Il y a une source à bon débit.

0: allume le feu, comme on allumait le feu avec les pierres, les gestes du chasseur, à fabriquer une tente préhistorique.
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0: 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Dans le cadre de cette émission, nous diffusons les témoignages fournis par les archives départementales. Ceci est la première partie de l'enregistrement de Colin Yves, réalisé le 30 mars 2009.
1: Parole de résistants et déportés en Dordogne. Le 30 mars 2009, à Fleurac, Monsieur Yves Colin. Bonjour monsieur, est-ce que vous pouvez vous présenter en quelques mots, s'il vous plaît?
2: Oui, alors je suis Yves Colin, ancien maquisard, né le 24 juin 1922 à Périgueux. Et mon nom de maquis était Roland, parce que j'avais une fausse carte d'identité où j'étais mentionné Roland Vanadi, né en Algérie, à la Seigna, département d'Oran, de part en Corse, de façon à ce que personne ne puisse rechercher l'origine.
1: Quelle était votre profession avant la guerre?
2: Alors, j'étais étudiant au lycée de Périgueux et je me suis engagé à 18 ans et demi au 3e hussard à Montauban. Et alors, dans l'armée d'armistice. Et alors, quand l'armée a été dissoute, évidemment, j'ai été convoqué pour le STO et j'ai refusé de partir et voilà comment j'ai pris le maquis.
1: Et quelle était la profession de vos parents?
2: Alors, mon père était professeur à l'école professionnelle de Périgueux, qui, à cette époque-là, était occupée l'ancienne caserne, la caserne des CRS. Alors, mon père était professeur là. Et ma mère, qui était originaire du département, l'a épousée en 1920. Et moi, je suis né en 1922.
1: Vous habitiez à Périgueux au moment de la déclaration de la guerre?
2: Voilà, j'ai habité Périgueux au moment de la guerre, oui.
1: À quelle date êtes-vous engagé dans l'armée d'armistice? En avez-vous le souvenir?
2: Alors, ça, j'ai pas... Voyons. C'est en 41, quoi. En 41.
1: Et où est-ce que vous êtes engagé?
2: Au 3e hussard à Montauban.
1: Et qu'avez-vous fait au 3e hussard? Qu'avez-vous appris?
2: Ce que j'ai appris, j'ai appris bien sûr à me servir des armes, à monter à cheval, etc. quoi. J'ai appris un tas de choses qui m'ont un peu rendu service dans le maquis, puisque après j'étais instructeur pour les armes légères.
1: Combien de temps êtes-vous resté au 3e hussard?
2: Environ 18 mois.
1: Et que s'est-il passé? C'est vous qui avez quitté votre régiment ou vous avez été mis en congé d'armistice?
2: Eh bien, c'est quand l'armée a été dissoute. J'ai été exclu de l'armée, par force.
1: Vous vous souvenez de l'année? C'était 1942?
2: Comment?
1: C'était en 1942?
2: Eh bien, c'était le 11 novembre 42 que les Allemands ont occupé la zone libre. Et c'est là que le GIMA a été dissous, par la suite.
1: Et qu'avez-vous fait à partir de ce moment-là?
2: Eh bien, je suis resté à Périgueux, parce que comme j'étais engagé, j'étais encore payé et encore pendant un certain temps. J'ai travaillé un peu à la bibliothèque municipale. Et puis je suis venu ici, à la chapelle commune de Mauzin, chez un oncle, pour l'aider à différents travaux de la campagne. Et c'est au mois de juin, donc, 43, que j'ai reçu ma convocation pour le STO. Et alors là, pas question d'y aller. Alors j'avais appris par un oncle de Périgueux que son associé s'était fait faire des faux papiers par un homme Goldman à la Lende. Alors je suis allé à la Lende, voir ce Goldman pour essayer d'avoir des faux papiers. Mais alors il m'a dit, il est trop tôt pour former un maquis, on va te placer dans une ferme. Et alors il m'a envoyé chez Bonafi, qui était secrétaire de mairie à Saint-Marcel, avec un message, je viens de la part de Paul Orne. Et alors ce Bonafi m'a placé dans la famille Augerolles à Pressignac, et j'y suis resté tout l'été, j'ai fait tous les travaux des champs. Et alors, au mois d'août, les gendarmes de la Lende sont venus dire à Monsieur Augerolles, voilà, on sait que vous avez un clandestin chez vous, on va venir l'arrêter, mais on viendra demain pour l'arrêter, et alors il faudra qu'il soit parti. Voilà. Et alors, par l'intermédiaire de Bonafi, toujours, j'ai gagné le maquis de Liorac, où on était 5 ou 6. Voilà, et j'ai fait la connaissance d'un tas de copains qui étaient là sous des faux noms. Alors, il y en a un qui me dit, en se présentant, il me dit, moi, c'est Maurice. Alors, à son accent, j'ai dit, oh, toi, tu es Ch'timi. Alors, le nom lui est resté, Ch'timi, tout le nom du maquis, à partir de ce jour-là.
1: Et vous avez donc connu Mireille. Est-ce que vous pouvez nous en parler?
2: Alors, Mireille, c'était un juif d'origine polonaise, je crois. Et alors, c'était un homme moyen, mince, plutôt blond, avec des petites moustaches blondes, qui était très sympathique, qui m'a tout de suite séduit. Et alors après, il s'est révélé que c'était un chef que tout le monde aurait suivi les yeux fermés. Et c'était vraiment un homme courageux, organisé et tout.
1: C'était lui qui avait organisé à Liorac le maquis?
2: Comment?
1: C'était lui qui avait organisé le maquis de Liorac?
2: Oui, c'est-à-dire qu'on était là un petit nombre, en attendant, on était ravitaillés par des paysans, et on avait comme arme un pistolet 6.35 qui nous servait à monter la garde. C'est tout ce qu'on avait comme arme.
1: Et vous étiez caché dans une ferme ou vous étiez dans les bois?
2: Sous une tente, dans les bois. Et alors, petit à petit, le maquis s'est étoffé. Et là, on nous a transportés à Saint-Albert, où dans le camp de Durestal, où le maquis a continué à grossir. Si bien qu'on a atteint, le nombre de 2 sections, à peu près.
1: Ça représente combien d'hommes, 2 sections?
2: Eh bien, c'est... Moi, je suis pas familiarisé avec les termes d'infanterie, mais une section est commandée par un lieutenant. Et alors, ça correspond au peloton dans la cavalerie. Je sais pas, mais mettons qu'il y ait 100 hommes par section. On a dû atteindre le chiffre de 200 hommes à peu près. Et alors, comme il n'y avait pas d'armes pour tout le monde, on a formé un groupe franc, alors le groupe des sangliers, là, une 40aine d'hommes, et à la suite de plusieurs tentatives d'attaque, on a quitté Durestal pour aller s'installer au Thoriac. Et d'Itoriac, on est allé au Maine du Puy, à côté de... comment ça s'appelle ? De Saint-Germain-du-Salambre.
1: Est-ce que vous vous souvenez de la date d'arrivée à Durestal ?
2: C'était... À Durestal ? Ça devait être fin août, début septembre.
1: De 1943.
2: 43. D'accord.
1: Et comment était le camp? Comment avez-vous trouvé le camp à cette période-là? Est-ce que vous pouvez le décrire?
2: Alors, le camp à cette époque, c'était un taillis d'arbres très jeunes, parce que les gens faisaient du feuillard, là. Le feuillard, c'est fait avec des pousses de châtaigniers, plus ou moins fines. Alors, on en tire tout un tas de choses, des cercles de barriques, des piquets de vigne, des marquants pour la vigne, on en fait aussi des paniers. Et alors, on était là dans ce grand taillis, c'était un taillis où les arbres étaient très jeunes, quoi. C'était vraiment un fouillis, c'était pas une... Il n'y avait pas d'arbres de haute futaie. Et alors, il y avait des cabanes de feuillardiers. C'est les cabanes que construisaient les feuillardiers pour s'abriter, avec les copeaux qui restaient quand ils avaient pelé les piquets de vigne, quand ils avaient... Alors, tous ces copeaux, ils les accumulaient dessus. Ça faisait une toiture assez étanche. Et alors, il y avait 5 ou 6 cabanes comme ça. Et alors, au fur et à mesure des arrivées, on en construisait d'autres. D'une autre façon, alors, avec des planches.
1: Et comment est-ce que vous viviez au quotidien, tous les jours? Est-ce que pour se nourrir, pour se laver?
2: Eh bien, on était assez bien ravitaillés. Mais enfin, il y avait des jours avec et des jours sans. Parce que, en général, on avait toujours du vin. On avait presque toujours de la viande, mais il nous est arrivé pendant plusieurs jours de manger du fromage blanc avec des murs écrasés. Alors il y avait la corvée de murs, il y avait des grands ronciers, alors il y avait une corvée pour ramasser les murs, alors on écrasait ça avec le fromage blanc. Alors pendant plusieurs jours on mangeait ça. Mais enfin, dans l'ensemble, on était assez bien ravitaillés.
1: Combien de temps êtes-vous resté au camp du Restal?
2: Alors, au camp du Restal, de septembre à fin octobre. Et alors, dans l'intervalle, j'avais été envoyé à l'école des cadres de Pelvésie, à côté de Tamiès, pour une session qui avait duré 15 jours ou 3 semaines, je ne me souviens pas.
1: Et vous pouvez parler de cette école des cadres de Pelvésie?
2: Oui, alors cette école des cadres était dirigée par un lieutenant de chasseurs alpins qui s'appelait lieutenant Cabane. C'était un faux nom sans doute. Et alors, à la fin de la session, avec plusieurs... il y avait des Lyonnais, il y avait des Savoyards, un groupe d'une dizaine. Et en voulant regagner soit Lyon, soit la Haute-Savoie, ils ont pris le train à la gare de Périgueux et ils se sont fait prendre. Et on n'a jamais su ce qu'ils étaient devenus, parce que comme on ne connaissait pas leur nom, on n'a jamais pu faire de recherche. Et probablement, ils ont été déportés ou fusillés, on ne sait pas. On ne sait rien d'eux.
1: C'était une école des cadres de l'armée secrète, ça?
2: Oui. Voilà, c'était l'armée secrète qui organisait cette... Alors, la première session avait eu lieu à Grenoble. Et là, c'était la deuxième. On était là à peu près une vingtaine. Alors, il y avait des Lyonnais, des Savoyards, il y avait... On était 2 Périgourdins. Il y avait des Parisiens aussi, enfin, d'un peu partout, quoi.
1: Elle était installée au château de Pelvésie?
2: Au château même. Au château même. Et puis, après, on a changé. On est allé dans une dépendance qui était un peu plus loin, vers les bois. Pour être moins... pour être plus protégé, quoi.
1: Et qu'est-ce qu'on y faisait à cette école des cadres? Vous avez le souvenir du programme?
2: À l'école des cadres, bon, on étudiait toutes les armes possibles et imaginables, même des armes de DCA. On avait une vieille mitrailleuse Hotchkiss prévue pour la DCA. Et on se contentait, comme on ne pouvait pas faire de tir, on ne pouvait pas non plus dépenser des cartouches inutilement, alors on se contentait de démonter et remonter les yeux fermés. Et alors on apprenait aussi l'art du camouflage, un tas de trucs, les bombes, les grenades, le plastique, tout ça.
1: Est-ce qu'il y avait un entraînement physique et sportif?
2: Alors, bien sûr, on faisait beaucoup de gymnastique, de course à pied à travers bois, et il fallait entretenir la forme, bien sûr.
1: Mais j'imagine que ça devait nécessiter une infrastructure. Les populations alentour ravitaillaient cette école des cadres?
2: Ah oui, les voisins étaient d'accord avec nous, en principe, sauf... Il y avait quelques collabos qui se chargeaient de dénoncer à gauche à droite, et il y en avait dans le secteur. Là. Mais enfin, on n'a jamais été inquiété à l'école des cadres.
1: Oui, parce que j'imagine que la population alentour savait précisément ce que tous ces jeunes gens faisaient à Pelvésie.
2: Oui, d'ailleurs, quand les camarades ont été arrêtés à Périgueux, je suis resté avec un autre camarade à Pelvésie, avec Jeannot Lestang, au cas où quelques rescapés se seraient évadés et auraient regagné Pelvésie, pour les aiguiller ailleurs. Alors on était resté là pendant 2 jours, et 2 nuits, évidemment. La première nuit, on a couché dans un pré couvert de gelée blanche le matin. Et la deuxième nuit, on a couché chez les paysans, dans un bon lit avec des bons draps.
1: Et le propriétaire du château de Pelvésie était-il informé de ce qui s'y passait?
2: Je ne sais pas. C'était un château qui était probablement abandonné. Il n'y avait pas de meubles dedans, c'était complètement nu. Et on n'a jamais su qui était le propriétaire.
1: Vous avez appris le sabotage également dans cette école des cadres?
2: Mais moi, pas tellement. Moi, je m'occupais surtout d'apprendre aux nouveaux venus les armes et les nouvelles armes, les fameuses mitraillettes Sten, qui avaient un défaut. Enfin, elles avaient en réalité 2 défauts. Le premier, c'était de s'enrayer, et les deuxièmes, c'était de partir toute seule quand on n'avait pas besoin. Et alors, c'était en 3 parties, c'était 3 bouts de ferraille qui s'assemblaient, que n'importe quel forgeron de village aurait pu fabriquer la même chose.
1: Et toutes ces armes dont vous nous avez parlé à Pelvésie, c'était une instruction théorique ou vous aviez des exemplaires des armes sous les...
2: On avait des exemplaires d'armes. On avait des fusils Moser de l'armée allemande, des fusils 36 de l'armée française et des mitraillettes Sten, bien sûr. Et puis différentes armes diverses, on ne savait pas trop d'où ça venait, quoi. Il y avait un Colt américain. Il y avait un peu de tout. Alors on faisait avec.
1: Et qu'est-ce que vous avez fait après l'école des cadres? Que s'est-il passé pour vous?
2: Et alors j'ai rejoint le maquis de Durestal. Et alors il y a une anecdote assez rigolo. On est arrivé avec mon camarade Lestang le soir tard et on a regagné sans encombre notre cabane. Et alors au matin, on se lève pour descendre à la pelle et au casse-croûte. Et qu'est-ce qu'on voit? Des Allemands dans le... Enfin, on a cru que c'était des Allemands. Et en réalité, c'était les Géorgiens, les premiers Géorgiens que Mireille avait fait déserter. Alors bien sûr, mouvement de recul. Et puis on a observé. Et puis on a observé qu'ils passaient leurs armes aux copains pour les faire vérifier, pour les faire... Alors c'était des armes très sophistiquées, des fusils à répétition. Alors ça faisait l'admiration des camarades, alors ils se passaient les armes de main en main. Alors tout de suite ça nous est revenu, on s'est dit tiens, ça peut être que les Géorgiens désertent. Alors on a été rassurés.
1: Et vous parliez de l'appel. Il y avait une discipline militaire à l'intérieur du camp de Durestal ?
2: Ah oui, il y avait une discipline militaire. Il y avait les camarades des premiers arrivés, notamment Émile Ronza, ou plutôt Jean Ronza, dit Mimille, qui faisait fonction d'adjudant. Alors c'est lui qui faisait faire l'école du lapin, c'est-à-dire le parcours du combattant, si on appelait ça l'école du lapin. Alors il n'était pas tellement apprécié à cause de ça, mais enfin, après ça, comme il a été arrêté avec nous, c'était quand même un bon camarade. Alors tous ceux qui avaient fait l'armée, comme moi, on était instructeurs pour les nouveaux arrivants. Il y avait un de mes camarades qui avait fait l'école des mousses, qui était dans la marine, et qui était instructeur aussi, comme moi.
1: Et il y avait une heure de lever et un couvre-feu, comme dans une caserne militaire ?
2: Ben, c'est-à-dire qu'il n'y avait pas de sonnerie de clairon, par discrétion, ni de trompette. Mais enfin, il y avait un appel. Il y avait les gardes avec le chef de garde, un général, une dizaine, avec un responsable pour répartir les gardes et faire des rondes. Et il y avait le mot de passe, bien sûr, tous les jours ça changeait. Mais à part ça, il n'y avait pas de levée de drapeau ni de sonnerie de trompette.
1: Certains disent que dans le camp, il y avait une ligne d'électricité clandestine. Est-ce que vous l'avez vu, ça ?
2: Ah ben non, mais on avait les camarades avaient installé le téléphone entre le PC, le magasin et l'armurerie. Mais ça marchait tellement bien que il fallait sortir devant la porte et crier « Hey, je te téléphone !»
1: Donc, c'était pas très efficace.
2: Non, pas très. Enfin, c'était un essai. Comme on est parti peu de temps après, on n'a jamais pu le modifier ni le perfectionner.
1: Donc vous dites qu'il y avait quand même un poste de commandement, une armurerie et toute une infrastructure.
2: Il y avait l'armurerie, il y avait la soute à munitions, il y avait un armurier qui réparait, qui ajustait les armes, qui refaisait même certaines pièces. Il y avait un magasin bien rempli, parce qu'on avait pillé les magasins d'un camp de jeunesse à Barbaste. Alors on avait un magasin plein de blousons de cuir, de culottes kaki, de bérets basques, de godasses. Alors le magasin était plein.
1: Et dans les cabanes de feuillardiers, vous dormiez à même le sol ou vous aviez des petits lits de camp?
2: Alors dans ces cabanes, on avait aménagé, parce que comme le sol de cette forêt est plutôt sableux, alors c'était facile de creuser. Alors ce qu'on faisait, on creusait au milieu de la cabane pour faire un talus de chaque côté. Et alors on mettait des lattes de châtaignier couvertes de fougères. Ça faisait un matelas, on dormait mieux que chez soi. On était très bien.
1: Et ça protégeait de l'humidité, mais le froid devait être difficile.
2: Alors, quand il y a eu des orages, quelquefois il y avait quand même des gouttières dans le... Enfin, vous savez, à cet âge-là, on peut supporter pas mal de choses.
1: Certains témoins disent qu'il y avait également une prison à Durestal. Oui. Est-ce que c'est exact ?
2: Oui, alors cette prison, on avait simplement mis un toit et puis entouré de barbelés. Il n'y avait pas de mur, mais c'était des barbelés, ce qui fait que la prison quand même était bien efficace. Alors le premier prisonnier, ça a été Fautré, et qu'on avait arrêté à Vert parce que on avait entendu dire que le jour du baptême de sa fille, c'était Darnan qui devait être parrain. Et alors on était allé là, surtout pour arrêter Darnan. Mais Darnan n'étant pas là, on a emmené Fautré avec son cochon. Et alors Fautré est resté quelque temps au camp. Il faut dire que la prison servait aussi les hommes qui montaient la garde couchaient dans la prison avec le prisonnier. Et alors c'est Fautré qui réveillait les factionnaires pour aller prendre la faction, parce qu'on s'est bien rendu compte tout de suite que c'était un bonhomme inoffensif. Et alors on l'a libéré, bien sûr. Et alors quelque temps après, comme il avait fait du marché noir, le contrôle économique l'a inquiété, et ses copains, le croyant mort, avaient tout mis sur son dos, ce qui fait qu'on l'a retrouvé en prison. Et alors, bien sûr, il a été libéré quelque temps après. Et de chez lui, il envoyait des colis pour les gars du groupe Mireille, à la prison de Périgueux. Alors, c'était le premier prisonnier. Et le second prisonnier, c'est un gars qu'on avait arrêté à Bergerac, avec sa maîtresse. On a toujours supposé que c'est sa femme qui l'avait dénoncé. Et alors, étant au maquis, il a dit, voilà, il est possible que ce soit ma femme qui m'ait dénoncé, mais il est possible qu'elle m'ait dénoncé aussi à la Gestapo. Alors, je vais rester au maquis avec vous. Il est resté 15 jours, et comme il était mécanicien, c'est lui qui s'occupait du service auto. Alors, voilà notre second prisonnier. Et après, il n'y en a pas eu d'autres parce qu'on est parti.
1: Il y avait donc un service auto également.
2: Ah oui. Ah oui, il y avait des camions. Il y avait une voiture licorne, qui était rouge, je me souviens. Il y avait une fourgonnette, une bétaillère, et puis un camion. Un camion avec les pneus lisses, et qui marchait au gazogène d'ailleurs. Et qui marchait pas très bien. Et un jour, on avait fait un coup de main. On était allé chercher 1000 litres d'essence, faucher 10 000 litres d'essence dans un dépôt aux environs de Bergerac. Et alors, les gens nous attendaient, les gardiens du dépôt, un homme et une femme, nous attendaient. Mais on n'en savait rien. Nous, on arrive là, revolver au poing, haut les mains. Ah, ils nous disent, les gars, on vous attendait. Alors, il y avait les biscuits et le vin blanc sur la table de nuit. Alors, on était deux à manger les gâteaux et à boire le vin blanc. Pendant ce temps, les copains chargeaient les bidons de... les bidons d'essence, une dizaine, des bidons de 200 litres. Et alors, on les voyait parvenir. Et finalement, c'est parce que le camion étant trop chargé, ne pouvait plus partir. Les pneus étaient lisses. Alors, il avait fallu redécharger le camion, le pousser un peu plus loin et le recharger après. Ce qui fait que les camarades qui se sont occupés du chargement des camions n'ont pas mangé de biscuits ni bu du vin blanc.
1: D'accord. Et les véhicules étaient cachés à Durestal, les véhicules dont vous parlez ?
2: Oui, alors les véhicules étaient cachés. Parce qu'il y avait trois... On appelait ça des points de chute. Il y avait trois points de chute. Des endroits où on arrivait et d'où on partait. Alors, il y avait le point de chute numéro 3, un bout de chemin où il y avait un grand roncier où les voitures étaient cachées. D'accord. Les voitures et les camions étaient cachés là.
1: Et où étaient les autres points de chute ? Vous en avez le souvenir ?
2: Alors, il y en avait un au bord de la route. Et voyons. Il y en avait un à la source, la fonte du but, où se trouve maintenant la stèle. Alors il y a une source au pied de la stèle, c'est la fonte du but, c'est là qu'on se ravitaillait en eau. Et c'était un des points de chute, là.
1: Et tout à l'heure, vous parliez d'hommes qui étaient en faction et qui assuraient la surveillance du camp.
2: Comment ?
1: Vous parliez d'hommes qui assuraient la surveillance du camp. Comment était-elle assurée, la surveillance ? Il y avait des rondes autour du camp ?
2: Alors, il y avait un copain qui faisait fonction de caporal. Et alors, les jours de garde, il avait une dizaine de camarades qui montaient des factions diverses. Et alors, lui, il devait faire une ou deux rondes autour du camp, avec un ou deux copains, armés d'un colt américain. Alors on faisait le tour du camp, et puis, en général, il n'y avait rien à signaler, quoi. Alors, il y avait les factions, il y en avait une à la source, premier point de chute, une au deuxième point de chute du côté de la route, et la troisième, alors c'était des factions de 2 heures ou de 4 heures, suivant le cas. Alors il est arrivé, une fois un camarade, nouveau venu, on l'avait mis à la garde à la source, et alors il entendait les châtaignes tomber, et il n'était pas très rassuré, il faisait les sommations, et personne ne répondait. Et il a tiré un coup de mitraillette en l'air pour avertir. Et puis forcément, l'alerte a été donnée, etc. Et il s'est fait bien relever les bretelles.
1: Les factions avaient-elles lieu 24 heures sur 24 ?
2: Comment ?
1: Les factions avaient-elles lieu 24 heures sur 24 ? Le camp était-il surveillé ?
2: Ah ben oui, jour et nuit, ah oui, tout le temps.
1: Et certains témoins disent qu'il y avait également une cuisine organisée au sein du camp, qu'il y avait un cuisinier. Est-ce que vous l'avez connu ?
2: Oui, il y avait un cuisinier, qui existe encore d'ailleurs, qui habite Bergerac, René Huguenot. C'était son métier d'ailleurs, ses parents étaient hôteliers à côté de Paris, là, à Argenteuil. Et alors c'est lui qui faisait le cuisinier, il cuisinait d'ailleurs très bien, il arrivait à tirer de n'importe quoi, des choses assez bonnes. Et alors il était aidé avec un autre, René Delbousquet, qui habite à Tenon, à Fossemagne, qui existe encore d'ailleurs. Et c'est lui qui est le second cuisinier. Alors quand on partait en coup de main, en revenant au milieu de la nuit, on avait droit à un bon casse-croûte.
0: C'était Mémoire de résistance par Nicolas Cournil pour les archives départementales. La prochaine partie de cette émission sera diffusée la semaine prochaine.

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2: Merci d'être fidèle au programme de RLP, Radio Libre en Périgord, et d'être de plus en plus nombreuses et nombreux à nous suivre sur nos antennes 102.3 FM stéréo ou radiolibreenpérigord.com sur Internet, également sur toutes les plateformes de streaming radio sur vos téléphones portables. Aujourd'hui, votre espace musical sera consacré à la mémoire d'un grand chef d'orchestre. Seiji Ozawa s'est éteint en février 2024. Il avait consacré sa vie à la musique, bien sûr, mais également à la transmission de son art et à la transmission de notre culture qu'il avait également épousée, ainsi que notre musique, bien évidemment. Aujourd'hui, je vous propose de partir à la rencontre de trois jeunes musiciens. Suichi Okada, au violon, Manuel Vuokjude, à l'alto, et Bong Joon Kim, au violoncelle. Ils se sont rencontrés en Suisse, à la Seiji Ozawa International Academy, où ils ont reçu les enseignements du maître, bien évidemment, mais aussi ceux de ses meilleurs professeurs. Voici donc une émission consacrée à un trio pas comme les autres, le trio Arnold. Bonne écoute sur RLP.

Jude et Bongjoon Kim se rencontrent donc en Suisse, à la Seiji Ozawa International Academy. Ils reçoivent là les conseils de Pamela Frank, Nobuko Imai, Sadao Harada et bien évidemment du maître, Seiji Ozawa. Ils sont chacun régulièrement appelés à jouer sur les plus grandes scènes, tant en soliste qu'en musique de chambre. Le Victoria Hall de Genève, le Théâtre des Champs-Élysées à Paris, la Philharmonie dans cette même ville, la Salle Pleyel, la Fondation Louis Vuitton, la Philharmonie de Berlin ou encore la Philharmonie de Liège. Grandement influencé par une décennie passée à la prestigieuse académie du chef d'orchestre japonais, le trio Arnold se démarque par la recherche constante d'une sonorité d'une grande homogénéité. Une sonorité qui, d'ailleurs, est habituellement réservée au quatuor à cordes. Il se démarque aussi par un caractère d'ensemble d'une grande force expressive.

RLP 102.3, c'était à l'instant le premier mouvement Adagio Allegro con brio du trio à cordes en sol majeur, extrait de l'opus 9 de Ludwig van Beethoven. Il nous était interprété par le trio Arnold. Lorsque Beethoven écrit cette série de trios pour cordes, c'est-à-dire violon, alto et violoncelle, qui constituent l'opus 9, nous sommes en juillet 1798. Beethoven est à une période charnière de sa vie. Il commence à ressentir les premiers symptômes de la surdité. Pianiste talentueux, il est connu et recherché à Vienne, capitale musicale de l'Europe. Son talent de compositeur est encore influencé par le style de son professeur, le célèbre Joseph Haydn. Ce professeur qui avait en lui un homme qui a plusieurs têtes, comme il disait, plusieurs cœurs, et qui aura des pensées que personne n'a encore eues. Mais pour l'heure, grâce à de généreux mécènes, Beethoven goûte au plaisir de la vie mondaine dans la capitale. Il lui faudra 2 ans pour écrire les 3 trios à cordes opus 9, pour violon, alto et violoncelle. Œuvre qu'il estime être ce qu'il a écrit de meilleur jusque-là.

LP 103, c'était à l'instant le second mouvement, Adagio Malontanto et Cantabile, du trio pour cordes en sol majeur, toujours extrait de l'opus 9 de Ludwig van Beethoven. Il nous était interprété, bien évidemment, par le trio Arnold. Merci d'écouter nos programmes. Vous êtes actuellement à l'écoute d'une émission de la série La Clé des Champs. 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

Besson de Troyes, c'était à l'instant le premier mouvement, Allegretto, extrait du trio pour cordes en ré majeur, toujours extrait de l'opus 9 de Ludwig van Beethoven. Il nous était interprété par le trio Arnold. Je vous propose à présent de faire plus ample connaissance avec les membres du trio Arnold. Tout d'abord, Bum Jung Kim. Bum Jung Kim est né en Corée du Sud en 1994. Il arrive en France à l'âge de 7 mois. Il étudie au conservatoire à rayonnement régional de Boulogne-Billancourt avant d'être admis au Conservatoire National Supérieur de Musique de Paris. Il est âgé de seulement 15 ans. Lauréat de nombreux prix internationaux, il est très vite l'invité de festivals du monde entier. Il se produit depuis sur les plus grandes scènes internationales.

Vous venez d'entendre le premier mouvement, Allegro con spirito, du trio pour cordes en ut mineur, opus 9, de Ludwig van Beethoven. Autre musicien, et non des moindres, du trio Arnold, Manuel Wiocq-Jude. Manuel est lauréat de nombreux prix internationaux. Il est récompensé aux deux plus prestigieux concours d'alto, remportant en 2014 à Los Angeles le second prix et le prix spécial de la meilleure sonate au 14e concours Primerose. Aussi à l'aise en concerto qu'en musique de chambre, il a collaboré avec les plus grands orchestres et joue dans les plus grandes salles internationales.

RLP 102.3, vous venez d'entendre le second mouvement, Adagio con espressione, l'adagio avec l'expression du trio numéro 3 en ut mineur, extrait évidemment de l'opus 9 de Ludwig van Beethoven dans l'interprétation du trio Arnold. Dernier membre de ce trio hors norme, qui est le trio Arnold, Shuichi Okada. Shuichi Okada est né à Bordeaux en 1995. Il débute l'étude du violon à l'âge de 5 ans et est admis au Conservatoire supérieur de Paris à l'unanimité à l'âge de 15 ans. Il est lauréat de nombreux concours internationaux, ce qui lui donne l'opportunité de jouer en soliste avec des orchestres prestigieux.

c'est avec le Scherzo Allegro Due Vivace du trio à nut mineur de l'opus 9 de Ludwig van Beethoven que se termine cette émission. C'était une émission de la série La Clé des Champs et vous étiez en compagnie d'Eric. Sachez que vous pourrez retrouver le trio Arnold ici même à Périgueux puisquisqu'ils joueront le 26 mai 2024 au Centre départemental de la communication Joséphine Baker. Joséphine Baker avait choisi la France et plus particulièrement le cadre magnifique du château des Milandes en Périgord où elle avait décidé de s'établir avec sa nombreuse famille. Joséphine Baker, c'était aussi une voix grave, qui savait mieux que nul autre nous emporter avec elle. Joséphine Baker, enfin, était une résistante, une combattante pour la liberté et pour la paix. Nul doute qu'en ces temps troublés, elle aurait choisi cette chanson.

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5: Ici, le domaine a été fondé en 2011 par M. Laurent de Verlange. Et quand il avait acheté la pisciculture, c'était une pisciculture de truite. L'île ici est essentielle pour notre domaine parce que c'est notre source principale d'eau. Pourquoi nous avons choisi l'île? Il y a deux raisons. Premièrement, la proximité. Deuxièmement, parce qu'ici, dans l'île, existait un esturgeon sauvage qu'on appelait Sturio. Si vous regardez juste ici, vous allez voir nos bassins principaux. Là, on va garder les femelles. Maintenant, est-ce que vous êtes prêts pour aller voir vos premiers esturgeons? Juste ici, nous avons des jeunes mâles d'entre 3 et 5 ans de l'espèce Goldenstätti. Alors, vous pouvez faire la différence entre le Goldenstätti et le Bairi parce que le Goldenstätti, lui, a des lignes dorées sur les flancs et un nez arrondi. Alors que le Bairi, vous allez voir un petit peu plus tard, il a un nez allongé, une tache blanche au bout et des couleurs un peu plus ternes. Ici, à votre droite, vous allez voir des bassins qui ne sont pas couverts. Et si vous regardez juste ici derrière moi, vous allez voir un de nos étangs naturels par lequel passe notre rivière artificielle. Donc ici, on a pas mal de poissons sauvages, principalement de la carpe. Il n'y a que ça qui va venir chercher les biscottes, mais il y a pas mal d'espèces différentes dans cet étang. Si vous regardez de l'autre côté de la rive là-bas, vous allez voir nos bassins principaux. Là, on garde les femelles, donc ici, c'est le point le plus proche où on va pouvoir se mettre par rapport à eux. Mais si vous regardez bien dans les bassins ici, vous allez voir que les bassins sont séparés par des grilles. Alors les grilles, elles sont là parce qu'on trie nos poissons par rapport à leur âge et leur taille. Si vous voulez bien sûr, on va passer par le pont juste ici. Alors maintenant, je vous posais une autre question assez importante. Est-ce que j'aurai des volontaires pour aller attraper les esturgeons à la main dans l'eau? Ici, dans ce bassin, vous allez voir plusieurs espèces d'esturgeons. Vous allez voir le Goldenstätti qu'on a vu depuis le début. Vous allez aussi voir le Bairi avec son long nez pointu, sa tache blanche au bout. Il y a aussi une troisième espèce, si vous regardez juste ici, il y en a un qui est très grand, qui fait à peu près 2 mètres de long. Celui-là, c'est une espèce américaine, on a seulement 2 ici sur notre domaine. C'est que des mâles dans ce bassin. Les Américains ne sont pas là pour la reproduction. Alors ici, c'est des 30.

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2: Auditrices, auditeurs, amis, citoyens, camarades, bonjour. Nous sommes le lundi 24 août 2026. Et donc, une nouvelle chronique du groupe Fred Zeller, dans laquelle, eh bien, je vais commencer, comme j'avais annoncé lors des précédentes chroniques, par le communiqué hebdomadaire relatif à la visite du pape en France. Je rappelle que le premier communiqué que j'avais lu il y a 15 jours posait la question de combien d'argent public ça va coûter. Celui de la semaine dernière était titré « Un pape anti-Trump » et cette semaine « Un pape anti-intégriste ». La protection de la Ve République pour régler les dissensions internes de l'Église. C'est un État, entre guillemets, et beaucoup de guillemets, religieux, en proie à une nouvelle crise interne qui va être reçue par la Ve République. Emmanuel Macron, accomplissant ainsi ses devoirs de proto-chanoine d'honneur de Notre-Dame du Latran, va lui apporter tout son soutien dans ce nouvel avatar du dogme catholique. Ainsi a-t-il déclaré. Nous nous réjouissons que sa sainteté, le pape Léon XIV, ait confirmé son voyage en France. Cette visite en septembre prochain sera un honneur pour notre pays, une joie pour les catholiques et un grand moment d'espérance pour tous. Fin de citation de Macron. Un nouveau schisme menace en effet de se constituer au sein de l'Église catholique dans une situation où elle est affectée d'une crise sans précédent et où elle est au bord de la faillite et de l'effondrement, notamment dû à l'amoncellement des découvertes des crimes sexuels. On assiste une nouvelle fois à une tragicomédie autour d'une partie de poker menteur dont on connaît déjà la fin. Dans une première manche, bien résumée par l'évêque de Périgueux, Philippe Mousset, dans un long communiqué publié le 9 juillet 2026, qui indique, citation, « Par l'acte grave qui a été posé, ces six évêques et tous les prêtres de la fraternité sacerdotale Saint-Pédis fondée par Mgr Lefebvre se sont donc exclus de la communion de l'Église catholique romaine et apostolique. De là vient qu'ils ont été sanctionnés par une peine d'excommunication, latae sententiae, c'est-à-dire tombant d'elle-même. Et la situation se termine, c'est aussi le cas des fidèles qui adhèrent formellement à ce schisme. Dans la deuxième manche, la fraternité sacerdotale Saint-Pédis s'indique dans un communiqué du 13 juillet 2026 qu'elle a déposé un recours auprès du dicaster pour la doctrine de la foi et que, et c'est une citation, « cette démarche qui constitue le préalable requis avant l'introduction éventuelle d'un recours hiérarchique a pour effet de suspendre l'exécution du décret conformément au canon 1353 du Code de droit canonique ». Que dit ce canon 1353 ? L'appel ou le recours contre des sentences judiciaires ou des décrets qui infligent ou déclarent une peine ont un effet suspensif, ce qui, en droit canonique, suspend les excommunications. Toujours dans ce communiqué, la Fraternité Saint-Pédis explique qu'elle, citation, « entend exercer le droit que l'Église reconnaît à toute personne qui s'estime lésée par un acte administratif de demander sa rectification dans un esprit de respect envers l'autorité ecclésiastique et de fidèle attachement à la justice, à la vérité et au bien de l'Église. » Fin de citation. La revue d'extrême droite Boulevard Voltaire commente « Ainsi, en déposant ce recours, on peut admettre que la Fraternité Saint-Pédis reconnaît l'autorité de l'Église, ce qui évidemment vient quelque peu contrarier tous ceux qui n'ont plus que le mot « schisme » dans la bouche. Il y a là effectivement une contradiction absolue. Comment proclamer que le pape et la curie romaine ne sont plus catholiques et en même temps saisir leurs instances pour contester leurs décisions ? On ne peut être catholique contre Rome, pas plus qu'on ne pouvait être stalinien contre Moscou du temps de Staline, et proclamer que Rome n'est plus dans Rome. Tout ce petit monde a ses contradictions insolubles, visiblement. La troisième manche, ce sont les procédures qui vont durer, où personne ne s'y retrouvera vraiment, et petit à petit, les intégristes retrouveront leur place en catimini au sein de leur Sainte Mère l'Église, au prix de quelques nouvelles palinodies et scènes à grand spectacle pour enfumer tout le bon peuple catholique, et en se passant la rhubarbe et le séné, tout cela finira comme cela a commencé. On a déjà vu le film lors de l'affaire Lefebvre, et je vous renvoie à l'article que j'avais lu en partie la semaine dernière, l'article qui a été écrit et rédigé il y a déjà très longtemps par notre camarade et ami Christian Hachène, l'affaire Marcel Lefebvre ou l'histoire du seul schisme qui renforça l'Église catholique. Donc je reprends. Le Vatican ne peut se passer des intégristes au vu de leur nombre et des ordinations de prêtres qu'ils produisent dans une situation de crise inéluctable des vocations produit de la baisse tendancielle du taux de curés. Une véritable loi des reins qui le broie inexorablement, ce sera la quatrième manche. Les lefébristes ne sont pas des vacantistes, qui prônent que le trône de Saint-Pierre est vide, vacant, depuis la mort de Saint-Pilouze et qu'il est occupé par l'Antéchrist. Les lefébristes cherchent à passer en force pour se tailler un fief, une baronnie au sein de l'Église catholique, pour être, comme un moment sous Jean-Paul II, une sorte de prélature personnelle du pape, n'ayant de compte à rendre qu'à lui et surtout pas à l'épiscopat. Le Vatican joue aussi les preuves de force en les prenant au mot pour les faire reculer sur le sacre des évêques, qui ne peut être que l'apanage exclusif du Vatican. Personne ne veut la rupture et le schisme, mais chacun a ses conditions. C'est un poker menteur où le bluff sert de masse de manœuvre. Mais le Vatican n'est plus dans une situation comme dans les années 1970-1980, où la curie romaine était dans une situation plus forte. Cette nouvelle crise accentue l'affaiblissement général de l'Église. Et donc, je reprends avec l'élément relatif à la venue du pape en France. Le samedi 26 septembre 2026, à 14h30, dans une conférence de presse retransmise en visio, la Fédération nationale de la libre pensée s'exprimera. Donc, à l'occasion de sa présence en France, nous interpellons la Fédération de la libre pensée. Nous interpellons le pape sur deux problèmes et nous lui demandons de répondre. 1. Crime de l'Église. Alors que les victimes de crimes sexuels se comptent par millions dans le monde, 330 000 rien qu'en France, va-t-il ouvrir toutes les archives ecclésiastiques pour que la vérité soit faite et pour que les coupables soient livrés à la justice des hommes ? Nous organisons une conférence internationale à Rome le 17 février 2028 pour enjamber les élections nationales en France et en Italie, en commun avec l'Association internationale de la libre pensée et de nombreuses associations de victimes à travers le monde. Nous y demanderons à être reçus par le Vatican pour que la justice et la réparation soient faites. Le pape nous recevra-t-il et agira-t-il en conséquence ? Nous ferons cette conférence de presse avec des associations de victimes et notre camarade libre-penseur anglais Keith Porteous-Wood, expert auprès de la Commission des droits de l'homme de l'ONU et ayant présenté plusieurs rapports sur cette question à l'ONU. Ils interviendront dans la conférence de presse pour expliquer leurs actions. 2. Droit de mourir dans la dignité. L'Église est arc-boutée contre l'aide au suicide assisté et à l'euthanasie. Il a dit dans la presse que le pape interviendra contre la loi nouvellement adoptée du 15 juillet 2026. Nous dirons, le droit de choisir sa fin de vie est un nouveau droit de l'homme. Bas les pattes du Vatican devant la liberté de conscience, liberté de chacun de choisir sa vie et sa fin. Il n'existe aucune autorité supérieure à l'homme qui peut lui imposer de forcer sa volonté et sa conscience. Nous avons demandé à nos amis de l'Association pour le droit de mourir dans la dignité, ADMD, d'être avec nous à cette conférence de presse et d'y intervenir. Je vous avais déjà lu, je crois, cette déclaration la semaine dernière et peut-être bien la première semaine lors du premier communiqué, mais je le referai sans doute parce que c'est une initiative extrêmement importante. Voilà. Donc, voilà pour ce premier point et probablement que nous aurons la semaine prochaine le quatrième communiqué relative donc à la venue du pape en France ou à la fin du mois de septembre. Je voudrais, pour la deuxième partie de cette chronique, revenir sur un article du dernier numéro de L'Idée Libre, cette revue que j'apprécie particulièrement, où il y a un article sur Bertrand Russell, Pensée libre et propagande officielle. C'est un texte de Bertrand Russell qui date de 1922. Alors, voici la présentation de cet article de Bertrand Russell par Clément Denuit. Bertrand Russell, donc né en 1872 et mort en 1970, confesse dans son autobiographie, avec son humour habituel, que ce qui l'a fait renoncer au suicide dans sa jeunesse, c'est son désir d'en savoir davantage en mathématiques. Le goût pour les vérités est démontré, déjà. En simplifiant la pensée du philosophe allemand Jean Bricmaud dit de Russell, que c'était l'anti-Nietzsche. Il n'y a pas de fait, seulement des interprétations, dirait celui qui se prenait pour l'antéchrist. Attachons-nous d'abord à bien établir les faits, lui répondra Russell. Pas de dogme, certes, mais pas de relativisme ou de post-vérité non plus. Rien de mystique ou d'ésotérique dans l'œuvre de Russell, mais des concepts bien définis, une philosophie analytique très probe. Malheureusement, comme le remarque encore Jean Bricmont, si les philosophes ne savent pas qu'il y a deux L à Russell, ils savent qu'il y a deux G à Heidegger. Ce grand critique de la bêtise humaine, militant pour le droit de vote des femmes, pacifiste, a fait beaucoup pour la libre pensée. Le texte ci-dessous, extrait d'une conférence prononcée par Bertrand Russell le 24 mars 1922 au South Place Institute, vous en donnera un aperçu. La suite et la fin de son propos sont accessibles en ligne sur le site Les Crises. Voilà, donc ça c'est la présentation de Clément Denuit pour ce discours donc de Bertrand Russell de 1922. Mon cœur comme ouais, en l'honneur duquel nous sommes rassemblés aujourd'hui, a dédié sa vie à deux grands sujets, la liberté de penser et la liberté individuelle. Vis-à-vis de ces deux sujets, on a fait des progrès depuis son époque, mais aussi quelque chose a été perdu. De nouveaux dangers, quelque peu différents dans la forme de ceux du passé, menacent les deux sortes de liberté, et à moins qu'une opinion publique vigilante et vigoureuse puisse être réveillée pour leur défense, il y aura beaucoup moins de chacune d'elles dans 100 ans que maintenant. Et nous sommes un peu plus de 100 ans après ces propos. Mon propos dans ce qui suit est d'insister sur les nouveaux dangers et d'examiner comment on peut les prendre en compte. Commençons en essayant d'être clair sur ce que nous entendons par « pensée libre ». Cette expression a deux significations. Dans le sens restreint, cela signifie une pensée qui n'accepte pas les dogmes de la religion traditionnelle. En ce sens, un homme est un libre penseur s'il n'est pas un chrétien ou un musulman ou un bouddhiste ou un shintoïste ou membre d'une quelconque autre groupe humain qui accepte quelque orthodoxie héritée. Dans les pays chrétiens, un homme est appelé libre penseur s'il ne croit résolument pas en Dieu, bien que cela ne suffise pas à en faire un libre penseur dans un pays bouddhiste. Je ne souhaite pas minimiser l'importance de la liberté de penser dans cette acception. Je suis moi-même en désaccord avec toutes les religions connues et j'espère que toutes les sortes de croyances religieuses finiront par disparaître. Je ne crois pas à l'idée que la croyance religieuse a été une force en faveur du bien. Toutefois, je suis prêt à admettre qu'à certaines époques et certains endroits, cela a eu quelques bons effets. Je considère ces épisodes comme appartenant à l'enfance de la raison humaine et à une étape de développement que nous dépassons maintenant. Mais il y a aussi une signification plus large de pensée libre que je considère comme d'une importance encore plus grande. Effectivement, le mal fait par les religions traditionnelles semble principalement attribuable au fait qu'elles ont empêché la pensée libre dans ce sens le plus large. Le sens le plus large n'est pas aussi facile à définir que le sens restreint, et cela mérite d'y consacrer un peu de temps pour cerner son essence. Lorsque l'on parle de quelque chose de libre, la signification n'est pas définie tant que l'on ne dit pas de quoi elle est libre. Quelque chose ou quelqu'un est libre s'il n'est pas soumis à quelque pression extérieure, et pour être précis, on devrait dire ce qu'est ce genre de pression. Donc, la pensée est libre lorsqu'elle est libre de certaines sortes de contrôles extérieurs qui sont souvent présents. Certaines de ces sortes de contrôles qui doivent être absents pour que la pensée soit libre sont assez évidents, mais d'autres sont plus subtiles et insaisissables. Pour commencer avec le plus évident, la pensée n'est pas libre lorsque des sanctions légales sont encourues par le fait de défendre ou pas certaines opinions ou par le fait d'exprimer sa croyance ou son absence de croyance sur certains sujets. Très peu de pays au monde bénéficient actuellement de ce genre de liberté élémentaire. En Angleterre, sous les lois sur le blasphème, blasphemy law, il est illégal d'exprimer l'incroyance dans la religion chrétienne, bien qu'en pratique cette loi ne soit plus appliquée à l'encontre des nantis. Il est aussi illégal d'enseigner l'enseignement du Christ au sujet de la non-résistance. Du coup, quiconque ne souhaite pas devenir un criminel doit déclarer être en accord avec les enseignements du Christ, mais doit éviter de dire ce que contiennent ces enseignements. En Amérique, personne ne peut entrer dans le pays sans d'abord déclarer solennellement qu'il ne croit pas en l'anarchie et la polygamie, et une fois entré, il faut aussi qu'il déclare son incroyance dans le communisme. Au Japon, il est illégal d'exprimer son incroyance avec le caractère divin du Mikado, c'est-à-dire l'empereur. On voit bien qu'un voyage autour du monde est une aventure périlleuse. Un mahométan, un tolstoïen, un bolchevique ou un chrétien ne peuvent l'entreprendre sans, à un certain moment, devenir un criminel, sauf à tenir sa langue au sujet de ce qu'ils considèrent comme des vérités importantes. Cela ne s'applique qu'aux passagers de troisième classe. Les premières classes sont autorisées à croire ce qu'ils veulent à condition d'en éviter un affichage désagréable. Il est clair que la condition la plus élémentaire pour que la pensée soit libre est l'absence de sanctions légales à l'encontre de l'expression d'opinion. Aucun grand pays n'a pourtant encore atteint ce niveau, alors que presque tous le pensent. Les opinions qui sont encore persécutées sont perçues par la majorité des gens comme si monstrueuses et immorales que le principe général de tolérance ne peut pas être tenu de s'y appliquer. Mais c'est exactement ce point de vue qui a rendu possible les tortures de l'Inquisition. Il fut un temps où le protestantisme semblait aussi diabolique que le bolchevisme aujourd'hui. Nous sommes en 1922 quand donc Bertrand Russell écrit ses livres. Et je vous prie de ne pas en conclure que je suis protestant ou bolchevique. Toutefois, dans le monde moderne, les sanctions légales sont le moindre des obstacles à la liberté de penser. Les deux grands obstacles sont les sanctions économiques et la déformation des preuves. Il est clair que la pensée n'est pas libre si l'expression de certaines opinions rend impossible de gagner sa vie. Il est clair également que la pensée n'est pas libre si tous les arguments de l'une des parties lors d'une controverse sont perpétuellement présentés de façon aussi séduisante que possible, tandis que les arguments de l'autre partie ne peuvent être découverts que par une recherche diligente. Ces deux obstacles existent dans tous les grands pays que je connais, sauf la Chine qui est le dernier refuge de la liberté. Je vous rappelle que nous sommes en 1922 quand ces propos sont tenus. Leur ordre de grandeur actuel et la probabilité de leur augmentation et la possibilité de leur diminution. On peut dire que la pensée est libre lorsqu'elle est présentée en libre concurrence parmi les autres croyances, c'est-à-dire quand toutes les croyances sont en mesure de défendre leur point de vue sans qu'aucun avantage ou désavantage légal ou pécuniaire leur soit attaché. Ceci est un idéal qui, pour diverses raisons, ne peut jamais être atteint entièrement. Mais il est possible de s'en approcher de beaucoup plus près que ce n'est le cas actuellement. Trois incidents dans ma propre vie serviront à montrer comment, dans l'Angleterre moderne, les dés sont pipés en faveur du christianisme. La raison pour laquelle je les mentionne est que beaucoup de gens ne réalisent absolument pas les désavantages auxquels un agnostisme avoué peut exposer quelqu'un. Le premier incident appartient à un stade très précoce de ma vie. Mon père était un libre penseur, mais il mourut quand je n'avais que 3 ans. Comme il souhaitait que je sois éduqué sans superstition, il embaucha 2 libres penseurs comme tuteurs. Le tribunal, cependant, ignora son testament et me fit donner une éducation dans la foi chrétienne. J'ai bien peur que le résultat fût décevant, mais ce ne fut pas la faute du tribunal. S'il eût décidé de me faire éduquer en christadelphien ou mugletonien ou en adventiste du septième jour, le tribunal n'aurait même pas rêvé d'opposer une objection. Après sa mort, un parent a le droit d'ordonner que toute superstition imaginable soit inculquée à son enfant, mais n'a pas le droit de demander qu'il soit préservé des superstitions si possible. Le second incident, donc de la vie de Bertrand Russell, c'est lui qui parle, le second incident arriva durant l'année 1910. J'avais à cette époque le désir de siéger au Parlement en tant que libéral, et les Whips m'ont demandé une certaine circonscription. Je me suis adressé à l'association libérale qui s'est exprimée en ma faveur, et mon investiture semblait certaine. mais alors que j'étais questionné par un petit comité restreint, j'ai admis que j'étais agnostique. Ils m'ont demandé si le fait pouvait venir à être révélé, et j'ai dit que cela arriverait probablement. Ils ont demandé si je serais disposé à aller à l'église occasionnellement, et j'ai répondu que je n'irais pas. En conséquence, ils ont choisi un autre candidat qui a été dûment élu et a siégé au Parlement depuis et est membre du gouvernement actuel. Le troisième incident est arrivé immédiatement après. J'étais invité au Trinity College à Cambridge pour devenir maître de conférence, mais pas un fellow. La différence n'est pas pécuniaire. Le fait est que le fellow a une voix au gouvernement du collège et ne peut pas en être dépossédé durant la durée de son poste, sauf en cas de grave immoralité. La raison principale pour me dénier le titre de fellow était que le parti clérical ne souhaitait pas ajouter un vote anticlérical. Le résultat fut qu'ils ont pu me renvoyer en 1916 quand ils n'ont pas aimé mes opinions sur la guerre. Si j'avais dû dépendre de mon activité de conférencier, je serais mort de faim. Ces trois incidents illustrent différentes sortes de désavantages liés au fait d'avouer sa liberté de penser, même dans l'Angleterre moderne. Tout autre libre penseur proclamé pourrait nourrir son expérience personnelle d'incidents semblables, souvent même d'un caractère plus sérieux. Le résultat net est que les nantis ne sont pas enclins à être francs au sujet de leurs croyances religieuses. Ce n'est pas, bien sûr, seulement ou même principalement par rapport à la religion qu'il y a un manque de liberté. La foi dans le communisme ou l'amour libre handicape un homme bien plus que l'agnosticisme. Ce n'est pas seulement un désavantage de tenir ces positions, mais c'est bien plus difficile d'obtenir publiquement des arguments en leur faveur. D'un autre côté, en Russie, les avantages et désavantages sont exactement l'inverse. Le confort et le pouvoir sont obtenus par un athéisme proclamé, le communisme et l'amour libre, et il n'existe pas d'opportunité de propagande contre ces opinions. Le résultat est qu'en Russie, un éventail de fanatiques se sent absolument sûr d'un ensemble de propositions douteuses, alors que dans le reste du monde, un autre éventail de fanatiques éprouve de la même façon la certitude d'un ensemble de propositions douteuses diamétralement opposées. À partir de cette situation, la guerre, l'amertume et la persécution résultent inévitablement des deux côtés. Mon plaidoyer à travers ce discours a eu pour objectif de répandre l'état d'esprit scientifique, ce qui est tout à fait différent de la connaissance des résultats scientifiques. L'esprit scientifique est capable de régénérer l'humanité et de produire une solution à tous nos problèmes. Les résultats de la science, sous la forme de la mécanisation, des gosses toxiques et de la presse à sensation, conduira juste à la chute de notre civilisation. Et donc l'article s'arrête là et le discours, bien évidemment, de Bertrand Russell se poursuit. Et comme je l'ai indiqué, il peut être retrouvé sur le site www.les-crises.fr. Voilà. Donc c'était cet article que je voulais vous lire, qui me semblait tout à fait intéressant. Alors pour conclure cette chronique, nous en arrivons au choix musical que je vous propose. Alors c'est une chanson qui a été réécrite par les soldats dans les tranchées et qui reprend l'air d'une autre chanson d'ailleurs tout à fait pacifiste, la chanson de Montéus, Gloire au 17e, qui est donc une chanson clairement antimilitariste. Et une chanson donc qui raconte l'histoire du régiment d'infanterie qui refusa de tirer sur la foule lors de la révolte des vignerons de 1907. Gloire au 17e. Hein, c'est une chanson qui est assez connue. On pourra peut-être la passer la semaine prochaine justement pour voir un petit peu l'histoire de cette chanson qui a été donc réécrite dans les tranchées pour celle que nous allons écouter et dont le titre est devenu « Non, non ». Plus de combat. Et le refrain, je vous le lis, « Non, non, plus de combat, la guerre est une boucherie. 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Donc nous écoutons cette version réécrite par les soldats dans les tranchées. « Non, non, plus de combat. »

0: Voilà, alors deux petites précisions concernant cette chanson. Vous avez peut-être entendu dans le dernier couplet « L'acier d'un couteau de charrue vaut mieux que celui d'un Lebel ». Je précise que le Lebel était le nom du fusil qui équipait les soldats dans les tranchées, donc qui donne tout son sens à ce dernier couplet de cette chanson que vous pourrez retrouver. Je mettrai au moins le lien pour retrouver les paroles sur notre site. Voilà. Et puis le deuxième point, donc j'indiquais que ça a été écrit dans les tranchées, plus de précision sur la date, hein, ça aurait été écrit en 1917 au moment des mutineries de 1917. Voilà, donc deux précisions qui étaient importantes. Et puis ben, maintenant, j'ai une chose qui me reste très importante à faire, c'est remercier Antoine pour la technique parfaite pour cette émission et vous donner rendez-vous pour une prochaine chronique lundi prochain à 11h30 sur Radio Libre en Périgord.
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1: RFI, bonjour, 16h en temps universel, 17h à Niamey, bonsoir, 18h ici à Paris.
2: Nicolas Brousse.
1: Au Niger, le régime militaire affirme avoir repris le contrôle de la situation après une nuit rythmée par des échanges de tirs nourris, notamment aux abords de l'aéroport puis du palais présidentiel. Le ministre nigérien de la Défense parle d'un mouvement d'humeur d'un groupe de soldats. Au Népal, les secouristes sont à pied d'œuvre pour tenter de localiser encore 3000 disparus et évacuer les rescapés. Deux jours après la crue dévastatrice et meurtrière, et même pour ceux qui s'en sont sortis, le traumatisme reste vif, nous dira une députée népalaise. À Gaza, la pratique de la médecine est devenue une mission quasi impossible. Un documentaire est actuellement projeté aux États-Unis avec les témoignages de médecins américains qui veulent sensibiliser leurs compatriotes sur leurs conditions de travail à Gaza. Et puis une respiration musicale avant le concert de Daniel Waro au Kérefi vous offre ce soir à partir de 22h10, heure de Paris, plongé au sein du festival Rock en Seine, tout près de la capitale. C'est l'un des plus importants de l'été en France. Situation incertaine, confuse à Niamey après une nuit d'affrontements autour de points stratégiques, notamment la présidence et l'aéroport. Dans un communiqué, la junte a évoqué à la mi-journée un mouvement d'humeur de soldats en rupture avec leur hiérarchie. Les militaires au pouvoir indiquent reprendre progressivement les sites visés et appellent la population à vaquer librement à ses occupations. Mais au même moment, les présumés mutins retranchés au niveau de la base 101 à l'aéroport ont diffusé sur les réseaux sociaux un enregistrement audio non signé, dans lequel ils indiquent notamment que les institutions sont dissoutes. De fait, le calme est bel et bien revenu dans la capitale nigérienne après une nuit d'affrontement que nous raconte cet habitant.
3: Le calme est revenu depuis ce matin. C'était une nuit terrible, nous n'avons pas dormi à cause des tirs nourris de 1h20 jusqu'à 5h du matin. Nous n'avons pas fermé nos yeux. Auparavant, ça a commencé avec les petites armes et après on entend boum, boum, boum. On avait la peur dans le cœur parce qu'on se disait que si c'est vrai, c'est une attaque comme ça là, avec des armes lourdes là, ils peuvent nous attendre. Ouais, non, c'était violent vraiment. Nous nous disons que c'est certainement des terroristes ou des bandits armés. Après, on a vu le communiqué officiel qui disait que c'est entre les militaires.
1: Des propos recueillis par Guillaume Thibault avec qui nous ferons le point sur la situation dans le prochain journal. En attendant, cette situation au Niger se suit quand vous le voulez sur RFI.fr. Au Zimbabwe, accident de la route très meurtrier hier soir dans le centre du pays. Un minibus transportant des fidèles qui se rendaient à une conférence est entré en collision avec un camion qui tentait un dépassement visiblement hasardeux. 27 morts et 7 blessés, bilan donné par la police du Zimbabwe ce samedi. Afrique Soir, première édition à 18h30, temps universel. Deux jours après la crue qui a dévasté le Népal et le Tibet, les secouristes s'activent toujours pour tenter de retrouver des survivants. Opérations de secours qui sont rendues complexes, notamment par le relief montagneux, alors que 2500 à 3000 personnes sont encore portées disparues. Si les autorités déplorent près de 700 morts et des centaines de blessés, la Croix-Rouge estime que ce sont plus de 90 000 personnes qui sont affectées d'une manière ou d'une autre par la catastrophe dans la région. Les survivants sont sous le choc, explique la députée à la Chambre des représentants du Népal, Khushbu Oli.
4: L'ampleur du traumatisme que toutes ces personnes ont subi est vraiment difficile à décrire. Les familles veulent désespérément

0: pétrolier strate avec à terme la production de 65 milliards de barils de pétrole sous investissement et contrôle des États-Unis qui vont ainsi doubler leurs réserves selon Donald Trump. Mais Delcy Rodriguez, son homologue vénézuélienne intérimaire, assure que le pays retirera plus de 200 milliards de dollars de recettes fiscales de cet investissement qui générera des milliers d'emplois bien rémunérés comme elle prend soin de le préciser. Nouvelle tension dans le village de Kousra en Cisjordanie occupée. Des dizaines de colons israéliens sont venus encercler une maison avant de jeter des pierres sur ses occupants palestiniens ce samedi. Les forces de l'ordre israéliennes assurent être intervenues et la police a ouvert une enquête sur ceux qu'elle qualifie d'émeutiers. À propos de Gaza, depuis quelques jours dans les salles de cinéma aux États-Unis, le public peut découvrir la situation des hôpitaux du territoire, du moins ce qu'il en reste. Le documentaire American Doctor, signé Po Chiteng, est une plongée dans le quotidien de trois médecins américain plongé dans l'enfer de l'enclave palestinienne avec des opérations israéliennes malgré le cessez-le-feu et en faisant face à des pénuries de matériel médical dues au blocus toujours en vigueur. Si ces médecins américains ont pu rentrer chez eux aux États-Unis, ils n'oublient pas leurs confrères palestiniens restés à Gaza. Le correspondant d'RFI dans le territoire, Rami Al-Megari, est allé à la rencontre de l'un d'entre eux, récit d'Abla Junaidi.
1: En près de 3 ans de guerre à Gaza, le docteur Ihab Al-Ramlaoui a assisté à l'effondrement du système de santé. 2000 établissements détruits entièrement ou partiellement, comme l'hôpital Al-Shifa où il officie, la peur au ventre toujours.
2: Tu es au travail, l'hôpital est bombardé, tu te mets à penser à ta maison, à tes enfants, à ta propre sécurité. Et moi, comment je vais sortir d'ici? À tout moment, pendant que je travaille, je me dis, est-ce que je vais mourir comme ça?
1: Malgré le cessez-le-feu proclamé l'an dernier, les frappes israéliennes continuent dans ce territoire dévasté. L'aide peine à arriver à destination. Souvent, il faut se résigner à regarder mourir des blessés qui auraient pu être sauvés, raconte le chirurgien.
2: C'est mon éthique religieuse qui me pousse à rester aux côtés de notre peuple. À tout moment, un frère, un voisin, un ami peut être blessé et ne trouver personne pour le soigner. C'est pour ça que j'ai tenu à être toujours sur le terrain, même pendant mon exil dans le sud.
1: Et pourtant, le désespoir gagne le médecin de 50 ans formé à Moscou. Nous voulons simplement vivre en paix, mais si cette situation perdure et que j'en ai l'occasion, je m'en irai d'ici, confie le docteur Al-Ramlaoui.
0: La tension monte dans l'enclave espagnole de Ceuta, où entre 5 et 10 000 migrants se trouvent toujours après l'afflux massif de fin juillet, lorsque 72 000 d'entre eux avaient traversé illégalement la frontière en venant du Maroc. 72 000, c'est presque autant que le nombre d'habitants. Certains d'entre eux enchaînent les manifestations pour protester contre cette pression migratoire. Des violences ont éclaté ces derniers jours, heure jeudi, sur une plage où des migrants avaient installé un campement de fortune. Jets de pierres contre les forces de l'ordre de la part de migrants. 4 d'entre eux ont été interpellé ce samedi après avoir attaqué une patrouille de soldats espagnols. Un rassemblement d'ampleur est annoncé pour le 2 septembre dans toute l'Espagne en solidarité avec Ceuta. Un appel soutenu par l'extrême droite. Au Tour cycliste d'Espagne, Tadej Pogacar abandonne après une lourde chute lors de la 8e étape. Le quintuple vainqueur du Tour de France, largement en tête du classement général, a tenté de remonter sur son vélo et finalement il a dû renoncer. Il est parti dans une ambulance, visiblement touché à l'épaule gauche. De la musique, je vous l'avais promis, du rock pur et dur. C'est ce que sont venus chercher les festivaliers de rock en scène avec une très belle affiche hier soir, les Black Keys, Franz Ferdinand ou encore Nick Cave and the Bad Seeds. Le programme a emmené le public dans un tour du monde de ce genre musical. Noémie Loweller a promené son micro dans les allées.
3: Marjorie connaît par cœur ou presque tous les tubes des Black Keys, comme beaucoup de spectateurs ce vendredi soir.
4: Ça représente le blues, ça représente un groupe que j'écoute depuis peut-être maintenant 15 ans, donc un petit peu plus ma jeunesse quand même, on peut dire.
3: Après le rock blues des Américains, place au rock nerveux des Écossais de Franz Ferdinand. Et là encore, les souvenirs de jeunesse remontent chez un public composé principalement de quadragénaires et plus.
5: C'était mes 20 ans, quoi. J'en ai 46.
4: J'ai retrouvé tous les tubes que j'ai écoutés il y a 15-20 ans.
3: Les balades telluriques de l'Australien Nick Cave ont clôturé la soirée.
4: C'est assez émouvant en fait de le voir sur scène parce que c'est la première fois que je le vois depuis 30 ans. Ça représente une partie de mes études il y a 30 ans, quand j'étais aux Beaux-Arts. Beaucoup de fêtes, des films aussi.
3: Ce samedi soir, changement d'ambiance avec le groupe de métal Deftones.

0: reportage de Noémie Leweller. 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
4: Caïboum. Caïboum, Ravemonde, d'où per Bouboya les informations occitanes de notre Périgord. Perché pendant la vacance, eh bien, il y a toujours de les activités occitanes, mais qui m'aille. Alors, d'abord, le groupe folklorique intervenait dans beaucoup de villages de d'Ordogne, mais qui m'aille, comme on fait après le Félibrejade, qui est chez Debonade, d'où Abja sur Bandia. Mais là, que le monde est riche là, pendant 13 ans, qui est une grande fête. Alors, et mai déco, il y a le fait qu'il y ait un nouveau lume, l'Institut d'études occitans, notre ami Michel Chadeuil. Alors, tout le monde reprend normalement le dimanche 12 septembre, comme faisons d'habitude, entre 15 jours ou 14 jours de 2 heures de demi et 4 heures de demi. Dans la première jour, le dimanche. Voilà, alors nous, on a trouvé ensemble le monde qui aime la langue et qui aime enseigner le cours de Michel Chadeuil. Rappelons que la conférence demain de l'Université d'Antenne Libre, eh bien, qu'on toujours le premier 10 jours dans mai, et la première, normalement, de Vierge de Bonnat, le 13 de septembre, à 21 heures, dont 11 rue Béranger, dit la calandrette des Périgueux. Voilà une conférence importante, ou alors, Cachiro de Maï, au mai d'octobre. Et au mai d'octobre, il y aura une conférence, de la conférence intéressante, parce qu'il y a plein de monde qui font leur travail en Dordogne sur la langue et la culture occitane, dont le premier 10 jours d'octobre, Cachiro, le 1er octobre, justement, et qu'elle a serré dans des conférences qu'elle se débrouilla à partir de 8h et demi, l'enchaîne, 20h30. Voilà, Vicky. Pour toutes les activités, alors il y a dans le cours d'Occitan et de la musique occitane, pas partout, de la serrade, de la fête occitane en Dordogne. On n'est pas bon cas, bien sûr. Et donc, et 13 rue Kléber, il y a le Boulnard au Périgord. Que vous ayez peur, si vous voulez, adhérer à l'association pour apprendre la langue et la culture occitane. Et il y a des cours, et il y a par exemple, j'ai une émission de radio, en Radio Libre en Périgord, d'où en occitan, pour maintenir notre langue. Voilà. Que nous tenons trop bas, donc, ensemble, ok, le dimanche, le premier dimanche en mai, voilà, pendant une heure, per par là, et une convida, et lui, cacheront notre ami Joël Vité, voilà, qui va nous parler de ses activités, d'intérêt, et de les activités d'amalgame, au travers de l'autre courant, le Mike Maï intéressant. D'un cantin de la chanson occitane, et en particulier, Meu, une chanson occitane de Rosalino. Voilà, quand j'ai qu'à faire le tour à plus près, et sauf qu'il y a un format sur, ils peuvent nous contacter, nous par exemple, au 06 23 91 65 23, vous pouvez téléphoner au quai à la radio, au 05 53 46 80 24. Ben, je ne sais pas, trompe pas. Allez, qu'il perdait une paire de musique occitane avant de faire l'interview, de discuter de notre ami Joël Vité, qui va nous parler particulièrement de la chorale amalgame. Cochet de bord.
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5: Chronique d'une génération.
6: Une émission de Serge Prual.
5: Traversée des années 60, au rythme des chansons populaires qu'on écoutait sur nos transistors ou à la télé. Regard sur tous les faits de société et sur les événements sportifs, culturels, politiques qui nous ont marqués au fil des jours.
7: Le pouvoir a une apparence, un carteron de généraux en retraite.
5: Pour chaque année, il y a 7 émissions de 40 minutes chacune. Nous démarrons ce grand voyage le 1er janvier 1960. Pour le terminer au soir du 31 décembre 1969.
6: Deuxième rendez-vous en 1965.
5: Avec nos témoins Catherine et Marc, qui nous accompagnent dans cette virée à travers le temps des copains, du twist, du rock et maintenant de la pop. Pour Catherine, comme pour toutes les jeunes filles et toutes les femmes, certains interdits quotidiens persistent. Pour elle, il n'est toujours pas acceptable de fumer en public, de porter un pantalon et d'avoir les cheveux courts. Pourtant, le célèbre coiffeur à la mode, Vidal Sassoon, crée la coupe rasée avec juste une mèche de cheveux sur un œil. C'est le dernier chic pour les femmes, mais à Londres.

Pictures chante Love Potion No. 9. Les garçons se laissent pousser les cheveux au grand dam de leurs parents. Les cheveux longs, c'est pour les filles. Mais il n'y a pas que ça qui pose problème. Le père de Marc l'a obligé à rapporter chez le vendeur un pull Shetland de couleur vieux rose qu'il venait d'acheter. Les garçons ne portent pas de rose, de mauve, ni même de bleu ciel. Ce sont des couleurs pour les filles. En revanche, un nouveau vêtement imperméable, bien pratique, est créé cette année. Le Kawe, qui posera beaucoup moins de problèmes aux parents. Les chemises sans col, comme celles des Beatles, se trouvent maintenant dans les magasins. Le style yéyé se transforme. Les idoles doivent s'habituer à chanter des textes qui ont du sens. Bien sûr, il reste encore les chansons aux textes puérils, vestiges des années d'insouciance. Un chanteur d'origine américaine, Joe Dassin, débute pour un hymne de la joie en voiture, dans les embouteillages. Mais nouveauté, ce n'est pas un yéyé. Il est jeune pourtant, et il est promis, paraît-il, à un bel avenir. Et puis, il y a toujours les habitués, Eddie Mitchell, Petula Clark et Adamo, qui

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1: 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Joe Dassin remporte le succès de suite. Au moment du dîner, Marc et Catherine suivent les infos du monde grâce au journal télévisé. Le 21 février, un certain Malcolm X, chef extrémiste des Black Muslims, est assassiné lors d'un meeting à Harlem, quartier noir de New York. Il était partisan de la non-intégration des Noirs en Amérique et voulait créer un État noir autonome. Sa prise de position favorable à l'assassinat de John Kennedy le marginalisa. D'ailleurs, dans le dossier Kennedy, pourtant clos, la presse affirme que Lee Harvey Oswald, le coupable désigné, n'était pas le seul tireur. Le boxeur Cassius Clay, qui se faisait appeler Cassius X, en soutien des idées de Malcolm X, est devenu Mohamed Ali par la grâce des musulmans l'an dernier. Il remet en jeu son titre de champion du monde des poids lourds. Match revanche contre l'autre star, Sonny Liston, qui va au tapis en à peine 2 minutes. On parle de match truqué. Mohamed Ali, champion du monde pour la 2e fois, icône de la contestation, a une très mauvaise image depuis qu'il a pris l'habitude de se moquer et d'insulter ses adversaires. Je suis le plus beau, le plus grand, le plus fort. Je vole comme un papillon, je pique comme une abeille, selon ses termes habituels. Et ses adversaires tombent comme des mouches. Les États-Unis en guerre au Vietnam, en plein conflit racial réactivé par la mort de Malcolm X, connaissent des temps durs. Le quartier populaire du Watts à Los Angeles est le théâtre d'émeutes sanglantes. En 5 jours, il y aura 30 morts, plus de 1 000 blessés, 4 000 arrestations et

0: Beaucoup de jeunes aiment danser sur du rhythm and blues, mais les lycéens ont la tête ailleurs. Le baccalauréat que tout élève rêve d'obtenir est réformé et même chamboulé. Le ministre de l'Éducation nationale, Christian Fouché, doit s'expliquer, car on ne touche pas ainsi à une telle institution. Le bac ne va plus se dérouler en deux parties, mais en un seul examen final réservé aux élèves de terminale pour clore en une fois les années lycée. Marc, qui a 15 ans, est concerné, si bien sûr il décide de poursuivre ses études, car peu d'élèves vont jusqu'au bac. En tout cas, Marc n'échappera pas au vaccin contre la polio qui est devenu obligatoire cette année. Marc, qui adore le sport, n'en revient pas devant un tel cas de précocité sportive qui impressionne le monde. La nageuse d'Afrique du Sud, Karen Muir, devient la plus jeune personne sur la planète à battre un record du monde, tous sports confondus.
1: Uno, dos, one, two, three,
0: elle bat le record du monde du 100 yards d'eau à l'âge de 12 ans.

grosse vanne de l'année vient des Texans enturbanés Sam Jecham et ses pharaons. 2 millions de disques de Wooly Bully vendus dans le monde. Un rock Tex-Mex qui, paraît-il, fait honte aux Texans. Pour fêter ses 15 ans, Marc a acheté ce disque qui dynamite les surprises parties. Il n'y a pas de honte à écouter de la variété française, même si souvent le décalage avec les disques étrangers peut en faire rougir certains. Quelques idoles du moment. Claudia Silva qui débute avec un tube qui l'a fait pleurer.

programmes de télé qui changent si souvent. La télé propose de distraire mais aussi de faire peur. Distraire sur une idée originale du général de Gaulle. Dans le but d'unir les pays, les joutes de clochers d'Interville prennent une dimension européenne avec les Jeux sans frontières. La joie récréative des Jeux du chauvinisme laisse la place à l'angoisse. Marc n'ose le dire, mais il a une vraie frousse. Pourtant, il ne peut s'empêcher de regarder, bien planqué derrière le canapé, chaque épisode du feuilleton qui terrifie les téléspectateurs. En mars, sur la deuxième chaîne, 4 épisodes de 70 minutes font entrer la peur dans les foyers. Le département d'égyptologie du Louvre est hanté. Des bruits suspects inquiètent, puis viennent des crimes. La nuit, un étudiant entre dans le musée de tous les dangers pour tenter de débusquer l'assassin. Belphégor, le fantôme du Louvre, fait découvrir aux Français qu'ils aiment avoir peur. Réalisé par Claude Barma, Belphégor avec Yves Régnier, Christine Delaroche, François Chaumette et Juliette Gréco dans le rôle du fantôme est un succès énorme. La télé à la cote. À la question « Quelle est votre émission préférée ?», un Français sur deux répond « La caméra explore le temps ». Émission culturelle d'Alain Decaux, Stelio Lorenzi et André Castelot, débutée en 1957. Les Français aiment aussi se nourrir du passé. Les fantômes hantent les feuilletons, mais aussi les chansons, avec un revenant du nom de Mortimer. Petula Clark est mariée à un Français, mais les fantômes anglais n'apprécient pas et demandent à Petula « Que fais-tu là, Petula, si loin de l'Angleterre ?»

L'Angleterre est à toutes les sauces. Quelques groupes français à la mode qui apprécient la sauce anglaise. Les reprises vont bon train. La Belgique et l'Espagne s'invitent aussi dans le concert pop. Les Espagnols, Los Brincos, les Belges avec Chris Valois et les Saphirs, mais aussi les Français, Sparks, Dauphin et Missile, qui chantent

tant attendu entre le général de Gaulle et le socialiste François Mitterrand. Un grand projet de réorganisation de la région parisienne, élaboré en 1964, se structure sous la forme de 6 nouveaux départements qui seront créés autour de Paris en 1968. On connaît déjà les noms. Les Hauts-de-Seine, le Val-d'Oise, le Val-de-Marne, la Seine-Saint-Denis, l'Essonne et les Yvelines. La France est envahie par la pop anglaise, qui impose un style vestimentaire et une manière de danser. Les jeunes doivent se secouer du mot secousse, qui se traduit par jerk. Le jerk se danse seul et officialise une forme de négation du couple. On danse sans contrainte, en bougeant son corps de la tête aux pieds, de manière saccadée, en inventant tous les gestes possibles. Quelques disques pop sur lesquels on danse le jerk, avec Cher, Del Shannon, Herman Hermits et le Spencer Davis Group, pour un des tubes pop de l'année, Keep on Running.

0: Pour la fête des mères, Marc, Catherine et leur père, comme une évidence, vont offrir à leur mère des ustensiles de cuisine. Une cocotte minute Seb, dernier modèle, le plus sûr, celui qui n'explose pas. Et puis le tout nouveau couteau électrique, parfait pour couper le gigot, pour les repas de famille le dimanche. Les appareils ménagers sont élégants, électriques et pratiques. Les machines à laver, les réfrigérateurs frigidaires, le lave-vaisselle qui est un must de modernité, et le dernier sorti, l'ouvre-boîte électrique, intègre peu à peu les cuisines. Leur but est de toujours libérer la femme, enfin la ménagère, comme l'annonce la pub du Salon des Arts Ménagers. Comme le rappelle le père de Marc, la voiture c'est pour les hommes et la cuisine pour les femmes. Enfin plutôt l'effet du logis. La télé fait son show. Après les Jeux sans frontières et le feuilleton Belphégor qui ont secoué la France, la télé s'ancre de plus en plus dans la vie familiale avec les nouveaux jeux et feuilletons qui arrivent. Les Saint-Chéris occupent tous les soirs les familles qui se régalent de voir les mésaventures et disputes d'un couple de Français moyens, Ève et Pierre Lagarde, alias Micheline Prel et Daniel Gélin, dont l'expression fétiche « ras-le-bol » entre aussitôt dans le langage populaire. Autre rendez-vous pour les téléspectateurs avec une bande de lycéens atteints par le virus du théâtre dans les jeunes années. On quitte Paris pour la montagne. Au refuge du Grand Baou, un orphelin est adopté par un rude montagnard qui recueille aussi une chienne des Pyrénées. Voilà les ingrédients mélodramatiques qui font que Belle et Sébastien, le feuilleton de Cécile Aubry, est un succès immense. Son fils Mehdi, qui joue le rôle de Sébastien, devient aussitôt l'idole des enfants. Voyelle, consonne, voyelle, consonne. Christine Fabrega présente le mot le plus long, jeu d'Armand Jameau, avec ses lettres en désordre, qui débute sur la deuxième chaîne. Un jeu intelligent qui donne une bonne occasion aux Français de frimer avec son vocabulaire tout en restant assis dans son fauteuil. Après les bienfaits de la tête, voici ceux du corps. Une pub sur la chicorée nous propose tel un feuilleton d'assister au quotidien des jumeaux Marc et Dominique qui grandissent bien car la chicorée, comme dit la pub,
1: la chicorée est un trésor de bienfaits.
0: On retrouve Johnny avec trois titres pour toujours rester au sommet avec les monts près du ciel, un ami ça n'a pas de prix et Johnny lui dit adieu.

Johnny est toujours l'idole. Cette année, 20 de ses chansons ont été classées dans le hit parade de Salut les copains. Un record. Depuis 2 ans, les radios envoient de la pop musique. Même si le rideau de fer n'a pas résisté au raz-de-marée des Beatles, qui ont franchi le mur, alors que chaque jour, des Allemands voulant passer à l'ouest sont abattus par les gardes Vaupeau. Des États-Unis, les courants comme le protest song ou la folk music, mais aussi la soul music des chanteurs noirs de la Tamla Motown apportent une diversité musicale de qualité. Dans la chambre de Marc, sur fond d'Union Jack, sont affichés les posters des groupes pop anglais. Yardbirds, Manfred Mann, Hollies, Kings, Stones et les Beatles qui passent cette année à Lyon, à Nice et au Palais des Sports à Paris où ils triomphent. T'es Beatles ? Non, moi je suis plutôt Stones. Pourquoi pas les deux ? Question fondamentale en 1965. Comme quoi la pop peut diviser. Quelques groupes pop avec les Kings, les Yardbirds et les Animals. Les Beatles, quant à eux, restent les premiers au box-office.

Alors, ce début d'année 1965, les Animals venus de Newcastle s'imposent avec leur son personnel, à la fois blues et pop, avec le grand succès.

est une vitrine du progrès et un événement majeur. La vedette, c'est la R16, accessible à tous, même s'il faut puiser dans le livret de caisse d'épargne qui vit son âge d'or. Peugeot répond à Renault avec la 204. Voiture nerveuse qui colle bien à la pub Esso, mettez un tigre dans votre moteur. Esso propose même à ses clients une queue de tigre en peluche pour accrocher au rétroviseur. Chez les deux roues, malgré le caddie de Motobécane sorti cette année, le Solex est encore en pleine bourre. Enfin, c'est une image, car les virées tournent souvent au cauchemar. La moindre côte est un col, et c'est à la force des mollets qu'il faut grimper. Les mobilettes Peugeot 101 et 102 et la fameuse bleue, plus puissante et solide, font leur preuve pour amener au boulot chaque jour paysans.

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2: Le 16 juillet, on peut dire, au bout du tunnel, l'Italie. La France inaugure le premier tunnel routier transalpin dont les travaux débutèrent en 58. Le plus grand tunnel du monde passe sous le Mont Blanc, long de 11 600 km, sans puits de ventilation et avec une moyenne de passages journaliers de 2500 poids lourds. Le progrès donne parfois le vertige et la nausée. Bien loin de la pollution et du trafic infernal des camions, une jeune yéyé adepte du Solex continue son ascension sans panne. Pour elle, le succès est permanent.

fil de ses 45 tours à succès, Sheila déclare cette année son amour pour un inconnu pour qui elle chante la chanson « Tous les deux ». Mais de qui est donc amoureuse Sheila? Tous les fans veulent savoir à qui elle dit « C'est toi que j'aime ». La presse des jeunes mène l'enquête. Et oui, c'est comme ça la dure vie des idoles yéyé. Voilà, le deuxième épisode est terminé. À bientôt pour continuer ensemble notre traversée de l'année 1965.

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1: Bonjour chers auditeurs, vous êtes encore avec Jeff pour sa 28e émission de Être musicien en Périgord sur Radio Libre en Périgord 102.3. Hello, Jeff, votre animateur est ravi de vous retrouver dans son émission Être musicien en Périgord, mais pas tout seul, en compagnie de nos invités d'aujourd'hui que je vous présenterai tout à l'heure. Alors, ils sont nombreux hein, aujourd'hui, hein. On a du monde, hein. On a un couple de super musiciens que je vous présenterai tout à l'heure, avec leurs enfants qui viennent voir comment ça se passe, et on va peut-être en citer des gens à faire animateur de radio, ce qui me ferait plaisir. Donc vous êtes bien avec Jeff et les invités, et bien sûr j'ai oublié qu'il était en vacances, c'est pour ça que j'ai oublié, il est parti en Hollande, qu'est-ce que tu allais foutre en Hollande, hein? Mon grand ami Alexandre Legrand, Antoine, que je vous présente, il a mis ses chaussures, il a posé son vélo, il est revenu, donc sans lui ben, on ne pourrait rien faire, merci mon gars. Donc vous êtes bien avec Jeff sur l'émission Être musicien en Périgord. Tout d'abord je vais rappeler comme d'habitude quelques objectif de cette émission, il me s'agit ici d'inviter toute personne qui, en Périgord, a quelque chose à voir avec la musique, des musiciens, des groupes, des patrons de bars qui reçoivent des musiciens, il y en a, merci encore, les municipalités qui font des efforts pour justement inciter les gens à écouter de la musique, il faut venir nous écouter, c'est super. Hein. Donc je demande aux invités de venir avec 3 morceaux perso ou non, des morceaux qu'ils ont fait ou non, ou qu'ils aiment, on les diffuse pendant l'émission. Et je souhaite aussi parler, bien sûr, à chaque fois, des statuts des musiciens professionnels ou amateurs, parce qu'on est dans le flou artistique, c'est le cas de le dire. Bon, les musiciens, ils sont intermittents, on connaît un peu, mais après, ceux qui sont semi-pro, ceux qui sont amateurs, qu'est-ce qu'on peut faire? Comment est-ce qu'il faut faire des factures? Pas des factures, c'est compliqué. Hein, donc, voilà. Mais négocier les cachets aussi, hein, voilà, est-ce qu'on a le droit? Mais ici, quand même, on parle de musique, on va en parler beaucoup, mais on en écoute un peu, donc je vous propose un maître que j'adore. Hein. Bon, il y a Nougaro, mais il y a lui aussi. Allez, je vous laisse découvrir.

beaucoup de respect pour Monsieur Bécaud et puis coucou à notre ami qui vient de disparaître, qui l'a fait venir souvent. Hein, je pense à notre journaliste, le petit théâtre de Bouvard, n'est-ce pas? Je fais un petit coucou. On t'aimait bien. Avant de parler avec mes invités du jour qui attendent patiemment, je reviens sur mes objectifs. Car si vous souhaitez passer à mon émission.

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Bon, voilà, donc ben, évidemment, c'est le cas pour tous les invités que j'ai reçus avant. Alors, Bruno Blum, Zoubir Saya, mon pote Sox, mon ami Danny Christian, avec qui j'ai fait 4 ans de country, ça a été compliqué, mais bon, bref. Gaëtan du Phoenix, hein, bien sûr, qui fait des jams tous les mercredis, et qu'il faut soutenir parce qu'il faut l'aider. Lionel du Saut du Lu aussi, qui fait des jams tous les jeudis. Ma petite Morgane Lesel, mademoiselle Porte, que j'adore. Corinne Van Montagu, que personne ne présente maintenant, on la connaît par cœur. Mon ami Del Goulet, la démothèque, personnage haut en couleur. Lucas de Matt & The Messenger, qui s'est remis de son petit accident. Je lui fais un grand coucou, j'adore. Il fait des super trucs avec Matt & The Messenger. Alexandre Duhermel, compositeur de musique. Marc Roumaigne, alors bien sûr, son producteur, on connaît. Gégé Dubois, qui a des animations musicales, mariage et compagnie, c'est extraordinaire ce qu'il fait. Jean-Daniel, mon contrebassiste, à qui je fais coucou, qui est encore au bord de la mer. Il en profite encore celui-là. T'es vraiment un gros feignant, hein. On a besoin de toi, mon gars. Hein. Robert Kling, mon super copain américain contrebassiste qui est extraordinaire. Guillaume et sa chanteuse de Mousse Mousse. Antoine Guillet, Steph Collin. Coucou Steph, MNOP, hein, toujours un personnage hors du commun qui va toujours aux États-Unis écouter de la, du bon jazz. Oudou, compositeur, Chris de Memo Blues, Louise D, qui n'arrête pas de tourner avec son groupe, Valérie et Patrick, qu'on a reçu Patrick Gomez et Valérie, qui fait des super vidéos, et Patrick, ben, qui se démène pour trouver des concerts pour les mecs d'ici, Olivier Bourdens, et nos invités du jour, que je donnerai tout à l'heure la parole. Enfin, avant de leur, vous lâcher la grappe, je rappelle la tenue des marchés gourmands à Périgueux tous les jeudis soirs avec animation musicale qui ont remporté un succès indéniable. Il y a un monde fou, ça a été super, même les animations sur la quai. Je remercie la mairie de Périgueux pour ça et pour l'autorisation des prestations des différents groupes locaux dans le centre de Périgueux. Je remercie aussi bien sûr toutes les autres municipalités qui organisent des concerts, ça c'est super. Je vous remercie, c'est sympa, grâce à vous on peut jouer et on peut se faire connaître, c'est génial. Voilà, donc bon, n'hésitez pas d'ailleurs à me le faire savoir si vous avez des manifestations, des festivals, je suis là pour ça. Les associations aussi, dites-moi vos actualités musicales en Périgord, je me ferai un plaisir de vous promouvoir dans cette émission. J'en appelle aussi aux restaurateurs, bars de café ou de guinguettes à m'envoyer ici toutes les animations musicales que vous programmez. Je recevrai déjà d'ailleurs la semaine prochaine le responsable de comment s'appelle, la Courbranche à Avert, qui organise énormément de concerts. Il va en faire aussi cet hiver, donc c'est intéressant de le savoir. Voilà, n'hésitez pas donc par mail ou sur ma page Facebook. Allez, on s'écoute un morceau et après je donne la parole à nos invités qui sont nombreux aujourd'hui.

0: Bon, un grand classique, hein. Qui ne connaît pas Tracy Chapman, hein? Moi, j'ai découvert il n'y a pas si longtemps que ça, finalement. Comme quoi. Voilà, après ces super morceaux, je suis content de sortir des alentours de Périgueux, d'inviter des artistes du Périgord noir, n'est-ce pas ? Un couple d'artistes du Buc et qui viennent en famille avec leurs enfants et la maman pour essayer de voir. Peut-être qu'une de vos enfants seront, j'espère, leur donner envie d'être animatrice de radio. Hein. Voilà, donc j'ai le plaisir aujourd'hui de recevoir le duo Ousland. Alors, qui vous êtes ? Qu'est-ce que vous êtes venu foutre en Périgord et qu'est-ce que vous faites comme musique, tous les deux ?
1: Voir un beau pays, déjà, ce qu'on est venu faire au Périgord, c'est ça, quoi. Hein, c'est. Quitter la ville, moi, dont je viens, parisien d'origine, et puis après, voilà, quoi, hein, le sud-ouest au sens général, ouais. Et l'arrivée en Périgord, ça semble naturel, quoi.
0: D'accord.
1: Et, voilà, quoi. Bon. Et puis la musique, elle suit partout, quoi.
0: Et madame ?
2: Alors, moi, je viens plutôt de Toulouse.
0: De Toulouse ? Voilà. La saucisse de Toulouse.
2: Voilà, enfin, je...
0: Vous connaissez le Gers, alors ? Ça m'attend,
2: oui,
0: l'ombaise.
2: Oui,
0: ma femme est de là-bas, moi.
2: Également, et puis j'ai rencontré Raymond à Toulouse, ouais. Parce qu'on faisait des percussions de la Derbouka,
0: ouais.
2: Dans la même école,
0: ouais.
2: Et puis c'est comme ça qu'on s'est rencontrés et qu'on, ouais, a eu envie de faire quelque chose ensemble.
0: D'accord.
2: Voilà.
0: Ça fait combien de temps ?
2: 13 ans.
1: Voilà.
0: Quel âge vous avez, vous, là-bas ?
3: 24.
0: Hein ?
3: 24.
0: Hein ?
3: 36.
0: Oh, oh oui, donc c'est ça date d'avant, hein, d'accord. Oui. Donc vous avez démarré comme ça, donc alors qui tu fais quoi, guitare et toi tu chantes,
2: dites-moi. Alors un peu. Moi je chante.
0: Oui.
2: Je fais des percussions aussi.
0: Oui.
2: Et j'aimerais bien faire plus.
0: Oui.
2: Mais bon, ça c'est à voir.
0: C'est-à-dire plus.
2: J'aime bien la basse.
0: Ah, ça c'est bien.
2: Mais
0: c'est bon, rare les bassistes.
2: Je commence à peine, donc.
0: Ah ben.
2: Voilà. Et j'ai eu joué du piano quand j'étais petite,
0: oui,
2: mais beaucoup de solfège pendant 4 ans.
0: D'accord.
2: Donc le piano, c'est pas encore non plus tout à fait ça.
0: D'accord.
2: Mais, voilà, c'est des instruments que j'aime.
0: Alors percussion, parce que c'est vague. Qu'est-ce que tu fais ? Bongo,
2: alors, du,
0: congas,
2: du caron.
0: Maracas. Oui.
2: Du,
0: ah,
2: caron,
0: oui, du caron, oui, d'accord.
2: Avec une pédale au, oui, pied droit, mmh, et un petit tambourin au pied,
0: d'accord,
2: gauche.
0: D'accord. Ok. Oui.
2: Et puis, voilà.
0: Pas maracas, pas...
2: Si, j'ai des sortes de...
0: Des œufs, comme des œufs, d'accord, oui.
2: Des ballets aussi, parfois, ça dépend des chansons, quoi. Voilà.
0: Mmh. Bah, une femme qui a des ballets, quand même.
2: Et un kazoo. Bon,
0: hein, voilà. Et toi, tu fais quoi, alors ?
1: Guitare et chant, quoi.
0: D'accord, guitare et chant.
1: Mmh.
0: Enfin, vous faites des chœurs, toi aussi, tu chantes, quand même.
2: Ah oui, oui.
0: Ouais,
2: oui,
0: vous,
2: oui,
0: chantez,
2: oui,
0: tous les deux.
1: On chante tous les deux. On a, des fois, c'est Valérie qui a le lead vocal.
0: Ouais, ouais.
1: Et j'interviens un peu en chœur dessus,
0: d'accord,
1: ou pas. Et puis, des fois, c'est moi qui ai le lead vocal, et Valérie, d'accord, fait des chœurs, voilà. Puis des fois, on chante tous les deux.
0: D'accord.
1: Voilà.
0: Donc, il y a parité.
2: Oui.
0: D'accord. Ça, c'est bien. D'accord.
2: Oui, on est bien, pas obligé.
0: Les filles vous aident un peu, des fois, non ? Non ?
2: Non.
0: Non, c'est pas leur truc.
1: Non, non, c'est bon, le, voilà, quoi. On est vraiment en duo.
0: Ouais.
1: Parfois en trio avec d'autres musiciens, avec un autre musicien.
0: Qui est ?
1: En particulier, c'est Philippe Perra qui est guitariste. Il faisait partie d'un groupe dont je faisais partie à l'époque,
0: ouais,
1: aussi, qui s'appelle Vie Privée, qui était un groupe lotois.
0: Oui, oui.
1: Et donc, voilà, on a fait pas mal de duos acoustiques tous les deux.
0: Ouais.
1: Et puis, il nous a rejoints là récemment. Donc, on se produit aussi en trio. Et puis, on a un ami contrebassiste aussi qui parfois joue avec nous. Hein? C'est Jean-Michel Barbier qui,
0: oui,
1: qui voilà, très très.
0: Ah oui, oui.
1: Voilà, voilà. Très bon contrebassiste.
0: Et, oui, il n'y a pas de problème.
1: Voilà. Et puis, voilà, quoi. On a beaucoup de. D'aventures musicales,
0: d'accord,
1: et puis des touches extra Houseland.
0: Ok, vous avez fait beaucoup de dates là cette année là.
1: On a bien joué.
0: Ouais, vous avez bien joué, d'accord.
1: Ouais.
0: Vous êtes un statut quoi, intermittent ou auto-entrepreneur ou...
1: Moi je l'ai été. Maintenant,
0: ouais,
1: comme j'ai atteint un âge vénérable, je suis retraité.
0: Ouais. D'accord. Ok.
2: Alors moi je suis graphiste fonctionnaire.
0: D'accord. Ok. Ok. D'accord. Bon.
2: À la mairie de Toulouse.
0: Oui.
2: Et voilà, ça c'est.
0: Mais
2: pour
0: tu fais l'aller-retour le Bug Toulouse ou
2: Je télétravaille.
0: Ah oui, oh, ben, oui, oui, ça va.
2: Voilà, donc ouais, ça, bon, me permet de.
0: Ça te laisse du temps un,
2: voilà,
0: petit peu. Bon, très bien. Bon, mais écoutez, je suis content de vous recevoir, n'est-ce pas ? Qu'est-ce que je voulais dire ? Tu me parles du Lot. Pourquoi le Lot ?
1: Ah, parce que je suis d'abord, enfin, oui, je suis arrivé dans la région au sens large.
0: Oui.
1: Par la Corrèze d'abord,
0: oui,
1: ensuite le Lot.
0: Oui.
1: Et ensuite,
0: ici, alors, Corrèze, Brive, Tulle, Égletons.
1: Alors Corrèze, c'était plutôt, oui, les on va dire les environs de Brive.
0: Ouais, l'Arche, compagnie, c'est le Pantaléon de l'Arche.
1: Plutôt. Je retrouverai pas.
0: Ailleurs, enfin bon, et le Lot.
1: Le Lot, parce que ma mère a quitté Paris également, oui. Et a ouvert un hôtel-restaurant du côté de Turenne, mais
0: ah oui,
1: dans, très, juste très, à la frontière village, entre le village. Lot et la Corrèze. Ouais. Et donc j'ai suivi et j'ai découvert le Lot à ce moment-là. D'accord. Et j'ai rencontré ce groupe qui s'appelle Vie Privée, dont j'ai parlé tout okay. à l'heure, ouais. que j'ai rejoint.
0: D'accord. Voilà. Et avant Oudou, avant de te lancer là-dedans, ta carrière, t'étais à Paris, tu as fait quoi plutôt?
1: Ouais, moi c'est, j'attrape une guitare quand j'ai 13 ans parce que j'ai entendu Otis Redding et je me suis dit c'est le métier que je veux faire plus tard.
0: Ouais.
1: C'est-à-dire mon métier, ce sera être Otis Redding.
0: D'accord.
1: Voilà.
0: Et tu n'es pas arrivé?
1: Non, sincèrement, non.
0: Financièrement, je veux dire, financièrement parlant.
1: ouais, et puis voilà, quoi, en fait...
0: Non, c'est un bon modèle.
1: C'est un très bon modèle.
0: Moi, c'est Nougaro, mais bon, chacun son truc.
1: Hein. Oui, voilà, quoi. C'est Otis Redding, okay. c'est Carla Thomas, c'est des gens comme ça, c'est plutôt le rhythm blues.
0: Et t'as tourné beaucoup à Paris, alors
1: Moi, j'ai attrapé la guitare et je suis descendu dans le métro pour jouer.
0: D'accord.
1: Voilà, okay. Et j'ai cassé les oreilles à beaucoup de gens avant d'apprendre à jouer et à chanter, mais j'y suis allé tout de suite quand même.
0: D'accord, bon, c'est bien.
1: Tu es allé au contact. Ouais.
0: Ah ben, le métro, c'est une bonne école, quand même.
1: C'est une très, très bonne école.
0: Et toi, avant que tu sois avec lui, tu faisais de la musique avant ou
2: Alors, pas vraiment, en fait.
0: Ça s'est venu après?
2: J'adorais chanter, je chantais tout le temps.
0: Oui.
2: Sur des vinyles, en
0: D'accord,
2: fait.
0: Oui.
2: Et puis, comme il y avait les paroles, parce que bon, aujourd'hui c'est facile, mais à l'époque non. Donc voilà, je m'entraînais comme ça, et j'ai été inspirée beaucoup par Nina Hagen, Kate Bush, et bizarrement, Abba.
0: Oui, mais non. Attends, pourquoi tu dis bizarrement? C'est pas péjoratif, moi j'aime bien. Bah.
2: Donc,
0: tu sais qui c'est ma chanteuse préférée, moi?
2: Non.
0: Ils se foutent tous de ma gueule, c'est Céline Dion. Je suis désolé.
2: Ah oui,
0: je
2: mais c'est une bonne
0: je
2: voix
0: peux
2: aussi.
0: Pas, je, voilà. Alors, moi qui fais du rock, du reggae, c'est Céline Dion. Tu t'es piqué, quoi, non?
1: C'est une référence vocale, quand même.
0: Mais non, mais j'adore le personnage, voilà. Contrairement à Mylène Farmer, ou encore pour Pascalie, je veux dire, bon, voilà, donc, bon, c'est mon choix, voilà. Mm. Voilà, très bien. Bon, vous êtes venu par les mains vides, vous êtes venu en famille, vous avez, je crois, amené du lourd avec vous, de la musique, je crois.
1: Un petit peu de musique.
0: Alors, on va écouter le premier morceau, si tu veux bien, tu nous le présentes, ou on le découvre,
1: alors,
0: et tu
1: nous en parles
0: après.
1: C'est un morceau qui a été inspiré par l'ouragan Katrina à la Nouvelle-Orléans. Tout à l'heure, tu parlais de Stéphane Collin, qui est un ami, quoi. Oui. Donc voilà, on a cette passion commune pour la Nouvelle-Orléans. Et juste après cet événement, j'avais entendu un gars qui était interviewé à la télé et qui a dit, il a décrit ça en disant, c'est venu comme un cri. Et it came howling.
0: D'accord.
1: Et c'est le titre du morceau.
0: Ok, ben on écoute.

0: Bon, t'as été influencé par Otis Redding, mais t'as un peu de Stone derrière, là.
1: Ah, il y a de tout.
0: C'est l'esprit Stone derrière, je suis désolé, mais...
1: Bah, mon influence, elle va de Brel à Bowie, en passant par les Stones, Lou Reed,
0: oui,
1: et tout le rhythm and blues.
0: C'est ce qu'on sent. Voilà, donc, tu vas un petit peu nous parler du groupe, là, maintenant, parce que là, on a parlé un peu de votre vécu, qui vous êtes, d'accord. Bon, maintenant, on va passer au groupe, non ?
1: Là, ce groupe-là, c'est un groupe qui s'appelle Talk That Talk. « When you talk that talk », okay. Oui. La phrase du blues, quoi. Hein.
0: Et traduis, parce que moi je suis...
1: C'est quand tu parles, quand tu dis ces choses-là.
0: Je parle pas toi, moi c'est
1: « When you talk that talk
0: ».
1: Voilà, c'est juste ça.
0: D'accord. «
1: When you walk that walk, when you talk that talk ».
0: Ok.
1: et c'était un groupe composé de Hervé Fernandez à la guitare, qu'on entend, là, toutes les guitares, c'est lui qui les joue. Il y avait également un joueur de pédale style, Dan, qui est fabuleux, un Américain qui est reparti là-bas maintenant. Et puis...
0: Pédale style, c'est plutôt country, quand même.
1: Ah, c'est plutôt country, il y a un peu de toutes les influences, de toute façon. La musique...
0: Mais c'est un son extraordinaire. Moi, j'ai celui qui jouait avec moi en country, qui faisait du pédale style, avec les jambes, tu sais, avec les genoux, là.
1: C'est extraordinaire.
0: C'est extraordinaire comme style.
1: C'est extraordinaire et c'est extraordinairement difficile à jouer.
0: Parce qu'il y a tout est
1: en action, les genoux, les pieds, les mains, bien sûr, il y a le slide, il y a tout, c'est vraiment quelque chose à maîtriser.
0: Et alors ce groupe-là, tu continues avec eux aussi
1: Non, maintenant c'était une expérience, mon actualité musicale, c'est Valérie.
0: D'accord. Vous avez fait des CD avec ton ancien groupe, vous avez fait des...
1: On a fait un petit CD, quatre titres, qui s'est un petit peu vendu, quand même, qui à un moment donné, ça s'appelait Hard Times. Et voilà, quoi. CD, quatre titres.
0: Rappelle-moi le nom du groupe.
1: Talk That Talk.
0: Ok. Il y a un site ou YouTube
1: c'était à l'époque MySpace.
0: Ouais, vous l'avez pas mis sur... d'accord, ok. D'accord. Donc là, je connais pas ton prénom.
2: Valérie.
0: Voilà, Raymond et Valérie. Ah, mais quand même, que je sache, quand même, ça m'embêtait de pas savoir le nom de la dame du groupe. Oudou, donc, d'accord. Alors, rappelez-moi un petit peu, est-ce que vous avez un site où on peut écouter ce que vous faites avec Oudou? Est-ce que si je veux vous écouter, je vais sur quoi? YouTube? Vous avez une page Facebook?
2: On a une page Facebook. Ouais. Moi, j'aimerais bien faire un site.
0: D'accord.
2: Voilà. Et surtout, ce qu'on aimerait, c'est enregistrer un peu plus de morceaux.
0: Oui.
2: Parce que beaucoup de gens nous demandent où on peut vous entendre. Ouais. Voilà. Donc,
0: non, le problème, c'est où enregistrer surtout.
2: Voilà, le problème, c'est que musique, c'est...
0: J'ai des endroits, si tu veux, mais il faut payer.
2: Ah oui.
0: Hein, voilà. Donc,
2: Parce que le souci, c'est que, démarcher, faire de la com, apprendre la musique et faire des concerts, au bout d'un moment, ça devient un lourd travail.
0: Onéreux aussi.
2: Oui, et beaucoup d'énergie, beaucoup de temps aussi.
0: Oui.
2: Donc, ça, c'est des projets d'enregistrer, voire même de composer, ça ce serait mon rêve.
0: Mais il faut le faire.
2: Voilà.
0: Il faut le faire.
2: Il faut voir.
0: Vous avez la possibilité, sans payer, je veux dire, pour faire un enregistrement, vous pouvez postuler pour passer au Lambarzik, à Bergerac.
2: Oui. Ah oui.
0: Et vous faites un enregistrement gratos. Il vaut ce qu'il vaut. C'est pas un enregistrement studio, mais vous avez au moins une maquette. Voilà. Après, moi je peux vous donner les adresses pour des mecs que je connais. Faudra payer, mais voilà. Donc après, faut voir avec eux. Hein. Par contre, je connais, mais pas vers le but. Je connais plutôt dans la région ici, là, aux alentours. On peut vous orienter si on en parlera tout à l'heure. Voilà. Donc ça serait bien d'avoir une maquette quand même. Comment tu fais pour les démarches, pour chercher les concerts?
1: Bah, je commence à être connu dans le coin.
0: Ouais.
1: Donc j'y vais un peu avec ma grande gueule et ça fonctionne. Et maintenant, quand les gens ont besoin d'avoir un petit peu de matériel, je renvoie sur la page Facebook quoi,
2: Instagram.
1: Voilà. Ouais. Et puis quoi. Mais c'est vrai que dis pas que je vis sur un acquis, mais sur le Bug et les alentours, les gens me connaissent et je connais les lieux, donc c'est quand même assez facile.
0: Ils te rappellent ?
1: Oui.
0: Donc ça veut dire que tu as fait du bon boulot ?
1: J'espère.
0: Si.
1: J'espère. En tout cas, on fait du mieux qu'on peut. ce qu'on aime, c'est en fait, c'est juste apporter l'émotion, quoi. Hein.
0: Oui,
1: et
0: oui.
1: Ça, en général, quand t'as réussi à faire ça, les gens s'en souviennent et te rappellent.
0: L'examen de passage pour tous les musiciens, c'est comme le baccalauréat, c'est le public.
1: Exactement.
0: Voilà. Donc, le public, il y a deux choses. Soit tu plais, on te rappelle vraiment. Soit t'as merdé un peu et tu sais où t'as merdé et tu travailles dessus. Soit t'as merdé complètement et là tu fais autre chose. Tu fais de la boulangerie ou autre chose, mais tu vends ton matelot.
1: D'accord,
0: voilà.
1: Oui.
0: C'est verdict un peu, hein, voilà. Donc je plaisante, mais c'est un peu ça. C'est vraiment. Pour aller sur Facebook, pour vous voir.
2: Alors c'est Duo Ausland, avec un D majuscule.
0: Duo, ça se tient ?
2: Oui. Aus avec un H.
0: Alors,
2: majuscule, je veux dire.
0: Ouais.
2: O-U-S-E.
0: O-U-S-E.
2: Et l'Inde, L oui, majuscule, ouais. A-N-D.
0: D'accord. Il faut leur redire ça, que si voilà. Les gens veulent vous écouter, voir
2: Duo
0: ce que vous faites.
2: Ausland. Voilà.
0: Vous n'avez pas de... Ouais, c'est dommage, vous n'avez pas mis des trucs sur YouTube.
2: Non, mais je compte le faire, mais ouais, il faut...
0: Il faut le faire, c'est intéressant quand
2: même.
0: Il
2: faut trouver un système pour filmer en même temps qu'on enregistre et faire quelque chose de propre, quoi. Pour...
0: Alors, moi, je connais Valérie, qui le fait beaucoup... Alors, pour l'instant, elle n'est pas professionnelle.
2: Je l'ai écouté sur un podcast.
0: Voilà.
2: Ça m'a intéressé, d'ailleurs, de prendre contact avec elle, éventuellement.
0: Voilà, tu as ses coordonnées ?
2: Non.
0: Mais je te les filerai. Je te filerai ses coordonnées, et elle peut se déplacer, elle est quand même assez présente partout, elle fait du bon boulot. C'est pas son boulot, mais je pense qu'elle va finir par en faire son travail.
2: Oui.
0: Voilà, donc bon, après je connais cette personne. Après, les filles peuvent filmer aussi, te faire une vidéo aussi.
2: Oui, mais
0: c'est
2: bon,
0: pas pareil, mais voilà.
2: Elles sont sur Paris, elles ont leur
0: mais
2: vie.
0: Mais qu'est-ce que vous êtes allé foutre sur Paris aussi, vous là-bas, hein? Bon, putain, c'est, on peut pas leur faire confiance aux enfants, hein. Tu me diras, moi j'en ai une qui est en Russie, l'autre qui est au Canada et l'autre qui est à La Rochelle, donc bon.
2: Ben voilà, c'est
0: différent aussi, donc voilà. Bon, mais très bien, écoutez. Donc là, actualité, pas de date prévue pour l'instant.
1: On finit la saison.
0: Vous avez fini la saison.
2: Ouais, on a Cadouin jeudi, mais on.
0: C'est... Dans l'abbaye
1: sur le marché gourmand.
0: D'accord, ça c'est bien.
2: Mais hein, il va peut-être pleuvoir. Donc
0: mais non, il ne va pas pleuvoir, arrête.
1: On fait des concerts privés aussi, et donc après le samedi, on a un concert.
2: Samedi, c'est pas privé. C'est à l'auberge des Tilleuls à Bad Foldance, chez Françoise Naveau.
0: Oui. Ben voilà, il faut le dire, Voilà.
2: C'est une belle auberge où il y a des chambres à louer aussi.
0: D'accord.
2: Et elle fait elle-même sa petite cuisine. Et
0: voilà.
2: Elle fait de la brocante aussi. Donc,
0: tout ce que j'aime.
2: Son lieu,
0: la bouffe, la brocante et la musique.
2: Les objets dans son lieu sont à vendre.
0: Si on veut pas en parler sentiments, là, forcément. Ouais. Voilà. Hein. Non, mais faites gaffe, c'est vrai que c'est un truc qu'on n'y pense pas, mais quand vous prenez des dates, alors c'est difficile d'en trouver, rémunéré, je veux dire. Parce que moi, j'évite les dates à 150 balles. Déjà, si on peut éviter, c'est bien. Ou alors, il faut que ce soit chronique, tu vas jouer tous les mois, éventuellement. Bon, voilà. Par respect pour ceux qui en vivent, vraiment.
1: Ben, bien sûr.
0: Voilà. Moi, je ne prends pas des dates en dessous de 300 balles, voire plus. Ça dépend des trucs.
1: Ben, oui.
0: Mais lorsque tu prends des dates, il y a un truc auquel il faut toujours faire attention. Tu joues à l'extérieur, ok. Est-ce que vous avez une solution de repli ?
2: On a un barnum.
0: Non, mais quand tu négocies la date. Quand tu négocies au client, si tu veux, est-ce que vous avez une solution de repli ? Parce que nous, on a besoin de savoir. Même en plein soleil, hein, le matos, le machin, les câbles, tu connais,
1: bien
0: je
1: ne
0: vais pas t'apprendre.
1: Bien
0: ouais. D'accord. Bon, écoute, on va écouter ton deuxième morceau.
1: Ok.
0: Que tu présentes, toi, tu connais ou...
2: Alors, c'est une reprise de Jacques Dutronc et Françoise Hardy, qui eux-mêmes ont repris Mireille et Jean Sablon. Donc on chante tous les deux, la guitare est de Raymond, et puis voilà.
0: D'accord, bah écoute, on écoute, hein.
1: Il la remercie de l'avoir accompagnée à la gare.
3: Vous parlez sérieusement, vous vous moquez de moi?
1: Mais non, il se moque pas d'elle. Mais regardez, tous ces journaux, ces cigares, tout ça.
3: Je manque d'originalité, c'est vrai. Savez-vous que nous nous séparons pour la première fois?
1: Mais enfin, c'est pas très long. Et puis, il l'a...

0: bien voilà, vous avez une place tout à fait tranquille. Tant voisine sans vis-à-vis, personne pour vous déranger.
1: Oh, j'espère que c'est non-fumeur.
0: Décidément, vous êtes incorrigible. Et moi qui pensais qu'un peu d'isolement...

0: Vous avez vraiment deux voix complémentaires, je trouve.
1: Eh oui.
0: C'est ça qui est bien. On sent qu'il y a du travail derrière.
1: On s'est trouvé.
0: Il y a une complicité qu'on peut pas renier. Hein. Bon, dis-moi. Alors, on a vu un peu vos actualités, on a vu un peu ce que vous faites. Moi, j'attends vraiment d'attendre sur Internet. Je demande aux gens d'aller sur votre site Duo avec le H majuscule, Land avec le L majuscule pour écouter un peu ce que vous faites. Donc, j'en appelle à des gens que vous souhaiteriez enregistrer. Je pensais au Lambasique, essayer de voir si vous pouvez avoir une date, ce qui n'est pas toujours facile, mais bon. Et puis après, moi, je vais vous donner des gens qui... Et puis Valérie, je lui en parlerai pour faire des vidéos si ça les intéresse. Donc là, par contre, comment vous voyez l'avenir? Quels sont vos projets maintenant? À part l'enregistrement, qu'on a déjà compris, mais vos ambitions un peu pour l'avenir, est-ce que ça reste des loisirs? Est-ce que vous envisagez de vous développer un peu plus?
1: Moi, c'est pas un loisir, hein. Ça a toujours été mon métier depuis, ça fait 30 ans.
0: C'est un métier loisir,
1: maintenant.
0: La musique.
1: Je veux dire que je fais pas ça juste pour divertir d'autre chose.
0: Tous les musiciens, c'est un loisir, après professionnel ou pas.
1: D'accord.
0: Tu prends du plaisir sur une scène, c'est ce que je veux dire.
1: Si tu prends pas
0: du plaisir sur une scène, tu vas dans une boucherie ou une boulangerie, si tu veux. Voilà, donc c'est ce que je veux dire.
1: Il peut y avoir beaucoup de plaisir dans une boucherie.
0: On peut être professionnel et avoir du loisir à faire des scènes, c'est ce que je veux dire. On est d'accord. Alors, vos objectifs un petit peu pour l'avenir, un petit peu
1: Développer ce qu'on fait là, qui s'appelle d'ailleurs du blues à la chanson française.
0: Ouais.
1: Hein, parce qu'on a entendu là qu'on fait des reprises de français, que j'ai quelques compositions en français aussi qu'on va mettre au point. Et notre idée, en fait, c'est pas simplement d'allier le blues et la chanson française, c'est juste de dire qu'on peut passer de l'un à l'autre avec un égal bonheur, avec une égale envie. C'est ça.
0: Ok, d'accord, c'est bien.
1: Développer ça.
0: T'as composé aussi, toi, je crois.
2: Alors, moi non, j'écris des petits bouts de mots que j'aimerais bien un jour
0: mettre ensemble. En morceaux, oui.
2: Voilà, et puis au piano, j'aime beaucoup faire un petit peu n'importe quoi sur les touches.
0: Mais du moment que n'importe quoi, ça dépend. Si c'est bien dans l'harmonie, si ça se passe bien, c'est pas n'importe quoi, c'est que tu as adapté ton jeu à votre duo. Au niveau du piano.
2: Oui, enfin là, je parlais plutôt pour la composition.
0: D'accord,
2: ça m'intéresserait d'approfondir ça.
0: Il faut te lancer. Il ne faut pas hésiter. Il faut y aller. D'accord. Donc là, vous avez deux concerts qui sont prévus, c'est ça?
1: On a deux concerts qui vont finir la saison. Et puis après.
0: D'accord.
2: Voilà, après, pour cet hiver, on a des propositions.
0: Des trucs à l'intérieur,
2: plutôt.
0: Mais c'est un peu plus compliqué, les dates en hiver, c'est toujours un petit peu plus compliqué.
1: C'est plus compliqué, ça sera raréfié, c'est sûr.
0: Ouais.
1: Mais par contre, c'est intéressant parce que les gens sont peut-être un petit peu plus concentrés aussi.
0: Oui.
1: L'été, on passe, on prend un coup de soleil, un coup de musique et un coup de rosé, et voilà.
0: L'avantage, c'est que vous faites des chansons en duo, en anglais. Donc, si tu veux, nous, nos difficultés avec notre groupe, avec Bruno et ses amis, c'est des chansons en français.
1: Mm-hmm.
0: Et donc, Bruno s'énerve quand les gens n'écoutent pas. Tu vois, j'y écoute, à ce moment-là, tu ne joues pas dans un restaurant. Tu vas dans une salle où les gens sont assis, d'accord, pour t'écouter.
1: Voilà.
0: Mais tu es Bruno Blum, tu n'es pas Mick Jagger non plus. Hein, je dis, voilà. Non, mais c'est vrai que c'est plus difficile l'hiver parce que les gens sont là pour manger, souvent. Et il faut jouer doucement. Il faut vraiment. Alors après, ça dépend de l'ambiance. Si ça monte, tu peux monter ton son. Tu connais bien le truc.
1: Exactement.
0: Mais au départ, il faut laisser respecter les gens pour qu'ils puissent parler. Et c'est compliqué, quoi.
1: Il faut leur laisser le temps de se dire bonjour.
0: Voilà.
1: De se retrouver. Mmh. Et après, on peut attaquer.
0: Mmh.
1: Et voilà, quoi. Moi, je pense qu'il y a moyen de se faire entendre, au moins.
0: Mmh.
1: Et sinon, écouter parfois.
0: Oui. C'est-à-dire que vous êtes que deux. C'est l'avantage.
2: Mmh.
0: Hein? T'as pas la batterie derrière, t'as pas la basse, t'as pas donc c'est plus facile d'adapter en intérieur, je pense, qu'à l'extérieur. Moi, c'est vrai qu'à l'intérieur, quand je joue avec les balais, à l'extérieur, je joue.
1: Dès qu'il y a une batterie,
0: Mais de toute façon, je sais, on n'aime pas les batteurs, c'est bien connu. Hein. Personne n'aime les batteurs. Hein,
1: moi, j'adore, sauf que le niveau sonore monte.
0: De toute façon, nous, on est des mauvais élèves, on est toujours derrière, déjà. Mmh. Et puis, il n'y a que nous qui n'allons pas voir les filles à la fin des concerts, parce qu'on a tellement de matos à ranger que tout le monde s'en fout.
1: C'est la blague absolue sur les batteurs.
0: Voilà. Bon, mais très bien. Donc, le Périgord, vous y êtes encore pour un moment, je pense, là, maintenant.
1: Ah oui.
0: Hein?
1: Oui.
0: Bon. Les filles, elles viennent vous voir souvent, là, ou descendent un peu vous voir, vous écoutez jouer
1: Oui.
2: Hein? Oui, très souvent,
0: ça, c'est bien. D'accord.
2: Bon, après, elles ont leurs affaires toujours à Paris, quand même. D'accord. Hein, mais j'ai aussi une troisième fille à Berlin. Et,
0: d'accord.
2: Parfois, elles descendent.
0: Vous avez eu des filles, vous?
2: Que des filles.
1: Moi, j'en ai quatre aussi.
2: Voilà.
0: Filles aussi?
1: Oui.
0: Oh, moi, j'ai que des garçons. Je ne sais pas quoi faire. Alors, je suis en train d'avoir les trois belles filles, en ce moment, dont une russe, une brésilienne et une italo-vietnamienne. Hein, c'est un choix un peu diversifié. Et je suis en train de m'adapter. Alors, il y en a une qui est végane, l'autre qui ne mange pas de viande, l'autre qui fait ci. J'ai dit, vous m'emmerdez, écoutez, moi je ne sais plus quoi faire à manger. Hein, à faire des pâtes pour tout le monde, n'est-ce pas? Non, mais c'est bien. Moi c'est bien, en plus, le bug, c'est sympa. Moi j'aime bien parce que j'ai fait un remplacement comme infirmier libéral là-bas. Mm-hmm. Et j'avais bien aimé le coin là-bas du bug, belle veste. Mais bon, voilà. Donc écoutez, le studio d'enregistrement, donc, vous vouliez faire quoi? Une maquette ou éventuellement?
2: Non, la maquette, on peut la faire nous-mêmes à la maison.
1: Oui.
2: Ça, on sait à peu près faire, mais une fois qu'on aura une maquette.
0: Essayer de faire un CD.
2: Essayer de faire quelque D'accord. chose de propre.
0: Combien de titres à peu près, vous avez une idée, non? Un titre avec deux morceaux.
2: Vous parlez de composition, de reprise à présenter.
0: Des choses que vous faites, à vous.
1: 5-6 titres.
0: 5-6 titres,
1: voilà. 5-6 titres, je pense que c'est même presque trop déjà pour faire une démo. Quoi.
0: Pour faire une démo, voilà. Ouais. Non, mais c'est déjà bien aussi. C'est l'esprit de monter un CD, de faire un studio. C'est vrai que c'est pas du tout pareil. Que c'est toujours un peu plus compliqué en studio. Moi, je sais qu'en tant qu'à la batterie, ça a été un peu. On est tout seul, déjà, avec le casque, et tout le monde vous mate. Il faut mettre un pain, quoi. Donc, voilà. Non, mais c'est sympa, quoi. Bon, mais très bien. Vous avez autre chose à nous dire par rapport à vos souhaits, vos désirs? Vous êtes là pour faire votre promotion. Hein.
1: Sans aucun doute, mais on y pensera demain matin.
0: Non, il faut le dire maintenant. Là.
1: Je sais
0: il
1: bien.
0: Faut le dire maintenant.
1: Je sais bien. Mais voilà, tu vois ce que je veux dire. Quoi. Ouais, c'est toujours quand on s'en va, on se dit « Ah, mais pourquoi je ne vais pas parler de ça ?» Voilà. Et bien, tout le reste, venez, on vous le racontera en direct sur la scène.
0: Vous avez des festivals en vue éventuellement?
1: Festival.
0: Est-ce que vous tapez
2: Moi j'aimerais bien ça.
1: Hein? Oui, on a fait déjà quoi.
0: Dans quel esprit éventuellement, esprit de festival un petit peu, vous avez des idées parce que c'est difficile, hein, vous trouvez un festival qui s'adapte à votre style.
1: Exactement, oui, mais bon, voilà, quoi. Moi, je suis même allé jouer au festival de blues de Cognac, il y a des années de ça, quoi. C'était plus axé sur le blues, hein, on va dire. Quoi,
0: oui.
1: Mais maintenant, voilà, notre panel, il est quand même un petit peu plus large, et c'est effectivement difficile de trouver un endroit qui va pouvoir prendre tout ça en compte. Quoi.
0: Mais Stéphane peut t'aider.
1: Stéphane, oui, bien sûr.
0: Tu connais bien,
1: Je connais bien Stéphane, voilà. que j'apprécie, que j'aime beaucoup.
0: Et lui, tu peux te décrocher un créneau, peut-être pas à MNOP, mais...
1: Moi, j'ai joué à MNOP,
0: oui,
1: déjà,
0: voilà, mais tu peux repostuler, si tu veux, ta douche à blues aussi.
1: Oui.
0: Douche à blues, qui peut être un truc intéressant. Vous avez plutôt ce créneau-là, je pense. Vous n'avez pas un créneau... je ne vois pas, par exemple, aller à Ob Rock Metal Night, vous voyez
1: Peut-être pas.
0: Voilà.
1: Peut-être
0: moi, je vais quand même en reparler, parce que je suis obligé. Je ne suis pas du tout métal, mais je vous rappelle, si vous permettez, je vous rappelle quand même que le 26 septembre, à Oberoche, à la salle du Change, il y aura un gros festival de rock metal, Ob Rock Metal Night, avec Mortuary, Wood 5, Carbon Seed, Conviction, Warp Drive. Donc ça, il faut amener les bouchons, je pense que ça va être ardu.
1: Mais je pense que c'est super, quoi.
0: Mais
1: c'est...
0: j'en aime. Hein. Et puis, à Cube Jacques aussi, à la salle des vêtements de la Boissière Danse, il y a un monsieur qui propose des cours de rock, de danse rock.
1: D'accord.
0: Je sais que c'est pas la génération actuelle, mais je trouve ça sympa. Tous les lundis, à la salle des fêtes, à 19h30 à 20h30, il reçoit des débutants, et de 20h30 à 21h30, il reçoit des... confirmé, quoi. Hein. Donc, ça sera à partir du 14 septembre. N'hésitez pas, si vous avez envie d'aller, j'ai le numéro de téléphone, je vous le donnerai à l'antenne. OK? Donc là, je crois qu'il y a un troisième morceau, il me semble. Vous êtes venu quand même. On va écouter le troisième morceau.
1: Il s'appelle Bad Dream.
0: Allez, on écoute.

0: Bon, tout à l'heure, il y avait une imprégnation des Stones, mais là, je sens un peu Dire Straits derrière, tu vois.
1: Ah oui, hein, il y a toutes les influences. Hein,
0: ouais.
1: Et voilà, en fait, nous ce qu'on aime, oui, c'est la musique qu'on aime, oui, en gros. Quoi,
0: voilà.
1: Et donc, c'est très, très vaste.
0: Ouais.
1: Et j'adore cette phrase qui dit « il y a deux musiques, la bonne et la mauvaise ». Le reste, ouais, le style, ouais, ouais, et tout ça, on s'en moque un peu. Toutes les influences sont bonnes. On est passé tout à l'heure de « Puisque vous partez en voyage » qui a été écrit en 1920.
0: Oui.
1: Savoir ça, quoi.
0: Ouais, hein,
1: ça date,
0: ouais,
1: pas,
0: ouais,
1: ça date, ouais, pas d'hier, comme on dit. Ouais, ouais. À ça qu'on a co-composé avec Hervé Fernandez, lui qui est plutôt sur la musique et moi qui ai créé les paroles. Et donc voilà, quoi. Et ça, c'est beaucoup plus récent. Et puis, dans notre répertoire là, qu'on défend avec Valérie, il y a aussi, on va dire, des années 40 aux années 90, jusqu'aux années 90. Ouais.
0: Mais c'est ce qui marque votre groupe. C'est votre diversité, marque votre originalité, justement.
1: Voilà.
0: Ça change un peu d'un groupe qui va faire pendant deux heures le même style de musique, tu vois. Et c'est bien de passer. C'est pour ça que moi, je passe aussi, tu vois, du Beco, du Nougaro.
1: Voilà.
0: J'essaye de diversifier parce que je trouve que la musique est tellement riche qu'on a besoin d'avoir un panel. Alors, il y a des gens que je ne passerai jamais, comme des gens que j'inviterai jamais, d'ailleurs. Ça me permet de régler quelques comptes, tu vois.
2: Voilà.
0: Parce que le milieu musical est un milieu un peu, tu connais.
1: Ça peut être un peu décevant.
0: Donc il y a des gens qui ne viendront jamais à mon émission. Je ne dis pas les noms, mais ils se reconnaîtront. Voilà, donc. Alors je rappelle simplement que cette émission qui est enregistrée aujourd'hui, grâce à notre grand Alexandre Legrand, qui se cache derrière sa grande barbe de Noël, n'est-ce pas, sera donc diffusée à l'antenne ce jeudi, de 14h à 15h, sur l'antenne de Radio Libre en Périgord 102.3, et samedi de 20h à 21h, et surtout ensuite sera mise en podcast. Vous pourrez, du Japon, de la Chine, de Paris, écouter l'émission internationalement connue, n'est-ce pas ?
1: Bien sûr.
0: Voilà. Donc on va aller vers la conclusion tranquillement. Est-ce que vous voulez rajouter quelque chose ? Il nous reste 5 petites minutes.
2: Alors moi, je dirais que dans les choix de nos reprises, on essaye de transmettre un petit peu aussi notre époque, aux gens qui nous écoutent. Et puis qu'on a quelques morceaux que Raymond a écrits, texte et musique.
0: Oui. Anglais, français, les deux.
2: Ça sera. On va essayer de faire un album du blues à la chanson française.
0: D'accord.
2: En essayant de faire des arrangements.
0: Ça, c'est bien, parce que c'est pas courant.
2: Voilà.
0: C'est un bon créneau.
2: En essayant de faire des arrangements sur voilà, pour l'instant, on n'a que les maquettes. Donc, c'est un projet à venir.
0: C'est déjà pas mal. Mais une maquette, qu'est-ce qu'elle demande ? C'est comme un gâteau, elle demande à cuire, à mûrir. Donc, à vous de travailler.
1: Oui,
0: là, vous n'avez pas de date, vous avez quoi faire, là. Et puis ensuite, mettez-moi ça sur YouTube. Qu'est-ce que vous attendez pour le mettre sur YouTube, qu'on puisse vous écouter ? Je rappelle quand même qu'on peut vous joindre. Tu me dis si je me trompe. Hein. Duo sans majuscule.
2: Si, ah, D majuscule,
0: tu vois.
2: H majuscule,
0: oui,
2: et ça, L majuscule.
0: Alors c'est duo Ousland, alors House. Duo majuscule, H à Ous majuscule, et Land avec le L majuscule.
2: Voilà.
0: D'accord. Duo Ousland sur Facebook, Instagram, pour vous écouter.
2: Alors
0: et
2: Instagram, c'est...
0: Voir bientôt, les vidéos peut-être bientôt.
2: Voilà.
0: Ouais, d'accord, ok. Instagram,
2: Instagram
0: vas-y.
2: Instagram, c'est 2 à Ousland.
0: Ah, Instagram.
2: C'est le chiffre 2.
0: Alors 2...
2: Et Ousland.
0: Ah, pareil avec
1: H-U-S-E-L-A-N-D.
0: Non, mais majuscule.
2: Je crois qu'il y a les majuscules, je ne me rappelle plus.
0: Ouais, écoute, on verra. De toute façon, les gens vont pouvoir aller là. Ok, très bien. Bon, mais écoutez, je vous remercie beaucoup, en tout cas.
2: Eh bien, merci à vous de nous avoir accueillis.
0: Je vous propose d'écouter un gros monsieur, gros, qui nous a quittés, que j'adore, que vous allez reconnaître tout de suite. Je ne vous dis pas le nom. Je vous laisse deviner, d'accord ? Et puis après, on se revoit pour une conclusion.

0: Voilà, mais Barry White, vous avez reconnu Let's Music Play. J'arrive à parler anglais un peu.
1: Ben oui, hein. Ben oui.
0: Vous connaissez, vous ne reprenez pas du Barry White aussi, non?
1: Barry White, non.
0: Il faut la voix quand
1: mais
0: même.
1: Mais ça pourrait.
0: Bah, t'as la voix grave, tu pourrais.
1: J'ai la voix grave.
0: Je te vois bien chanter du Barry White. Hein. Ok, bon, mais écoute, vous avez été content de venir ici.
1: Absolument ravi.
0: Les filles sont contentes? Oh, Yannick, tu fais la gueule. Tu fais la gueule, toi, un peu, non? Ah bon, j'ai eu peur. Hein. Ça vous a plu? Ça vous donne envie de faire de la radio un peu? Bon, ben voilà, ben un jour, si vous faites un truc intéressant, vous m'appelez, je vous inviterai, puis on en reparle, d'accord? Ok, bon, je me permets de vous rappeler, chers auditeurs, qu'avant que cette émission touche à sa fin, parce qu'il y a Antoine qui me fait les gros yeux, là, hein, je vous renouvelle ma proposition, si vous avez à voir avec la musique en Périgord, vous cherchez à vous faire connaître, envoyez-moi un mail sur l'adresse de la radio, radio avec un S, libre avec un S, en Périgord, gmail.com, laissez-moi vos coordonnées, et je vous promets qu'à partir de février 2027, vous aurez une place. Vous pouvez aussi aller sur mon site Être Musicien Périgord. Donc, Valérie, Raymond.
2: Oui.
1: Ben, moi, tout ce que j'ai à dire, c'est...
0: Ousland.
1: Ousland.
0: Ah oui, apprends-moi.
1: Ah oui, c'est Ousland.
2: C'est la petite maison dans la prairie.
0: Je suis très heureux de vous recevoir, en famille, avec maman. J'espère que ça a été. Hein.
3: Ça a été très bien, je suis très contente d'avoir...
0: Bien, merci beaucoup. Ça me fait plaisir en tout cas. Hein. J'espère que cette émission va vous apporter un peu quelque chose.
1: Ben voilà, oui. N'hésitez pas si vous voulez avoir un programme éclectique du blues à la chanson française.
0: D'accord.
1: Vous sautez sur Ousland.
0: D'accord, je rappelle les sites. Hein, duo Ousland, D'HL. Alors, l'émission sera en podcast à partir de demain. N'hésitez pas, messieurs, dames, chers auditeurs, et vous, d'en faire votre promotion pour vos amis, pour les. Ça peut vous aider.
2: Pas Noël, ma fille qui est bientôt photographe, a pris des photos pour mettre avec ce podcast.
0: On va en faire une photo à la fin, ne vous inquiétez pas. En fait, parce que moi, je fais toujours un petit rappel sur Facebook pour résumer un peu l'émission. J'espère que je ne raconterai pas de bêtises. Il y a des fois, je me suis planté. Mais c'est bien Ousland, c'est bien Valérie et Raymond sur le MUG.
2: Oui.
1: C'est ça.
0: Ben voilà, j'ai tout juste.
1: Tout
2: hein, bon. Sur le MUG, mais on va partout. Hein.
0: D'accord, très bien.
2: Paris... le sud-est.
0: Vous avez joué sur Paris?
1: Oui.
0: Mais voilà, mais tu l'as pas dit ça.
1: Ben non, mais tu parles trop.
0: Ben voilà. Je t'ai demandé
1: on
0: de parler.
1: On a plus la place de tout dire.
0: Mais alors, ça c'est des projets ou c'est des choses qui ont été faites?
1: C'est des choses qui ont été faites.
2: Jusqu'en Belgique, on a joué.
1: On a été.
0: Maintenant, c'est des choses comme ça. Belgique, Paris, ou ça encore?
1: L'Aveyron.
2: Carcassonne.
0: Mais voilà. Bon, mais ça, vous reviendrez. Alors, dès que vous avez votre CD, dès que vous avez une grosse manifestation, quelque chose de prévu qui a besoin d'être, vous avez mon numéro, à partir de février 2027, pour l'année prochaine. Si vous avez un truc, prévenez-moi assez tôt. Et je vous reprogramme sans problème.
2: D'accord, avec plaisir.
0: D'accord, Valérie.
2: Oui. Entendu.
0: Raymond, les filles, madame, mon petit Antoine. Alors, la semaine prochaine, on reçoit le sale gosse de Gisèle, je crois. C'est un truc d'acrobranche du côté de Vert qui fait beaucoup, beaucoup de concerts. Donc, j'aurai le plaisir de recevoir la semaine prochaine. Et ensuite, après, ça sera juste Antoine et Simon, parce que moi, je serai à l'île d'Oléron. Voilà, on prend une semaine de vacances, n'est-ce pas? Je vous laisse, chers auditeurs. Merci d'avoir écouté, merci d'avoir supporté. Et je vous dis à la semaine prochaine. Bonne semaine à tous.

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